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1: À bruit que la bruit, une belle matinée, il est 2h.
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1: Et c'est toujours très calme à cette heure-ci, pas de difficultés majeures à vous annoncer. Le trafic est fluide et les conditions de circulation sont bonnes. Je rappelle juste ces chevreuils aperçus à proximité de l'A71 dans le département du Cher. Donc si vous êtes en région Auvergne, il y a des chevreuils à proximité des voies au kilomètre 261. Donc entre la sortie 9 Valence-Tully et 8 pour Saint-Amand-Montrond. Lors de fermetures nocturnes d'autoroutes pour travaux, des déviations sont systématiquement mises en place. Mais il arrive que certains automobilistes ou chauffeurs routiers n'en tiennent pas compte, Franck Pélissier.
2: Des déviations qui, hélas, ne sont pas toujours très suivies par les conducteurs qui quittent l'autoroute. Une partie d'entre eux préfèrent suivre les indications de leur GPS ou d'applications d'aide à la conduite. Pour Jean-Emmanuel Garel, directeur adjoint des opérations chez APRR, c'est une mauvaise habitude. Il nous explique pourquoi il est capital de bien suivre les déviations fléchées le long des axes autoroutiers.
3: Première chose, ces déviations répondent en fait à des arrêtés de circulation qui sont travaillés bien en amont avec les autorités. Ce sont les préfets qui nous signent nos arrêtés de circulation. Et pour préparer ces déviations, on travaille bien entendu avec l'ensemble des communes. Ces déviations, elles sont indiquées sur le réseau secondaire et elles correspondent en fait à des routes départementales, nationales, qui permettent de prendre en charge le trafic autoroutier.
2: Le risque, si on ne suit pas ces panneaux de déviation, mais plutôt son GPS ou son application de conduite, on sait qu'elles sont d'ailleurs plutôt performantes, c'est quoi ? C'est de se retrouver sur des axes qui ne sont pas calibrés pour un trafic autoroutier, tout simplement ?
3: Exactement, c'est que la circulation autoroutière soit se retrouve sur un axe qui n'est pas adapté pour le trafic autoroutier, un poids lourd, un camion, et puis c'est aussi que les véhicules se retrouvent à traverser des communes ou des zones où des arrêtés locaux d'interdiction, par exemple, de circulation supérieure à 3,5 tonnes existent. Soit la route n'est pas assez large, soit la route n'est pas adaptée en termes de rayon de giration pour un poids lourd. Et à ce moment-là, la route devient trop dangereuse et peut mettre en danger, à ce moment-là, les clients qui prennent cet axe ou la circulation locale, on va dire, qui, elle, circule normalement sur ces axes non adaptés à un trafic de type autoroute.
2: Vous l'aurez compris, des déviations étudiées au préalable avec les autorités locales et calibrées pour accueillir le délestage d'un trafic autoroutier. Des déviations qui, suivis à la lettre, pourront par exemple vous éviter de vous retrouver en fâcheuse posture sur des routes de montagne ou dans des traversées de lotissement.

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1: Un piéton toujours signalé à proximité de la 79 en direction de Montluçon. Une personne qui est sur la bande d'arrêt d'urgence au kilomètre 85, donc dans le secteur de la bretelle de sortie 24 pour la Palisse. Une personne qui essaye d'interpeller les automobilistes. Sur la 36 en direction de Mulhouse, après la sortie numéro 15 pour Colmar, il y a un véhicule en panne sur la bande d'arrêt d'urgence au kilomètre 2 et les équipes de sécurité qui sont sur place. Partout ailleurs, pas d'autres difficultés à vous annoncer. Mais attention à ces chevreuils signalés sur la 71 dans le département du Cher entre la sortie 8 Saint-Amand-Montrond et 9 pour Vallon en Sully. Sur les aires de service, des stations de gonflage des pneumatiques sont mises à votre disposition gratuitement. Des pneus bien gonflés limitent les risques d'éclatement, assurent une meilleure tenue de route et un freinage plus sûr. Cela réduit aussi la consommation de votre véhicule. La pression idéale est mentionnée dans le manuel de votre véhicule ou sur l'étiquette de la portière conducteur ou encore sur la trappe de votre réservoir. Et sur autoroute, il est conseillé d'ajouter 0,3 bar à la pression habituelle.
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1: Et nous faisons un tour du côté du sud-ouest de la France. On se rend à Pau, construit au Moyen-Âge en face des Pyrénées. Le château est le monument emblématique de la ville. C'est ici que naît le futur roi de France, Henri IV, en 1553. Sarah Gabzi.
2: Et si le destin de ce roi ne lui permettra pas de résider longuement dans son palais natal, ce lieu garde quand même les vestiges de son passage. Parmi elles, un objet insolite, une carapace de tortue exposée au cœur du château. Paul Mironneau, directeur du musée.
3: C'est un objet effectivement un peu surprenant. C'est un peu la relique qui se retrouve au château de Pau, avec un véritable culte au XVIIIe siècle, dans les premières années de la Révolution. Puis après, un mandat de destruction sous la Convention. La carapace de tortue est cachée et puis elle revient. Ensuite, à la Restauration, beaucoup de visiteurs au XIXe siècle viennent spécialement pour admirer cette carapace de tortue qui, selon la tradition, aurait servi de berceau au jeune Henri IV.
2: Pour visiter le château de Pau et découvrir son musée, vous pouvez emprunter la 65, l'autoroute de Gascogne.
4: C'est

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1: Et pour ce samedi matin, je rappelle ce véhicule en panne sur l'A36 en direction de Mulhouse. Un véhicule arrêté sur la bande d'arrêt d'urgence au kilomètre 2, c'est-à-dire après la sortie numéro 15 pour Colmar. Un patrouilleur est présent sur les lieux. En Auvergne, des chevreuils se baladent toujours proche des voies. Au kilomètre 261, donc entre la sortie 8 Saint-Amand-Montrond et 9 Vallon en Sully. Sur le reste du réseau, ça se passe bien. Le trafic est fluide et les conditions de circulation sont bonnes. Je vous propose de faire un petit tour du côté de l'Italie pour ce début de week-end. On part dans la vallée d'Oste, de l'autre côté des Alpes, dans le nord-ouest de l'Italie, la ville qui donne son nom à la vallée Vaude. Le détour a plus d'un titre. Vincent Serrano l'a visité pour nous.
2: Surnommée la Rome des Alpes, Augusta Pretoria, nom romain de la ville, laisse en héritage ses vestiges comme cette porte d'entrée voûtée et en marbre dans le centre-ville piéton. Maurizio Di Stasi, guide touristique.
3: Ce marbre des carrières de Carrara pour rendre plus agréable possible, plus monumental possible l'entrée principale d'Augusta Pretoria. C'est une porte qui est restée complètement debout jusqu'à son hauteur originelle. Il n'y en a pas assez dans le monde de portes romaines faites comme celle-ci. C'est vraiment l'une des emblèmes de la ville d'Aoste.
2: Une ville aux mille ruelles où il faut se laisser porter et tomber sur l'autre emblème de la ville.
3: Les ruelles nous portent jusqu'à la façade, l'imposante façade, les hautes plus de 22 mètres du théâtre romain. Le théâtre romain, c'était l'un des deux lieux de spectacle plus importants d'Augusta Pretoria. Encore aujourd'hui, on organise des spectacles à côté du théâtre, des spectacles de danse, de théâtre, de musique dans le théâtre romain, comme il était il y a 2000 ans, mais juste à côté, on voit le théâtre comme scénario.
4: C'est un peu comme un espèce de grand rideau de pierre haut de 22 mètres, en fait.
3: C'est vrai, c'est vrai. C'est la fermeture idéal pour les spectacles, avoir ce théâtre, cette façade de 22 mètres, c'est très haut et très joli.
2: Petite indiscrétion, cette façade romaine imposante s'illumine la nuit au moment de Noël. Pour vous rendre dans la vallée d'Oste, passez le tunnel du Mont Blanc et découvrez cette région, sa capitale, ses montagnes et toutes les activités nature et découvertes à réaliser dans ce petit coin méconnu mais ô combien attachant de l'Italie.

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1: Un véhicule toujours en panne sur la 36 en direction de Mulhouse. Une voiture arrêtée sur la bande d'arrêt d'urgence proche des voies au kilomètre 2, donc après la sortie 15 pour Colmar. Les équipes de sécurité sont sur place. En Auvergne, des chevreuils toujours aperçus à proximité des voies au kilomètre 261, donc entre la sortie 8 Saint-Amand-Montrond et 9 Vallon. On suit les restez prudents dans les deux sens car ces chevreuils pourraient à tout moment tenter de traverser. Sur les autres autoroutes sur lesquelles vous roulez, ça se passe bien. Le trafic est fluide et les conditions de circulation sont bonnes. À signaler par contre du côté de l'A480 en direction de Sisteron, juste après l'arrivée par l'A48, il y a un objet sur la voie du milieu. Restez prudent donc si vous roulez du côté de Grenoble sur l'A480 direction Sisteron après l'arrivée par l'A48. La semaine prochaine, entre Lyon et Chambéry, la 43 sera fermée dans les deux sens, entre la sortie 10, les Abrets et le péage de Chambéry Nord. Les trois premières nuits de la semaine prochaine, de 21h jusqu'à 6h le lendemain, déviation par les itinéraires fléchés S3 et S4 qui vous feront passer par le tunnel des Échelles. En Haute-Savoie, entre Bourg-en-Bresse et Genève, la 40 sera fermée dans les deux sens, entre les sorties 13, Saint-Julien-en-Genevois et 14, Annemasse, de 20h30 à 6h, les trois premières nuits de la semaine prochaine également.
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1: Les jours de fort trafic, il faut savoir faire preuve de beaucoup de patience avant de pouvoir recharger votre véhicule électrique. Pour remédier à cela, APR et AREA renforcent leur offre. Explication avec Véronique Voiron.
2: Pour rappel, aujourd'hui, l'ensemble des aires de service des autoroutes APRR et AREA dispose de stations de recharge électrique très haute puissance. Bruno Bouvard, responsable des installations commerciales.
3: Ces stations sont toutes interopérables, c'est-à-dire qu'elles acceptent l'ensemble des véhicules électriques du marché.
2: Alors, toutes les aires sont équipées, mais malgré ça, en période d'affluence, eh bien parfois ça coince un petit peu. Vous étoffez justement le nombre de bornes disponibles sur les aires.
3: Alors, en 2025, 20% des stations de nos réseaux ont fait l'objet d'extensions. De nouveaux développements sont à venir pour coller aux évolutions de l'augmentation des parts de marché du véhicule électrique. On en a 1,6 million roulant aujourd'hui. On

0: temps autour de 6 millions en 2030, donc c'est très bientôt. Les opérateurs de recharge sont donc tous mobilisés avec nous dans ce sens. Nos stations ont aujourd'hui en moyenne une dizaine de points de charge et très clairement, des stations d'une trentaine, voire plus, hein, de points de charge sont encore rares aujourd'hui, mais elles seront communes dans 2 ou 3 ans sur nos autoroutes.
1: Quoi qu'il en soit, la courtoisie et le civisme restent de mise au moment de recharger son véhicule.
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1: Ravie de faire la route à votre compagnie en ce début de week-end, il est 3h.
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1: C'est très calme du côté des autoroutes, ça se passe bien. Le trafic est fluide et les conditions de circulation sont bonnes. Je rappelle juste ces chevreuils aperçus à proximité de la 71 en région Auvergne. Si vous êtes sur la 71,

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1: Sur la 480 direction Sisteron, les équipes de sécurité sont présentes au kilomètre 1, c'est-à-dire dans le secteur de la sortie 1 point pour Sassenage, pour ramasser un objet sur la voie du milieu. Restez particulièrement prudent dans ce secteur.
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1: Sur la 48 en direction de Lyon, un piéton a été aperçu. Sur la Nationale 480 en direction de Lyon, un piéton a été aperçu proche des voies, juste après le secteur de Grenoble-Centre et de la Porte de France. Donc attention, si vous quittez Grenoble et que vous remontez la Nationale 480 en direction de la 48, vous risquez de tomber sur un piéton.

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1: Sur la 43 en direction de Lyon, un poids lourd est en feu sur la bande d'arrêt d'urgence au kilomètre 30, c'est-à-dire après la sortie numéro 7 pour l'île d'Abois. Attention, de la fumée signalée dans ce secteur.

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1: Un bon week-end à vous qui nous écoutez sur Autoroute Info. Plusieurs événements à rappeler. D'abord, un accident qui vient de se produire sur l'A43 en direction de Lyon. Il y aurait une voiture qui a percuté un animal au kilomètre 8, donc dans le secteur de la bifurcation, avec l'A446 Sud. Un animal écrasé en plein milieu des voies, un sanglier écrasé en plein milieu des voies, et un animal sur, et un véhicule sur la bande d'arrêt d'urgence. Toujours sur l'A43 en direction de Lyon, un poids lourd est signalé en feu dans la bretelle qui mène à l'aire de service de l'île d'Abo. Pour vous qui êtes du côté de Grenoble, sur la Nationale 480, direction la 48 et Lyon, un piéton a été signalé sur la bande d'arrêt d'urgence, juste après le secteur de la Porte de France et des feux de la Porte de France et le secteur de Grenoble-Centre. Partout ailleurs, ça se passe bien. Le trafic est fluide et les conditions de circulation sont bonnes. Notre chronique en route, elle va avec la chanteuse AD, Véronique Voiron, l'a rencontrée.
2: Tu me connais pas, mais tu penses que c'est. Ouais, j'ai menti.
3: Bonjour AD.
4: Bonjour.
3: Ça fait quelques années maintenant que vous évoluez toute seule en solo. Comment vous définiriez votre style ?
4: Ma musique, elle est pop, je pense, avant tout. J'aime bien chercher les mélodies qui rentrent un peu dans la tête. Et après, je m'autorise d'un album à l'autre à aller explorer des choses. Donc, mon premier disque, il était plus un peu folk. Là, dans mon deuxième, il est beaucoup plus rock. J'ai branché les guitares et j'ai dit, on y va. J'avais envie de faire un disque pour la scène et d'y aller à fond.
3: Alors, vous êtes en tournée. Est-ce que vous avez une anecdote qui vous serait arrivée lors d'un trajet ?
4: C'est vrai que moi, j'aime bien quand on tourne en van aussi parce qu'on roule la journée. Donc, on s'arrête dans les heures d'autoroute. J'aime bien les heures d'autoroute. Je trouve ça un peu, je sais pas, il y a un truc un peu spécial. J'aime bien. Mon grand truc, c'est de prendre un mochaccino dans les machines de café qui sont censées être pas très bons. Mais moi, je trouve ça trop bon, en fait. Donc, à chaque fois, j'essaie du mochaccino et je le partage avec mon bassiste Seb. Je prends un mini gobelet et je lui donne un bébé mocha. À chaque fois, je lui verse un peu de mon mocha. Et voilà, c'est une petite tradition sur les heures d'autoroute.
3: Est-ce que vous avez le permis de conduire ?
4: Oui, mais je suis extrêmement nulle. Tel point que j'ai repris des heures il n'y a pas longtemps parce que j'avais peur de l'autoroute. Et j'ai fait l'erreur classique d'une parisienne qui a passé son permis et qui n'a pas conduit tout de suite après. Et donc, du coup, j'avais de nouveau peur. Et je me suis dit, non, mais c'est pas possible. Donc, je suis allée reprendre des heures et je suis après allée ensuite sur l'autoroute toute seule. Et c'était une grande victoire. Et voilà, mais en soi, c'est génial de conduire, c'est la liberté, quoi.
3: Et là, c'est bon pour la conduite ?
4: Il faut encore que je me force un peu. Mais j'y suis presque. J'essaie de respirer, je mets de la musique. Le fait de chanter, ça me détend beaucoup au volant.
3: Qu'est-ce qui vous agace justement parmi le comportement des autres conducteurs ?
4: Juste leur présence, parce qu'ils me font peur.
3: Un endroit où vous aimez aller pour vous ressourcer, vous apaiser, ce serait où ?
4: J'aime bien aller à la campagne. Moi, je suis très campagne, en fait.
3: Un pays que vous ne connaissez pas encore et qui vous attire, ce serait lequel et pourquoi ?
4: C'est fou, mais je suis jamais en Espagne. Alors que c'est quand même pas loin. Et on peut y aller en roulant. Donc j'adorerais aller découvrir ça.
3: Merci beaucoup, Adé, d'avoir fait ces quelques kilomètres en notre compagnie.
4: Bonne route.

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1: Bonne matinée à tous, il est 4h.
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1: Ravi de faire la route en votre compagnie en ce premier week-end de mai. Ça se passe plutôt bien. Hein, le trafic est fluide et c'est plutôt calme. Mais il y a des événements rappelés. D'abord, si vous êtes sur la 43 en direction de Lyon, un tracteur a pris feu dans la bretelle qui mène à l'aire de l'île d'Abo après la sortie 7 pour l'île d'Abo. Conséquence, l'accès à cette aire est fermé. Beaucoup de monde sur place, les gendarmes, les pompiers et les équipes de sécurité. Donc pour le moment, vous ne pouvez pas accéder à cette aire. Et si vous passez dans ce secteur, c'est bien sur la gauche car il y a de la fumée encore dans cette zone. Pour vous qui êtes toujours sur la 43 en direction de Lyon, un accident s'est produit au kilomètre 8, c'est-à-dire à peu dans le secteur de la bifurcation avec la 46 sud. Un véhicule qui a percuté l'animal. L'animal se trouve au kilomètre 10 sur la voie du milieu, sur l'une des voies du milieu. Et les équipes de sécurité sont sur place, donc ça se passe après la bifurcation avec la 432 et 2 km plus loin. Il y a un véhicule arrêté sur la bande d'arrêt d'urgence, véhicule qui a percuté cet animal. Du côté de Grenoble, si vous êtes sur la 48 en direction sur la nationale 480 en direction de Lyon et de la 48, un piéton marcherait toujours sur la bande d'arrêt d'urgence après le secteur des feux de la Porte de France. Pour vous qui êtes sur la 5 en direction de Paris, un animal écrasé est signalé sur les voies au kilomètre 64, c'est-à-dire après, dans le secteur de la bifurcation avec la 19, un chevreuil écrasé sur la voie de gauche. Il côtoie chaque jour depuis des années les automobilistes sur l'autoroute. On écoute tout de suite un conducteur poids lourd. Il partage son expérience au micro de Raphaël Dudicelli.
2: Philippe Verbest a plus de 30 ans de métier en tant que conducteur poids lourd et pas chauffeur.
3: Oui, conducteur poids lourd, chauffeur, quelqu'un qui chauffe. Donc dans le temps, il y avait dans les trains, il y avait le chauffeur qui mettait le charbon et le conducteur. Et il y a eu une amalgame. Non, conducteur poids lourd.
2: Bon alors Philippe, qu'est-ce qui vous gêne le plus dans le comportement de certains automobilistes quand ils vous dépassent ou quand ils roulent à proximité?
3: La première chose qui me gêne le plus, c'est que très peu d'automobilistes se signalent par les clignotants. Anticiper, si un véhicule lourd met son clignotant, ce n'est pas dire qu'il va doubler. Ils préviennent qu'ils sont susceptibles de devoir doubler le véhicule qui leur précède parce que la vitesse n'est pas la même. Il est plus facile à une voiture de s'écarter ou même de freiner que de faire freiner un poids lourd parce que la distance pour repartir sera beaucoup plus longue.
2: Quelles sont selon vous les principales différences? Alors vous allez me dire, il y en a beaucoup, mais quelles sont les différences entre la conduite d'un poids lourd et celle d'une voiture?
3: Bon, déjà le permis. Donc on n'a pas du tout le même permis entre une voiture et un poids lourd. Et la différence, c'est qu'on a une charge, un volume qui est totalement différent d'une voiture. Et surtout aussi, la vitesse qui n'est pas du tout la même. C'est-à-dire qu'aujourd'hui, pour avoir votre distance de freinage, vous devez savoir le poids que vous avez derrière. Et aussi les conditions climatiques, les distances de sécurité doivent être respectées.
2: Je vois sur tous les poids lourds, c'est écrit « Attention, angle mort ». Et quand on s'approche de cette étiquette, on voit que finalement, il n'y a que des angles morts.
3: C'est ça. On a très peu de visibilité. Et de toute façon, si vous arrivez à l'arrière d'un véhicule et vous voyez l'autocollant, vous êtes trop près.
2: On dit souvent que pour les automobilistes, la pause s'impose toutes les 2 heures. Vous, c'est tous les combien de temps?
3: Tous les 4h30. La législation européenne nous oblige tous les 4h30 à nous arrêter. Et notre arrêt ne doit être au minimum 45 minutes. Et on repart pour 4h30. Et on a fait notre 9 heures de conduite pour la journée.
2: En France, environ 500 000 poids lourds circulent chaque jour sur autoroute. Gardez toujours vos distances derrière eux.

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3: Sur la 43 en direction de Chambéry, un véhicule est arrêté dans la bretelle de bifurcation qui mène à la 46 sud direction Marseille.

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1: Sur la 41 Sud en direction de Grenoble, un accident s'est produit au kilomètre 38, c'est-à-dire après la bifurcation avec la 40.

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1: Un bon week-end et une bonne matinée à vous qui nous écoutez sur Autoroute Info. Je commence par rappeler un accident sur la 41 Sud en direction de Grenoble. Une voiture sur la bande d'arrêt d'urgence au kilomètre 38, c'est-à-dire peu après l'arrivée par la 43. On se rend justement sur la 43 en direction de Chambéry. Un véhicule est en panne dans la bretelle de bifurcation qui mène à la 46 Sud direction Marseille. Une équipe de sécurité est sur place. Et sur la 43 dans l'autre sens en direction de Lyon. Un tracteur a pris feu dans la bretelle qui mène à l'aire de l'île d'Abo, située après la sortie numéro 7 pour l'île d'Abo. Beaucoup de monde sur place, les pompiers, les gendarmes et les équipes de sécurité. Conséquence, la bretelle qui mène à cette aire a été fermée et la voie de droite a été neutralisée dans ce secteur. Pensez à bien ralentir lorsque vous approchez de cette zone. Dans le département de Lyon, sur la 5 en direction de Paris, des patrouilleurs sont en train de ramasser un animal écrasé sur les voies au kilomètre 64, donc peu avant la bretelle bifurcation qui mène vers la 19. Direction Langres, en Haute-Marne à présent, la ville possède un grand musée d'art et d'histoire. Ilyes Jamlaoui nous guide dans les allées de ce lieu riche en découvertes.
2: Nous nous trouvons actuellement au musée d'art et d'histoire de Langres, qui est un musée d'art et d'histoire, comme son nom l'indique, qui présente des collections allant de la préhistoire au XXe siècle, des collections d'archéologie, de peinture, de sculpture et d'art décoratif.
3: Et début de la visite avec Laetitia Miguer, chargée des publics pour les musées de Langres. Et parmi les œuvres les plus importantes du musée, direction une immense mosaïque aussi impressionnante par sa taille que par son histoire.
2: Alors en effet, là on vient de descendre au niveau où nous accueillons les collections gallo-romaines. Et nous nous trouvons actuellement devant vraiment l'une des œuvres phares de nos collections, qui est une très belle mosaïque que nous on appelle mosaïque de Bacchus, parce qu'il y a la divinité Bacchus, dieu du vin, de la fête, qui est représentée sur cette mosaïque.
4: Et pour décrire pour les gens là, qui nous écoutent, on parle quand même d'une pièce qui est assez impressionnante en termes de taille. Là.
2: Tout à fait. Donc cette mosaïque faisait à peu près 60 mètres carrés. Donc il faut imaginer que cette mosaïque qu'on a sous les yeux, elle se trouvait dans la maison de quelqu'un qui vivait là il y a 2000 ans.
3: Autre endroit important de notre visite, nous sommes maintenant plongés au cœur d'une église désacralisée.
2: Alors là, on est en train de rentrer dans ce qui est véritablement le cœur du musée, parce qu'en fait, le musée d'art et d'histoire de Langres a été construit au départ autour d'une ancienne église.
3: Et en continuant de déambuler au sein de cette ancienne église, nous nous retrouvons nez à nez avec une grande pièce architecturale.
2: C'est ça, donc en fait, là, vous êtes devant un élément d'architecture. C'est une œuvre qui date du XVIe siècle et qui, du coup, illustre l'effervescence artistique, culturelle, qui pouvait régner à Langres au XVIe siècle. Et vous avez cette profusion de décors qui est très très riche visuellement et qui vous replonge dans ce que devait être le Langres du XVIe siècle.
3: Et pour tous les passionnés de peinture, de sculpture, encore de pièces d'histoire, le musée d'art et d'histoire de la ville de Langres est ouvert toute l'année et gratuit chaque premier dimanche du mois. Plus d'infos sur le site musée au pluriel-langres.fr.

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1: Sur la 41 Nord en direction de Chambéry, un accident s'est produit au kilomètre 116, c'est-à-dire dans la bretelle de sortie numéro 15 pour Rumilly.

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1: Il est 5h, bonne matinée, bon week-end à tous.
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1: Plusieurs accidents rappelés, le dernier en date du côté de l'A42 en direction de Lyon. Un accident s'est produit dans la bretelle de l'A42 direction Genève qui mène à l'A46 direction Paris. Il y a un véhicule accidenté dans cette bretelle. Un autre véhicule accidenté dans une bretelle, c'est sur l'A41 Nord en direction de Chambéry. Une voiture accidentée dans la bretelle de sortie numéro 15 pour Rumilly. Sur l'A41 Sud en direction de Grenoble, un accident s'est produit là aussi après la bifurcation avec la 43 au kilomètre 38, les pompiers et les équipes de sécurité sont sur place. Je rappelle, il y a un véhicule sur la bande d'arrêt d'urgence et la voie de droite a été neutralisée dans ce secteur. Sur la 43 en direction de Lyon, un tracteur est toujours arrêté dans la bretelle qui mène à l'aire de l'île d'Abo après la sortie 7 pour l'île d'Abo. Pour lourd, qui a un tracteur qui avait pris feu un peu plus tôt dans la soirée, l'incendie a été maîtrisé. Mais la bretelle d'accès à cette aire est toujours fermée, vous ne pouvez pas rejoindre cette aire, donc la voie de droite est neutralisée. Au niveau de cette bretelle également, vous roulez donc sur la gauche de la chaussée en approchant ce secteur. Sur les autres axes, pas d'autres difficultés à vous annoncer, ça se passe bien, le trafic est fluide. Un peu de musique pour me détendre sur la route du week-end avec Indochine sur Autoroute Info.

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1: Plusieurs accidents rappelés du côté des autoroutes. D'abord sur la 41 Nord en direction de Chambéry. Un véhicule accidenté dans la bretelle de sortie numéro 15 pour Romilly. Les gendarmes, les pompiers et les équipes de sécurité sont sur place et la voie de droite a été neutralisée dans ce secteur. Un autre accident qui s'est produit dans une bretelle, c'est sur la 42 en direction de Genève. Pour vous qui rejoignez la 46 Sud en direction de Paris, il y a un véhicule accidenté dans la bretelle de bifurcation et la voie de droite est neutralisée dans ce secteur. Si vous êtes sur la 41 Sud en direction de Grenoble, un véhicule accidenté là aussi sur la bande d'arrêt d'urgence au kilomètre 38, donc juste après l'arrivée par la 43. Conséquence, les pompiers, les gendarmes, les pompiers et les équipes de sécurité sont sur place et la voie de droite est neutralisée. Et sur la 43, en direction de Lyon, un tracteur arrêté dans la bretelle qui mène à l'aire de l'île d'Abo après la sortie numéro 7 pour l'île d'Abo. Et la voie de droite a été neutralisée dans ce secteur. Les pompiers, les gendarmes, les équipes de sécurité et un dépanneur sont sur les lieux.
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2: Samedi après-midi, le temps est menaçant sur l'ouest de la France avec un risque d'averses orageuses affectant notamment la Nouvelle-Aquitaine avec la possibilité d'averses de grêle et de bonnes bourrasques de vent. Plus à l'est, le temps est plus calme avec un ciel nuageux du bassin parisien à la Champagne ou de la Bourgogne à l'Auvergne ou encore vers la vallée du Rhône. Le ciel est voilé mais lumineux sur l'Alsace, les Savoies, le Dauphiné, la Provence et la Côte d'Azur. Le vent de sud est sensible à 60 km/h en vallée du Rhône et sur le Val de Saône. Les températures sont toujours élevées pour la saison, avec au meilleur moment de la journée 22 degrés à Bordeaux, 23 à Pau et Genève, 24 à Paris, Lyon et Clermont-Ferrand, 25 à Nancy et Dijon et 26 degrés à Grenoble et Mulhouse. Dimanche, le temps demeure instable, du sud-ouest au bassin parisien avec un risque de pluie ou d'averse, prenant localement un caractère orageux. Le temps est globalement sec en revanche du Grand Est aux régions méditerranéennes. Jérôme Lecoux, Météo France pour Autoroute Info.
1: Incendie du tunnel du Mont-Blanc, explosion de l'usine AZF, des drames gravés dans nos mémoires sur l'autoroute. Le risque zéro n'existe pas et pour s'y préparer, des exercices grandeur nature sont régulièrement menés. On en parle dans un instant sur Autoroute Info, mais avant cela, on écoute un duo de Jack et Carlin, extrait de leur album commun Oxygène.

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1: Nouvelle information concernant l'A36 en direction de Mulhouse. Un obstacle est signalé au kilomètre 204, c'est-à-dire après l'arrivée par l'A31. Incendie du tunnel du Mont-Blanc en 1999, explosion à l'usine AZF de Toulouse en 2001. On se souvient tous de ces événements. Et si tout est fait pour les éviter, le risque zéro n'existe pas. C'est aussi vrai dans le monde de l'autoroute et c'est pourquoi des exercices de sécurité sont régulièrement organisés. Rodolphe Cyr des autoroutes APRR répond aux questions d'Aurélien Valto.
2: On va vraiment jouer sur le terrain des événements. Alors, ils peuvent être de plus ou moins grande ampleur. On peut avoir des exercices avec une trentaine de personnes et on peut monter jusqu'à 300 personnes avec tous les figurants, les intervenants. Quand on joue un plan hors sec nos vies, par exemple, c'est de nombreuses victimes avec, par exemple, un accident de bus ou un accident qui va impliquer plusieurs véhicules. Donc, l'objectif ici, ça va être d'intervenir sur le terrain dans des zones sécurisées. C'est pour ça qu'on parlait tout à l'heure de chantier. On bénéficie parfois de ces zone de chantier pour faire des exercices à l'intérieur de ces zones de chantier, bien sûr en coordination avec l'ensemble des intervenants, mais ça évite en effet d'amener une gêne complémentaire à nos clients. C'est-à-dire qu'en fait, les clients vont peut-être les voir, mais ne vont pas être gênés par l'exercice qui va être réalisé sur le terrain.
3: Vous parliez d'intervenants où il peut y avoir jusqu'à 200 personnes sur le terrain. Ça s'est vu, vous l'avez vécu il y a quelque temps sur l'aire de service de Sandaucourt en bordure de l'autoroute A31. Il était question sur cette aire eh bien, de jouer un scénario avec des victimes sur
2: exactement place. Oui, un accident de bus avec on avait énormément de figurants, on avait près d'une cinquantaine de figurants, on a fait intervenir bien sûr les pompiers, les forces de l'ordre, donc les gendarmes, bien sûr tous les membres APRR qui étaient aussi présents, et puis on avait aussi les membres du corps préfectoral qui s'étaient déplacés avec la direction départementale des territoires sur site pour vraiment justement accompagner la gestion de cet événement d'ampleur. L'objectif ici, c'est vraiment quelque part d'être encore plus performant pour la sécurité de nos clients.
3: De tirer des enseignements d'organisation.
2: Exactement, les enseignements, on regarde ce qui va bien marcher, donc on va capitaliser sur ces bonnes pratiques, et puis après, sur les points qui ont posé problème, on va justement travailler dans des phases un peu plus sereines que la gestion d'une crise normale, on va justement travailler pour s'améliorer, et on va l'espérer que ces événements ne se produiront jamais, mais pour autant, comme vous l'avez dit tout à l'heure, il faut se préparer, il faut être prêt, et si ça se produit, comme ça, on a toutes nos équipes qui sont prêtes à le faire.

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1: Une bonne matinée à vous qui nous écoutez du côté des autoroutes, que ça se passe plutôt bien, le trafic est fluide, mais il y a plusieurs accidents rappelés. D'abord sur l'A42 en direction de Lyon, un accident s'est produit dans la bretelle qui permet de rejoindre l'A46 en direction de Paris. Conséquence, la voie de droite a été neutralisée et il y a des débris sur la chaussée dans ce même secteur. Restez particulièrement vigilant si vous passez dans cette zone. Autre accident toujours d'actualité, c'est sur l'A41 Nord en direction de Chambéry, une voiture accidentée dans la bretelle de sortie numéro 15 pour Rumilly. Les gendarmes, les équipes de sécurité et un dépanneur sont présents sur place et la voie de droite a été neutralisée dans cette zone. Pour vous qui êtes sur l'A43 en direction de Lyon, un tracteur est toujours arrêté dans la bretelle qui mène à l'air de l'île d'Abo. Conséquence, la bretelle qui mène à l'air a été fermée et la voie de droite est neutralisée dans ce secteur. Beaucoup de monde sur place, les gendarmes, les pompiers, les équipes de sécurité et un dépanneur. Et sur la 36 en direction de Mulhouse aussi, une roue signalée en plein milieu des voies après la bifurcation avec la 31, c'est au kilomètre 204. Partout ailleurs, pas de difficultés, on y reviendra dans les prochaines minutes. Mais avant cela, on continue la route avec Angèle sur Autoroute Info.

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1: Et à cette heure-ci, on parle d'un tracteur qui était en feu sur l'A43 en Isère, en direction de Lyon, kilomètre 29 dans le département de l'Isère. Un incendie maîtrisé, mais une bretelle d'accès à l'aire de l'île d'Abo toujours fermée. Et la voie de droite neutralisée dans le secteur kilomètre 29. Tout le monde est sur place, les services de sécurité, les pompiers, gendarmes et dépanneurs, donc au niveau de ce véhicule. Vos conditions de circulation qui sont bonnes à cette heure-ci. Sinon, si vous souhaitez accéder aux grandes villes ou au niveau des deux tunnels transalpins du Fréjus et du Mont-Blanc pour rejoindre l'Italie. En Haute-Savoie, il y a par contre un autre accident à vous rappeler. C'est sur la 41 Nord en direction de Chambéry, kilomètre 116, un véhicule accidenté dans la bretelle de sortie numéro 15 du Rumilly, au kilomètre 116 en direction de Chambéry. Donc sur place, les services de sécurité des autoroutes aériens, le dépanneur et les gendarmes. La voie de droite est neutralisée dans le secteur. Les bandes kilométriques de couleur rouge et blanche sont le meilleur moyen de vous repérer sur autoroute, généralement disposées le long du terre-plein central. Elles vous indiquent le numéro de l'axe sur lequel vous circulez, ainsi que le kilomètre exact de votre position. Des indications précieuses pour savoir si vous êtes ou non concerné par une information entendue sur Autoroute Info.
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1: Et dans quelques minutes, on tournera une page d'histoire sur Autoroute Info. On ira dans le Jura pour découvrir la Grande Saline de Salins-les-Bains. Ce sera après la musique de Teddy Swims. C'est Mr. Lolly Lol tout de suite. Bonne route.

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1: Et je rappelle cet accident en Haute-Savoie sur la 41 nord en direction de Chambéry, kilomètre 116, un véhicule est accidenté dans la bretelle de sortie numéro 15 de Rumilly. Du monde sur place, dépanneurs, gendarmes et services de sécurité dans le secteur et la voie de droite qui est neutralisée à cet endroit. Vous levez le pied donc si vous roulez dans cette zone. On va se retrouver à 6h pour un retour complet sur vos conditions de circulation. Et tout de suite, on retrouve un reportage. Et située au cœur du Jura, la grande saline de Salins-les-Bains est classée depuis 2009 au patrimoine mondial de l'UNESCO et témoigne de l'histoire de la région. Un reportage de Sarah Gabzi.
2: Monsieur Le Gouy, saline de Salins-les-Bains.
3: Les touristes qui visitent les salines maintenant voient un musée. Ils ne se rendent pas compte que dans le temps, c'était une usine qui faisait travailler des ouvriers et des 10h, 12h par jour.
4: Véritable modèle industriel au Moyen-Âge, la Grande Saline employait à l'époque 820 hommes et femmes sur les 8000 habitants que comptait la ville. Visite du lieu avec Perrine Lefebvre-Girardot.
5: Là, on se trouve dans un des deux puits d'exploitation de la Grande Saline. En fait, la Grande Saline de Salins-les-Bains, c'est un site de production de sel qui est entré en fonction au 8e siècle et qui va produire du sel jusqu'en 1962, donc pendant 1200 ans. Donc en fait, à Salins-les-Bains, on va produire du sel en exploitant des sources naturelles d'eau salée qu'on va récupérer et qu'ensuite on va faire évaporer dans deux grandes cuves qu'on appelle des poêles à sel et on va faire chauffer artificiellement l'eau salée. Ça, c'est ce qu'on appelle le sel ignigène. Ignis, en latin, c'est le feu, donc c'est le sel qui est généré par le feu. Et donc, au 8e siècle, on n'a pas besoin de creuser en fait sous terre parce que l'eau salée, elle affleure naturellement vers la surface. Donc, on a deux sources sur le site de la Grande Saline. On récupère l'eau salée directement dans les sources de surface. Et on obtient déjà une concentration très honorable pour l'époque qui est équivalente à nos mers et océans. Là, justement, on est dans un de ces puits qu'on appelle le puits à grès. C'est un puits qui est immense. Hein. On est très loin des puits de jardin. Il fait à peu près 40 mètres de long, 25 mètres de large et 13 mètres de profondeur.
4: Élément essentiel au Moyen-Âge pour la conservation des aliments, la production de sel s'est définitivement arrêtée dans les années 60. C'est désormais le thermalisme qui a pris le relais.
5: Alors, l'eau salée, en fait, pour les thermes, elle est captée au cœur de la ville. Donc, il y a un forage qui est à 100 mètres de la Grande Saline et il y en a un autre qui est sous l'hôtel de ville. L'établissement thermal est un établissement effectivement de cure, de soins pour des personnes qui souffrent principalement de rhumatologie, mais on peut aussi finalement en profiter pour de la détente et du bien-être.
4: L'histoire de la Grande Saline est racontée aujourd'hui dans le Musée du Sel, un lieu ouvert tous les jours et situé dans le Jura, près de l'A36 et de l'A39. 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
1: Il est 6h, bienvenue et bon début de matinée.
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1: Avec à cette heure-ci le rappel de ces deux événements toujours en cours et d'actualité sur le premier, la 41 Nord. Il s'agit ici d'un accident qui vous concerne en Haute-Savoie en direction de Chambéry. Kilomètre 116, un véhicule est accidenté dans la bretelle de sortie 15 de Rumilly. Et sur place, beaucoup de monde, les services de sécurité, les autoroutes arrières, le dépanneur et les gendarmes. La voie de droite qui reste neutralisée dans ce secteur. Une autre information à vous donner, c'est ce tracteur qui était en feu sur la 43 en direction de Lyon, kilomètre 29, incendie maîtrisé, mais bretelles d'accès à l'air de l'île d'Abo toujours fermée, voie de droite neutralisée également dans le secteur, beaucoup de monde également ici sur place. Des piétons ont signalé aux abords des voies de circulation sur la 71 dans l'Allier, pour vous qui roulez en direction de Clermont-Ferrand, aux alentours du kilomètre 300 sur la bande d'arrêt d'urgence, ça se passe ici 6 km après la bifurcation avec la 714, vous restez prudent et vigilant également dans ce secteur. Voilà pour les différentes informations à vous rappeler à cette heure-ci, sinon partout ailleurs, ça se passe bien sur l'ensemble du réseau des autoroutes alpines ou sur les autoroutes du centre de France et sur la 65, l'autoroute de Gascogne entre Pau et Langon. Et on va retrouver tout de suite la musique avec Alex Warren, c'est Fever Dream sur Autoroute Info. Bonne route.

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1: Le rappel à cette heure-ci de cet accident, si vous voulez, sur la 41 Nord, en Haute-Savoie, en direction de Chambéry, kilomètre 116, avec un véhicule accidenté dans la bretelle de la sortie 15 de Remilly. Sur place, beaucoup de monde. Service de sécurité des autoroutes, AREA, dépanneurs et gendarmes. La voie de droite qui reste neutralisée dans ce secteur également et cette bretelle également fermée. Tout de suite, on retrouve la musique de Nelly avant Earth, Wind and Fire et le retour de l'information trafic à 6h15, restez bien avec nous.

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1: Il est 6h15, merci de démarrer votre journée, la route avec nous ce matin avec plusieurs informations à vous rappeler, avec notamment toujours sur la 41 Nord en Haute-Savoie en direction de Chambéry, kilomètre 116, la bretelle de sortie numéro 15 de Rumilly qui est fermée à la circulation avec un véhicule accidenté. Dans cette bretelle de sortie, beaucoup de monde toujours sur place et la voie de droite qui reste neutralisée. Également dans ce secteur, sur la 41 Nord, vous levez le pied, vous vous décalez sur la voie la plus à gauche. Je vous rappelle également ce tracteur qui était en feu sur la 43 en étant en Isère en direction de Lyon, kilomètre 29, tout ça se passe au niveau de la bretelle d'accès à l'aire de l'île d'Abou, on va y arriver, qui est toujours fermée, mais la voie de droite reste neutralisée, également dans ce secteur, avec beaucoup de monde en cours d'intervention. Des piétons signalés aux abords des voies sur la 71, on est dans l'Allier en direction Clermont-Ferrand, aux alentours du kilomètre 300, ça se passe également sur la bande d'arrêt d'urgence, 6 km après la bifurcation avec la 714.
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1: Et tout de suite, on va retrouver la météo. Les prévisions de Météo France présentées par Jérôme Lecoux.
2: Samedi après-midi, le temps est menaçant sur l'ouest de la France avec un risque d'averses orageuses affectant notamment la Nouvelle-Aquitaine avec la possibilité d'averses de grêle et de bonnes bourrasques de vent. Plus à l'est, le temps est plus calme avec un ciel nuageux du bassin parisien à la Champagne ou de la Bourgogne à l'Auvergne ou encore vers la vallée du Rhône. Le ciel est voilé mais lumineux sur l'Alsace, les Savoies, le Dauphiné, la Provence et la Côte d'Azur. Le vent de sud est sensible à 60 km/h en vallée du Rhône et sur le Val de Saône. Les températures sont toujours élevées pour la saison avec au meilleur moment de la journée 22 degrés à Bordeaux, 23 à Pau et Genève, 24 à Paris, Lyon et Clermont-Ferrand, 25 à Nancy et Dijon et 26 degrés à Grenoble et Mulhouse. Dimanche, le temps demeure instable, du sud-ouest au bassin parisien avec un risque de pluie ou d'averse, prenant localement un caractère orageux. Le temps est globalement sec en revanche du Grand Est aux régions méditerranéennes. Jérôme Lecoux, Météo France pour Autoroute Info.
1: Et rendez-vous dans quelques minutes pour vivre de l'intérieur une simulation d'accident sur autoroute comme si vous y étiez. Ce sera après la musique et Joe, c'est End of Beginning sur Autoroute Info. Bonne route.

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1: Et je vous rappelle, en Haute-Savoie toujours, cette bretelle de sortie qui est fermée à la circulation, kilomètre 116 en direction de Chambéry. C'est la bretelle de sortie numéro 15 de Rumilly, à cause d'un véhicule accidenté. Beaucoup de monde toujours sur place, et la voie de droite neutralisée également dans ce secteur. Et on part en coulisses à présent pour découvrir comment les secours se préparent au pire scénario sur autoroute. Raphaël Judith Chély a suivi en pleine nuit près de Lyon un exercice grandeur nature.
2: Je suis avec Philippe Séché, l'un des organisateurs de l'événement. Alors Philippe, à quoi faut-il s'attendre pour ce soir ?
3: Le scénario est bâti sur un premier accident qui va générer d'autres incidences avec un suraccident, un bouchon.
2: Et pour lancer l'exercice, l'alerte est donnée comme dans les conditions réelles.
4: Un bus avec une voiture sur un 466 au 4800, ça sera.
5: A priori, il y a du monde à l'intérieur du bus, la personne n'a pas su m'en dire plus. Hein. Apparemment, l'autoroute est coupée, donc c'est pas nécessaire.
2: Hervé Richard, responsable des travaux planification sur le district de Villefranche-sur-Saône, nous explique la situation.
6: Donc c'est un témoin qui a appelé au poste d'appel d'urgence, qui a contacté le PC, appelle le patrouilleur qui tourne en 24-24 sur le réseau.
2: Qui joue le rôle des victimes ?
6: C'est des élèves policiers.
2: Et ils sont combien ?
6: 28.
2: Je vais maintenant voir ce qui se passe en queue de bouchon, à quelques centaines de mètres. Une autre voiture accidentée, les pompiers sont sur place.
7: Les appuie-têtes, pour avirer les appuie-têtes.
8: Attends, je vais enlever la ceinture déjà.
9: Allez, vous inquiétez pas.
10: Ouais, la custode, c'est bon.
2: Il y a des éclats de verre partout. Les sapeurs-pompiers agissent méthodiquement. Mais les blessés sont toujours à l'intérieur du véhicule. En attendant, je parcours les 200 mètres de l'autoroute pour voir ce qui se passe au niveau du car accidenté. On aperçoit une personne par terre, blessée. Bon, comment il va, le faux blessé ? Il est pas trop chaud, le goudron ?
11: Non, ça va, merci.
2: Le conducteur de la voiture accidentée près du car s'est enfui. Le chauffeur du car s'énerve auprès du patrouilleur.
12: Ouvrez, là, on va regarder s'il n'y a pas une pièce d'identité. Mais moi, je veux savoir à qui elle est, cette bagnole.
2: Une dizaine de gendarmes interrogent les passagers du car, mais personne ne parle français.
13: Vous, mesdames, c'est vrai ?
14: Qui parle français, là ?
2: Ah ? Il y a beaucoup d'agitation avec des policiers qui courent après quelqu'un. Ils viennent de l'intercepter.
15: Mais le assis,
2: vous pouvez nous dire ce qui se passe ?
16: Tenter de s'enfuir, je pense qu'ils ont découvert quelque chose dans la voiture.
17: Vous deviez aller où avec ça ?
2: Le fugitif avait sur lui un sachet de cocaïne et il lui passe les menottes. On va vraiment jusqu'au bout de la mise en scène. Ce genre d'exercice n'est pas fréquent. Les services ont profité d'une coupure d'autoroute pour travaux afin de réaliser cette simulation.

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1: C'est une matinée qui se passe bien, un week-end qui démarre bien à cette heure-ci, pas de difficulté pour vous. En ce début de journée, samedi 2 mai, après une journée du 1er mai évidemment chargée, vous étiez nombreux sur les routes hier avec ce long week-end qui démarre. Et ça se passe bien donc ce matin avec des conditions de route qui sont bonnes, pas de difficultés particulières pour vous. Sur l'ensemble des axes sur lesquels vous nous écoutez, les conditions météo également qui sont assez stables, pas de pluie sur une bonne partie des axes sur lesquels vous nous écoutez. Actuellement un temps plutôt sec, de bonnes conditions donc et de bonnes nouvelles si vous vous apprêtez à prendre la route dans les prochaines minutes. Et on va retrouver tout de suite l'actualité, les titres de France Info.
2: Et c'est avec Théo Metton, Régin Beau. Bonjour Théo.
3: Bonjour à tous.
2: Et le premier titre de ce samedi, Donald Trump n'est pas satisfait.
3: De la nouvelle offre faite par l'Iran hier pour relancer les négociations de paix entre États-Unis et République islamique. Le président américain répète qu'il préfère ne pas avoir à pulvériser le pays, mais qu'une reprise de la guerre reste une option. La fête illégale continue près de Bourges, dans le Cher. Une rave party en cours depuis 24 heures et qui rassemble environ 20 000 personnes sur un terrain militaire très dangereux. Selon la préfecture, jusqu'à 600 gendarmes mobilisés, une centaine de secouristes. Il y a eu 158 000 personnes dans les rues de France hier à l'occasion des manifestations du 1er mai, dont 24 000 à Paris. Ce sont les chiffres du ministère de l'Intérieur. La CGTL a compté 300 000 personnes dans l'Hexagone. La fin du parcours pour le Français Arthur Fils, battu hier en demi-finale du Masters 1000 de Madrid par le numéro 1 mondial Yannick Sinner en 2-7 6-2-6-4. L'Italien qui tentera demain de remporter un cinquième titre consécutif en Masters 1000.
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1: Et avec la musique, tout de suite, le duo Diz et Théodora sur Autoroute Info. Et c'est Mélodrama. Vous restez bien avec nous. On se retrouve dans quelques minutes. Bonne route et bon début de week-end.

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1: Et merci de démarrer votre week-end et la route avec nous. En ce début de journée, ça se passe bien pour vous à cette heure-ci. Aucune difficulté particulière à vous communiquer. On va continuer la route en musique. Dido, dans quelques minutes, et tout de suite, c'est Muse et Uprising sur Autoroute Info. Bonne route.

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1: Avec un chevreuil qui a été percuté par un véhicule sur la 43 en étant en Isère en direction de Lyon, kilomètre 50, chevreuil percuté qui se trouve au niveau des voies de circulation désormais. Donc pour vous qui roulez en direction de Lyon, kilomètre 50, c'est dans la bretelle d'entrée de la Tour du Pin S. Prudence et vigilance si vous roulez dans ce

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1: Avec une information avant à place, cette heure-ci, c'est la présence de ce chevreuil percuté, écrasé sur les voies de l'A43 en Isère en direction de Lyon, kilomètre 50. Chevreuil donc qui désormais constitue un obstacle dans la bretelle d'entrée de la Tour du Perrest au kilomètre 50. Prudence si vous roulez dans ce secteur. Partout ailleurs, ça se passe bien, partout sur l'ensemble des axes sur lesquels vous nous écoutez. Pas d'autres difficultés particulières à vous communiquer ou de ralentissement ou de bouchon en ce début de journée. Et quand deux voitures se suivent, le conducteur du second véhicule doit maintenir une distance de sécurité suffisante pour pouvoir éviter une collision en cas d'arrêt soudain du véhicule qui le précède. Oui, mais comment évaluer alors une bonne distance de sécurité? Il y a d'abord la règle des 2 secondes qui est dans le code de la route. Prenez un repère le long de l'autoroute, un panneau par exemple. Quand la voiture devant vous le dépasse, vous comptez 2 secondes. C'est l'intervalle minimum avant votre passage devant le repère. Et sur autoroute, il y a un autre repère visuel, les 2 grandes bandes blanches sur la droite. C'est ce qui est rappelé sur les panneaux. Un trait égal danger, 2 traits égal sécurité.
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1: La musique tout de suite, c'est Louisa et son titre Jetlag. Bonne route.

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1: Et je vous rappelle la présence de ce chevreuil qui a été percuté sur la 43 en Isère en direction de Lyon, kilomètre 50. Tout ça se passe dans la bretelle de sortie, de la bretelle d'entrée de la Tour du Pin Est en direction donc de Lyon. Un chevreuil écrasé, percuté sur les voies de circulation. Vous restez prudent dans ce secteur. Notre chronique en route avec, à l'occasion d'un passage en Savoie, Véronique Voiron a rencontré Didier Wampas, le leader du groupe du même nom.
2: Didier Wampas, bonjour.
3: Bonjour.
2: Pour ceux qui ne vous connaîtraient pas, comment on peut définir votre musique, votre style ?
3: On fait du rock'n'roll et puis je ne sais pas bien me définir. C'est un groupe de rock'n'roll, voilà. On a inventé le rock'n'roll.
2: On ne se prend pas trop au sérieux quand même chez les Wampas.
3: Bah, vaut mieux pas. Quoi qu'on fasse, vaut mieux pas se prendre au sérieux. Encore moins qu'on fait du rock'n'roll.
2: Vous faites des tournées. Comment vous vivez les déplacements ?
3: On roule beaucoup à travers toute la France et on s'arrête dans les stations-service. On mange des sandwichs triangle depuis 40 ans.
2: Alors, ça a évolué la qualité ?
3: Oui. C'est quand même mieux qu'il y a 40 ans, le sandwich triangle. Je sais pas combien de sandwichs triangle j'ai mangé dans ma vie.
2: Vous faites beaucoup de kilomètres depuis le temps, justement, que vous parcourez les routes et autoroutes de France. Une anecdote qui vous serait arrivée, ce serait quoi ?
3: Au début, on avait vraiment des camions pourris où on dormait, où on était assis derrière. Il n'y a même pas de siège et quand il faut faire Marseille-Lille, c'était rigolo à l'époque.
2: Vous aimez ça conduire ? Quel est votre rapport à la voiture ?
3: J'en ai plus, je viens de vendre ma voiture parce que j'en ai marre, j'habite à 7 et on ne peut pas se garer. Donc j'ai vendu ma voiture, je loue maintenant. Et j'aime bien conduire en vacances quand j'ai vraiment le temps. Faire des road trips à l'étranger, tout ça, j'adore ça.
2: Quel type de conducteur vous êtes ?
3: Ah, je suis très calme. Plus ça va, du jour où la 120 sur l'autoroute, je me fous à droite, derrière les camions et je me dis non. C'est vraiment beaucoup, beaucoup plus zen.
2: Quel comportement vous agace ?
3: Bah, quand tu doubles un camion sur la file de gauche et qu'un mec arrive à 150 derrière, tu fais des appels de phare, ça me rend fou, quoi. Et l'autre jour, il y en a qui m'a fait ça. Je me suis rabattu, il s'est rabattu devant moi exprès pour me pousser, quoi. C'était n'importe quoi.
2: Quel est l'endroit où vous aimez aller ? Un endroit qui vous ressource ?
3: J'habite à 7, c'est la plus belle ville de France.
2: L'endroit que vous ne connaissez pas encore, mais que vous aimeriez découvrir.
3: En 40 ans de tournée, je connais vraiment bien la France, donc et à l'étranger où j'aimerais bien aller. Moi, j'ai jamais fait la Chine, ou ni l'Amérique du Sud.
2: Un petit message pour les auditeurs d'Autoroute Info, qu'est-ce qu'on pourrait leur dire ?
3: Arrêtez de rouler à 150, j'ai dû faire des appels de phare à ceux qui roulent à 130.
2: Merci beaucoup, Didier Wampas, d'avoir fait ces quelques kilomètres en notre compagnie.
3: Merci beaucoup.
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1: Avec un bidon, cet obstacle signalé sur la 43, c'est en Savoie en direction de Chambéry, kilomètre 104, un bidon signalé sur la voie de gauche, c'est ici, juste avant la barrière de péage de Chignin. Vous restez prudent dans ce secteur.

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1: Il est 7h, bienvenue et bonne matinée.
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1: Avec à cette heure-ci le rappel de ce chevreuil qui a été percuté sur la 79 dans l'Allier en direction de Mâcon. Ça vous concerne au kilomètre 19, un chevreuil percuté sur les voies 2 km après. 10 km plutôt après la sortie 33 de Deux-Chaises. Vous restez prudent dans ce secteur. Deuxième chevreuil percuté cette fois, on est sur la 43 en Isère en direction de Lyon, kilomètre 50. Un chevreuil percuté dans la bretelle d'entrée de la Tour du Pin-Est. Prudence également à cet endroit. Et enfin, dernier obstacle à vous rappeler, c'est un bidon sur la voie de gauche. On est sur la 43 en Savoie en direction de Chambéry, kilomètre 104. Un bidon signalé sur la voie de gauche, 1 km après la barrière de péage de Chigny.
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1: Et je vous ai dit, après la barrière de péage de Chigny, ce bidon se trouve avant, 1 km avant cette barrière de péage de Chigny. On retrouve tout de suite l'actualité, les titres de France Info.
2: Théo Metton Régimbo, le premier titre de ce samedi. L'enquête continue en Ardèche.
3: Après l'accident hier sur une départementale du Nord, 5 jeunes âgés de 17 à 19 ans tués dans leur véhicule qui s'est totalement embrasé. Après avoir chuté dans un ravin, les causes de l'accident restent à déterminer. À Cornus, dans le Cher, 20 000 personnes toujours présentes sur un terrain militaire pour une rave party illégale. Les organisateurs appellent les participants à ne pas faire de feu sur ce terrain qui est un champ de tir de l'armée. D'ici un an, 5000 militaires américains seront retirés des bases situées en Allemagne, annonce du Pentagone hier et qui fait suite à des critiques par le chancelier allemand de la stratégie des États-Unis au Moyen-Orient. 36 000 soldats américains sont stationnés en Allemagne. Du foot, les féminines de l'Olympique lyonnais reçoivent Arsenal cet après-midi à 15h pour la demi-finale retour de la Ligue des Champions. À l'aller, les lyonnaises ont été battues 2-1.
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1: Et la musique tout de suite, c'est Zao en duo avec MC Solar. C'est comme Caroline sur Autoroute Info. Bonne route.

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2: Et je vous rappelle ce bidon qui a été signalé sur la 43 en Savoie en direction de Chambéry, kilomètre 104. Un bidon signalé sur la voie de gauche, un kilomètre avant la barrière de péage de Chignan. Vous restez prudents pour vous qui roulez en direction de Chambéry. Les Red Hot Chili Peppers tout de suite pour la musique. Bonne route.

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1: Et on va commencer par rappeler la présence de ce bidon signalé sur la 43 en Save en direction de Chambéry, kilomètre 104. Les services de sécurité sont sur place. C'est un kilomètre avant la barrière de péage de Chigny. Un chevreuil qui a été percuté également et désormais est un obstacle sur la 79 dans l'Allier en direction de Mâcon, kilomètre 19. C'est 10 kilomètres après la sortie 33 de Deux-Chaises. Voilà les deux informations à vous rappeler. Partout ailleurs, ça se passe bien sur l'ensemble des axes sur lesquels vous circulez.
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1: Et on retrouve tout de suite la météo. Les prévisions de Météo France présentées par Jérôme Lecoux.
2: Samedi après-midi, le temps est menaçant sur l'ouest de la France avec un risque d'averses orageuses affectant notamment la Nouvelle-Aquitaine avec la possibilité d'averses de grêle et de bonnes bourrasques de vent. Plus à l'est, le temps est plus calme avec un ciel nuageux du bassin parisien à la Champagne ou de la Bourgogne à l'Auvergne ou encore vers la vallée du Rhône. Le ciel est voilé mais lumineux sur l'Alsace, les Savoies, le Dauphiné, la Provence et la Côte d'Azur. Le vent de sud est sensible à 60 km/h en vallée du Rhône et sur le Val de Saône. Les températures sont toujours élevées pour la saison avec au meilleur moment de la journée 22 degrés à Bordeaux, 23 à Pau et Genève, 24 à Paris, Lyon et Clermont-Ferrand, 25 à Nancy et Dijon et 26 degrés à Grenoble et Mulhouse. Dimanche, le temps demeure instable du sud-ouest au bassin parisien avec un risque de pluie ou d'averse prenant localement un caractère orageux. Le temps est globalement sec en revanche du Grand Est aux régions méditerranéennes. Jérôme Lecoux, Météo France pour Autoroute Info.
1: La musique de retour sur Autoroute Info, c'est le duo Daisy et Joseph Kamel. Bonne route.

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5: Et vous restez prudents si vous roulez sur l'A43. Avec un bidon qui vient d'être ramassé, cette information qui vient d'apparaître sur mes écrans, les services de sécurité qui ont ramassé ce bidon juste avant la barrière de péage de Chignan sur la 43. Plus de difficultés à cet endroit. Et le don de sang, qui est un geste qui peut sauver des vies, Marie-Luce Bouenec, biologiste médicale à l'établissement français du sang à Dijon, nous détaille d'abord les critères requis pour être donneur. Elle est au micro de Jérémy Esclavard.
6: Pour donner son sang, il faut avoir 18 ans et moins de 70 ans. Il faut avoir un poids supérieur à 50 kg. Les femmes peuvent donner 4 fois par an, les hommes 6 fois par an. Et on n'a pas besoin d'être à jeun. Il faut bien s'hydrater avant de venir.
7: Quand c'est la première fois qu'on veut donner, on vient, on répond à un questionnaire et c'est bon, ou il y a quand même une période entre le moment où on vient et le moment où on donne notre sang?
6: Quand vous venez, vous remplissez un questionnaire, vous voyez un médecin et ensuite vous faites le don de sang, si vous êtes éligible. C'est tout de suite après la consultation médicale. Un don de sang total, c'est environ 20 minutes, sachant qu'il faut rester pour prendre une collation, pour qu'on puisse surveiller s'il n'arrive rien ou s'il n'y a pas de conséquences sur le don.
8: Des dons de sang, il en faut bien évidemment tout au long de l'année, mais il arrive que pendant certaines périodes, les stocks soient en tension. Marie-Luce Bouenec.
6: Il faut comprendre que les besoins, ils sont permanents. Alors, il est vrai que les périodes de congés, les périodes de pont, on sait qu'on va avoir moins de donneurs. On essaye d'anticiper pour collecter en amont un peu plus parce qu'on sait qu'on va avoir des périodes de tension. On essaye de réguler comme ça, mais il faut vraiment que les donneurs se mobilisent en permanence et on peut donner sur son lieu de vacances. C'est pas parce qu'on n'est pas chez soi ou dans sa région qu'on ne peut pas donner, puisqu'on peut donner sur l'ensemble du territoire national et qu'il y a des collectes régulières.
7: Est-ce que vous avez un conseil ou quelque chose à dire à ceux qui n'ont jamais donné et qui hésitent à franchir le pas?
6: Alors, le don, c'est quelque chose qui, je trouve, est valorisant pour soi-même, très important pour quelqu'un qui en a besoin. Et je pense que l'appréhension qu'on peut avoir, peut-être du prélèvement, peut-être de l'aiguille, en fait, il faut venir l'avoir fait et voir comment ça se passe. Les équipes qui prélèvent, elles font tout pour que ça se passe très très bien, que les gens soient vraiment à l'aise. Les maisons du don sont des endroits qui sont très confortables, j'allais dire. Tout est fait pour que le donneur se sente bien.
8: Pour répondre aux besoins, il faut 600 dons de sang par jour en Bourgogne-Franche-Comté, un chiffre qui monte à 10 000 au niveau national.

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1: Il est 7h30, un début de week-end qui se passe bien pour vous à cette heure-ci sur le réseau des autoroutes alpines ou sur les autoroutes du centre de France ou encore sur la 65, l'autoroute de Gascogne entre Pau et Langon. Aucune difficulté à vous communiquer à cette heure-ci. Pas non plus de ralentissement ou de bouchon. Vous pouvez continuer à rouler sereinement avec nous. Des conditions météo également qui sont bonnes à globalement et qui vont l'être tout au long de la journée d'aujourd'hui. Et on va retrouver tout de suite l'actualité, les titres de France Info.
2: Météo Météo Régimbault et à la une ce matin, la fête illégale continue près de Bourges.
3: La free party a débuté hier sur un terrain militaire dangereux. La nuit a été relativement calme, dit sur France Info Eddy Traquin, la maire de Cornus où cette free party se déroule. L'élu attend d'autres arrivées de festivaliers. Aujourd'hui, il y a pour l'instant environ 20 000 personnes. Les hostilités en Iran sont terminées. C'est ce qu'a annoncé Donald Trump au Congrès américain hier dans une lettre, alors que la limite des 60 jours du conflit est dépassée. Le président américain était censé demander l'autorisation aux parlementaires pour poursuivre la guerre. Des frappes israéliennes sur le sud Liban ont fait au moins 13 morts ces dernières heures, malgré le cessez-le-feu en cours. Vous trouverez peut-être le rideau baissé si vous allez dans votre agence SFR. Ce matin, les salariés appelés à la grève. Aujourd'hui, alors que l'opérateur est en négociation pour être racheté par Bouygues, Free et Orange, les syndicats s'inquiètent de l'avenir des 300 boutiques et 2000 salariés.
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1: Et qui voyage en musique, la bande son de Zootopie 2. Tout de suite, c'est Zoo et Shakira sur Autoroute Info. Bonne route et bon début de week-end.
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Pas de difficulté à vous communiquer à cette heure-ci. On va se retrouver à 7h45 pour refaire un point sur vos conditions de circulation. Et la musique d'ici là avec le duo Angel et Kavinsky, Night Call dans quelques minutes. Tout de suite, c'est Casey and the Sunshine Band. Bonne route.

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1: Et à cette heure-ci, tout continue de bien se passer pour vous. C'est un début de week-end tout en sérénité sur l'ensemble des axes sur lesquels vous circulez. Si vous roulez sur la 65, l'autoroute de Gascogne entre Pau et Langon, les autoroutes du centre de France, la 71 et la 79 ou dans le secteur de Clermont-Ferrand ou sur le réseau des autoroutes alpines. Et on retrouve tout de suite le vrai faux d'Autoroute Info avec Géraldine Mia et Paulin Caillard. Ils nous parlent, si vous posez régulièrement des questions sur les travaux sur autoroute, ils vous répondent tout de suite.
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2: Vrai ou faux, un chantier n'est pas limité dans sa longueur.
3: C'est faux. Les sociétés d'autoroute sont soumises à des réglementations très strictes, y compris concernant la longueur d'un balisage. Généralement, il doit être inférieur ou égal à 6 km, avec parfois des particularités en fonction des départements.
2: Et quels sont les cas où ces travaux peuvent être plus longs ?
3: On peut avoir des balisages atteignant les 10 km, notamment pour les chantiers sur la signalisation horizontale ou encore de fauchage. En principe, il reste en place pour une durée inférieure à 9 heures. Toutefois, pour certains travaux, comme par exemple pour refaire la chaussée ou des ponts, des arrêtés temporaires peuvent être demandés pour augmenter cette limite des 6 km.
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1: Et on va retrouver tout de suite la musique, le duo entre Superbus et Kyo. On se retrouve dans quelques minutes, bonne route.
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6: Et à cette heure-ci, tout se passe bien. Aucun incident ou accident à vous communiquer. Pas non plus de ralentissement ou de bouchon. On va retrouver tout de suite un reportage. Et si vous roulez sur l'A36 dans le territoire de Belfort, vous avez sans doute remarqué un panneau touristique marron indiquant Belfort, cité du Lion. Emma Logerette s'y est intéressée. Elle est en compagnie de Carole Millot, guide conférencière à Belfort Tourisme.
7: Et pour comprendre l'histoire de ce lieu, il faut d'abord s'intéresser à sa situation géographique. Située à l'est du pays, entre deux massifs montagneux, la ville de Belfort est propice au commerce, mais également aux invasions.
8: Le premier à comprendre l'importance stratégique de l'emplacement de Belfort, eh bien, ce sera Louis XIV. Et Louis XIV va envoyer Vauban. Et donc, c'est lui qui va notamment réaliser le fameux Pentagone. Il va plutôt travailler sur la fortification en vieille ville, un peu moins sur le château sur la roche.
7: Une citadelle qui est dotée d'une particularité, puisqu'on y trouve une sculpture d'un lion monumental.
8: Le lion de Bartholdi, donc, c'est le monument commémoratif qui rend hommage aux défenseurs du siège de 1870-1871. Donc, c'est la période où la France a perdu la guerre contre la Prusse. Donc, Belfort est tout à côté, hein, de anciennement la Prusse, aujourd'hui l'Allemagne. La France a perdu au cours de cette guerre l'Alsace et la Lorraine. Et jusqu'à cette période-là, Belfort était rattaché au département du Haut-Rhin, donc à l'Alsace. Mais grâce à la résistance héroïque des défenseurs, eh bien, Belfort a résisté aux 103 jours de siège par les Prussiens. Pour commémorer cette résistance héroïque pendant cette période-là, eh bien, on a un monument commémoratif qui est le lion, imaginé et sculpté par Bartholdi. Bartholdi est originaire de Colmar, donc du département du Haut-Rhin, forcément impliqué dans les événements de cette guerre. Et Bartholdi a proposé de réaliser un monument sous la forme d'un lion qui n'est ni menaçant, c'est pas un lion de paix, c'est pas un lion de guerre, c'est un lion qui est là pour symboliser la force.
7: Une statue qui vient avec son lot d'anecdotes. Et à Belfort, la rumeur la plus courante est qu'Auguste Bartholdi se serait donné la mort après avoir constaté qu'il avait oublié de faire une langue à son lion. La citadelle et le lion de Bartholdi sont accessibles via l'autoroute A36, sortie 12.1 Belfort-La Pépinière et sortie 13 Belfort-Glacis-du-Château.

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1: Il est 8h, bienvenue sur Autoroute Info.
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1: Et merci de continuer à faire la route avec nous en ce début de week-end. Ça se passe relativement bien pour vous à cette heure-ci. Ça se passe même très bien. Aucune difficulté à vous communiquer. Si vous roulez sur l'A65 dans le sud-ouest de la France, l'autoroute de Gascogne entre Pau et Langon, ça se passe bien également sur les autoroutes du centre de France ou encore sur le réseau des autoroutes alpines à cette heure-ci. Pas de difficultés particulières, pas de ralentissement ou de bouchon sur l'ensemble des axes sur lesquels vous nous écoutez. Pas d'incident non plus ou d'accident. Vous pouvez prendre la route sereinement si c'est le cas pour vous dans les prochaines minutes.
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1: Et on va retrouver tout de suite l'actualité, les titres de France Info.
2: À la une ce matin, Théo Metton-Régimbault, l'accès à l'avortement aux États-Unis un peu plus restreint encore.
3: Une cour d'appel fédérale suspend provisoirement l'acheminement par voie postale de la pilule utilisée dans la majorité des IVG. Plus d'un quart des avortements aux États-Unis sont prescrits par télémédecine. Depuis 2022, l'avortement n'est plus garanti aux États-Unis. En Iran, la militante des droits humains et prix Nobel de la peine, Narges Mohammadi, hospitalisée en urgence après un problème de santé important en prison. Elle est détenue depuis le mois de décembre et condamné à plusieurs peines, notamment pour rassemblement en vue de commettre des crimes ou encore propagande. La fête illégale continue près de Bourges, dans le Cher, une free party en cours depuis 24 heures et qui rassemble environ 20 000 personnes sur un terrain militaire très dangereux, un champ de tir selon la préfecture. Pas d'Oscar pour les acteurs et les scénarios générés par l'intelligence artificielle, annonce l'Académie. Il faudra démontrer que les rôles et les scénarios proviennent de vrais humains.
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1: Et la musique tout de suite, c'est avec Christophe Maé. Bonne route et bon début de journée.

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4: Vous continuez à rouler sereinement à l'écoute d'Autoroute Info. On va continuer la route en musique tout de suite avec Irène Cara et le titre Fame. Le retour de l'information trafic pour vous accompagner à 8h15.

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1: C'est un week-end qui démarre bien pour le moment. Aucune difficulté à vous rappeler, à vous communiquer avec des conditions météo également qui sont bonnes si vous vous apprêtez à prendre la route dans les prochaines minutes. Pas de difficulté pour le moment sur les autoroutes du centre de France, sur la 65 entre Pau et Langon. Même chose sur le réseau des autoroutes alpines. Si vous souhaitez d'ailleurs rejoindre la Suisse via les douanes frontalières de Bardonnay et de Vallard ou l'Italie via les tunnels transalpins du Mont-Blanc et du Fréjus.
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1: Et on va retrouver tout de suite la météo. Les prévisions de Météo France présentées par Jérôme Lecoux.
3: Samedi après-midi, le temps est menaçant sur l'ouest de la France avec un risque d'averses orageuses affectant notamment la Nouvelle-Aquitaine avec la possibilité d'averses de grêle et de bonnes bourrasques de vent. Plus à l'est, le temps est plus calme avec un ciel nuageux du bassin parisien à la Champagne ou de la Bourgogne à l'Auvergne ou encore vers la vallée du Rhône. Le ciel est voilé mais lumineux sur l'Alsace, les Savoies, le Dauphiné, la Provence et la Côte d'Azur. Le vent de sud est sensible à 60 km/h en vallée du Rhône et sur le Val-de-Saône. Les températures sont toujours élevées pour la saison avec au meilleur moment de la journée 22 degrés à Bordeaux, 23 à Pau et Genève, 24 à Paris, Lyon et Clermont-Ferrand, 25 à Nancy et Dijon et 26 degrés à Grenoble et Mulhouse. Dimanche, le temps demeure instable du sud-ouest au bassin parisien avec un risque de pluie ou d'averse prenant localement un caractère orageux. Le temps est globalement sec en revanche du Grand Est aux régions méditerranéennes. Jérôme Lecoux, Météo France pour Autoroute Info.
1: Le retour de la musique tout de suite sur Autoroute Info avec Marine. Vous restez bien avec nous, on se retrouve dans quelques minutes. Bonne route.

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5: Et tout se passe bien, ce début de journée pour vous, ce début de week-end sur l'ensemble des axes sur lesquels vous nous écoutez. On va se retrouver à 8h30 pour un prochain point complet sur vos conditions de circulation. La musique d'ici là avec Queen ou encore Damiano David. Tout de suite, un reportage. Et pour rester en sécurité, les chauffeurs routiers ont besoin de respecter certaines règles lors de la traversée des tunnels. Reportage au village de la sécurité routière organisé par la SFTRF avec Paulin Caillard.
6: Tous les ans, plus d'un million de poids lourds traversent le réseau de la société d'autoroute SFTRF qui gère la 43 Maurienne et le tunnel du Fréjus entre la France et l'Italie. Hervé Genon, secrétaire général de la SFTRF, explique l'importance de faire de la prévention auprès des chauffeurs routiers, notamment étrangers.
7: Il faut savoir aujourd'hui qu'il y a plus de 70% des chauffeurs routiers qui sont ni français ni italiens. Et donc c'est des gens qui traversent notre pays et il est bon de savoir et de leur rappeler quelles sont les règles élémentaires de sécurité. Il y a des spécificités, hein. On parlait du corridor sécurité, donc ça n'existe pas dans d'autres pays. Il y a aussi les 150 mètres de distance qui sont les points bleus dans le tunnel du Fréjus, comme dans les autres tunnels français, qui sont la distance minimale, hein, qui doit être respectée entre deux véhicules.
6: Au programme de la semaine de prévention organisée par la société, des questionnaires, un simulateur et une intervention de la gendarmerie sur un problème courant chez les routiers.
7: Pour les addictions, hein, on sait qu'il n'y a pas que l'alcool, hein. Tout ça, ce sont des facteurs aggravants. Lorsqu'un chauffeur qui ne veut pas prendre son repos veut garder de l'adrénaline, tout est dangereux et notamment quand on est avec un véhicule qui fait 40 tonnes.
6: Si la société insiste autant sur les bons gestes à avoir en cas de problème sous un tunnel, c'est parce que les connaître peut changer toute une situation et éviter un drame.
7: Le dernier PSB, donc le plan de secours binational, où là, on a le chauffeur routier qui avait un problème d'échauffement sur un essieu de sa remorque, et immédiatement descendu de son véhicule, a pu percuter un extincteur et immédiatement arrêter un début d'incendie. Dans un tunnel, un incendie, si vous ne l'arrêtez pas rapidement, bien après, vous n'êtes plus arrêtable, puisque vous êtes dans un espace confiné, les fumées se dissipent pas comme à l'air libre.
6: Cette prévention est donc importante pour la sécurité des chauffeurs routiers. Laurent Barbier en est un. Mais il constate que les conducteurs de voitures peuvent devenir des vecteurs de danger.
8: La distance de sécurité et tout ça. Je vois en poids lourd, il y a beaucoup de respect, mais en voiture, ils ne respectent pas. Hein. Alors que dans le tunnel, c'est 150 mètres. Je n'ai jamais eu d'accident grave, heureusement. Okay. Mais il faut faire attention à tout le monde.

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1: Et les 8h30, bienvenue sur Autoroute Info. Si vous nous rejoignez à l'instant, vos conditions de circulation qui restent toujours aussi bonnes en ce début de week-end. Nous sommes le samedi 2 mai. Il n'y a pas de difficulté à vous communiquer à cette heure-ci sur les différents axes sur lesquels vous circulez. Pas de ralentissement non plus ou de bouchon. Vous roulez de façon fluide sur les autoroutes du centre de France, sur la 65, l'autoroute de Gascogne entre Pau et Langon, ou encore sur le réseau des autoroutes alpines en direction de l'Italie via les tunnels du Mont-Blanc et du Fréjus, ou du côté des douanes frontalières de Bardonnay et de Vallard pour rejoindre la Suisse et Genève. Pas de difficulté non plus à l'approche de la région lyonnaise ou encore de la capitale des Alpes qu'est Grenoble. Ça se passe bien également dans la traversée de Chambéry. Pas de difficulté enfin si vous roulez dans le secteur de Clermont-Ferrand. Un week-end qui démarre donc relativement bien pour vous à cette heure-ci. Et on va retrouver tout de suite l'actualité, les titres de France Info.
2: Et dans l'actualité ce matin, Donald Trump n'est pas satisfait, Théo Metton-Régimbeau.
3: De la nouvelle offre faite hier par l'Iran pour relancer les négociations de paix entre États-Unis et République islamique, le président américain estime qu'une reprise de la guerre reste une option. Elle est probable, cette reprise, dit ce matin un responsable militaire iranien. Et dans le même temps, alors que le cessez-le-feu est en vigueur entre le Liban et Israël, 13 personnes ont été tuées ces dernières heures dans des frappes israéliennes au sud-Liban. 158 000 personnes dans les rues de France pour les manifestations du 1er mai. Chiffre du ministère de l'Intérieur, la CGT a compté 300 000 personnes dans l'Hexagone, mobilisées notamment pour l'augmentation des salaires. Revendication de la France insoumise, on en parle dans 10 minutes avec Manon Aubry, députée européenne LFI. Elle est l'invitée du 8h30 France Info. Dernier week-end de vacances pour la zone C, celle des Parisiens notamment, et les routes d'Île-de-France sont orange dans le sens des retours.
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1: Et la musique tout de suite, c'est Bruno Mars et I Just Might sur Autoroute Info. Bonne route.

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1: Et à cette heure-ci, tout se passe bien pour vous qui nous écoutez actuellement sur le réseau des autoroutes alpines. Pas de difficultés particulières à vous communiquer à l'approche des grandes agglomérations. Pas de ralentissement non plus ou de bouchons. Indila et Dernière Danse tout de suite pour la musique. On se retrouve à 8h45.

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1: Et à cette heure-ci, tout continue de bien se passer pour vous sur l'ensemble des axes sur lesquels vous nous écoutez. Rappel de cet obstacle, par contre, sur la 40 en Haute-Savoie en direction de Chamonix, kilomètre 53. Un obstacle signalé sur les voies, ça vous concerne ici. 3 kilomètres après la sortie 14 d'Annemasse. Vous restez prudent dans ce secteur avec cet obstacle signalé. Donc au niveau de la chaussée, pas de difficulté, pas de ralentissement ou de bouchon à l'approche des grandes agglomérations. Sur les autoroutes du Fraude-de-France, également sur la 65 entre Pau et Langres. L'autoroute de Gascogne continue de vous accompagner sur l'ensemble de ses axes en ce samedi 2 mai, en ce début de week-end. Et les bandes kilométriques de couleur rouge et blanche qui sont le meilleur moyen de vous repérer sur autoroute généralement disposée le long du terre-plein central. Elles vous indiquent le numéro de l'axe sur lequel vous circulez ainsi que le kilomètre exact de votre position. Des indications précieuses pour savoir si vous êtes ou non concerné par une information entendue sur Autoroute Info.
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1: Et dans un instant, Autoroute Info vous plongera dans une expérience immersive unique à l'Atelier des Lumières à Paris avec l'exposition Renaissance. La musique tout de suite, Somber, et le titre Homebreaker. Bonne route.

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17: Et priorité à votre sécurité avec des agents qui sont en train d'intervenir sur la route nationale 481 dans le prolongement de la 48 pour rejoindre le secteur de la Porte de France et le centre-ville de Grenoble avec des obstacles au niveau des voies et des agents qui interviennent sur la chaussée. Vous levez le pied, vous restez prudent à cet endroit au moment de vous rapprocher de ce secteur de la Porte de France tout au bout de cette route nationale 481 dans le prolongement de la 48. Et on vous emmène maintenant à Paris, à l'Atelier des Lumières, pour une plongée immersive au cœur de la Renaissance, une expérience spectaculaire que Raphaël Giudicelli vous fait découvrir.
18: Et ici, à l'Atelier des Lumières, on voyage en Italie, à Florence et à Rome, pour découvrir ou redécouvrir les plus grandes œuvres des maîtres de la Renaissance du XVIe siècle, Léonard de Vinci, Raphaël et Michel-Ange. Leurs chefs-d'œuvre prennent vie tout autour de nous, projetés en grand format, accompagnés de musique pour une expérience immersive spectaculaire.
19: Il faut comprendre que ces trois peintres ont été contemporains, ils ont vécu à la même époque. Parfois, les gens ne le savent pas.
18: Jean-Baptiste Ardouin, le directeur de création.
19: On a voulu aussi mettre en perspective ces trois artistes qui ont leur caractère, leur patte très singulière et très différente l'une de l'autre. C'est vraiment une révolution, en fait, de l'histoire de l'art de cette époque.
18: Qu'est-ce que l'immersion numérique change dans la manière de découvrir les chefs-d'œuvre de la Renaissance ?
19: L'idée, c'est qu'on connaît tous un peu ces images. On les a tous vus dans des catalogues, dans des manuels scolaires, etc. Et donc l'idée, c'est que quand même, passer cette image d'épinal, final, ce qu'on voulait montrer aux gens, c'est que ce sont des œuvres profondément modernes, profondément innovantes. Et donc, nous, on a la chance d'avoir des outils innovants pour raconter cette histoire.
18: L'Atelier des Lumières à Paris attire chaque année des centaines de milliers de visiteurs. Je suis allé recueillir quelques impressions après la projection de cette exposition Renaissance.
7: C'est très chouette. Je vais le proposer à mes collègues.
8: Il y a une vraie histoire, il y a une vraie transmission de savoir et c'est formidable.
16: Moi, j'ai adoré. Je trouvais qu'on voyait les œuvres comme on les a jamais vues, donc c'était intéressant.
20: C'est très pédagogique, vivant. Je trouve qu'effectivement, en famille, pour découvrir la Renaissance, c'est une visite à faire.
18: Simon Herriès, le directeur, nous explique pourquoi ce lieu connaît un tel succès.
21: Je suis intimement convaincu que les expériences immersives ont un côté accessible, permettent de connecter le visiteur à l'art d'une autre manière que celle par la voie traditionnelle des musées classiques, par la projection, par l'animation. Il y a un aspect pédagogique évidemment dans nos expositions, mais ça leur permet peut-être de leur donner envie d'aller dans les musées ou dans des sites plus traditionnels.
18: L'exposition Renaissance à l'Atelier des Lumières de Paris, c'est jusqu'au 28 juin.

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1: Il est 9h, bienvenue, bonne matinée.
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1: Avec cette information qui nous parvient à l'instant, priorité à votre sécurité, des agents qui interviennent sur la rocade sud de Grenoble. Pour vous qui roulez en direction de Chambéry, dans le secteur de la sortie de Grenoble Alpes Expo, avec des obstacles et des débris sur les voies au niveau de cette bretelle de sortie, les agents qui vont intervenir au niveau des voies dans ce secteur, vous réduisez votre vitesse et vous restez prudent à cet endroit. On va revenir également sur un autre obstacle toujours signalé sur la 40 en Haute-Savoie en direction de Chamonix. Kilomètre 53, obstacle signalé sur les voies, 3 km cette fois après la sortie 14 d'Annemasse. Partout ailleurs, ça se passe bien ce début de week-end, pas d'autres difficultés, ralentissement ou bouchon à vous signaler pour le moment.
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1: Et on va retrouver tout de suite l'actualité, les titres de France Info.
2: Pas d'incident particulier, une nuit relativement calme à Cornus, près de Bourges, dans le Cher, où une free party est en cours depuis 24 heures maintenant. C'est la maire du village qui le dit ce matin sur France Info. Elle s'attend à d'autres arrivées de festivaliers. Aujourd'hui, ils sont déjà 20 000 sur un terrain militaire dangereux, selon la préfecture, un champ de tir. L'enquête continue en Ardèche après l'accident hier sur une départementale du Nord. 5 jeunes âgés de 17 à 19 ans tués dans leur véhicule qui s'est totalement embrasé après avoir chuté dans un ravin. Les causes de l'accident restent à déterminer. Le Pentagone annonce le retrait d'ici un an de 5000 militaires américains stationnés en Allemagne, annonce qui fait suite à des critiques par le chancelier allemand de la stratégie des États-Unis au Moyen-Orient. 36 000 soldats américains sont présents en Allemagne. Du foot, les féminines de l'Olympique Lyonnais reçoivent Arsenal cet après-midi à 15h pour la demi-finale retour de la Ligue des Champions. À l'aller, les Lyonnaises ont été battues 2-1.
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1: Et tout de suite pour la musique, c'est Joe et le titre End of Beginning. Vous restez bien avec nous, on se retrouve dans quelques minutes. Bonne route et bon début de week-end.

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2: Et cette heure-ci, je vous rappelle cet obstacle toujours signalé sur la 40 en Haute-Savoie en direction de Chamonix. Obstacle signalé kilomètre 53, 3 km après la sortie 14 d'Annemasse. Ça vous concerne donc en direction de Chamonix en Haute-Savoie. Vous restez prudent toujours dans ce secteur. Faux non-blondes tout de suite pour la musique. On va se retrouver à 9h15 pour refaire un point sur vos conditions de circulation. Bonne route.

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1: Et le rappel de l'intervention d'un patrouilleur sur l'A79 dans l'Allier pour vous qui roulez en direction de Mâcon et Chalon-sur-Saône avec des obstacles signalés sur l'A79, kilomètre 14, 4 kilomètres après la sortie 33 de Trongé. Un patrouilleur qui est en ce moment sur la chaussée en train d'intervenir. Vous réduisez votre vitesse au moment de passer dans cette zone avec ce patrouilleur, donc sur les voies. Autre patrouilleur en train d'intervenir, c'est cette fois en région grenobloise sur la Rocade Sud en direction de Chambéry dans le secteur de la sortie de Grenoble-Alpes-Expo. Des débris également sur les voies au niveau de cette hôtel de sortie et des patrouilleurs qui interviennent à cet endroit. Enfin, un dernier obstacle à rappeler sur l'A40 en Haute-Savoie en direction de Chamonix, kilomètre 53. Obstacle signalé sur la chaussée, ça vous concerne 3 km cette fois après la sortie 14 d'Annemasse.
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1: Allez, on retrouve tout de suite la météo. Les prévisions de Météo France présentées par Jérôme Lecoux.
3: Samedi après-midi, le temps est menaçant sur l'ouest de la France avec un risque d'averses orageuses affectant notamment la Nouvelle-Aquitaine avec la possibilité d'averses de grêle et de bonnes bourrasques de vent. Plus à l'est, le temps est plus calme avec un ciel nuageux du bassin parisien à la Champagne ou de la Bourgogne à l'Auvergne ou encore vers la vallée du Rhône. Le ciel est voilé mais lumineux sur l'Alsace, les Savoies, le Dauphiné, la Provence et la Côte d'Azur. Le vent de sud est sensible à 60 km/h en vallée du Rhône et sur le Val de Saône. Les températures sont toujours élevées pour la saison avec au meilleur moment de la journée 22 degrés à Bordeaux, 23 à Pau et Genève, 24 à Paris, Lyon et Clermont-Ferrand, 25 à Nancy et Dijon et 26 degrés à Grenoble et Mulhouse. Dimanche, le temps demeure instable, du sud-ouest au bassin parisien avec un risque de pluie ou d'averse, prenant localement un caractère orageux. Le temps est globalement sec en revanche du Grand Est aux régions méditerranéennes. Jérôme Lecoux, Météo France pour Autoroute Info.
1: Le retour de la musique, Dizzy et Théodora, c'est Mélodrama sur Autoroute Info. Bonne route.

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9: Et à cette heure-ci, on va continuer de parler de cet obstacle et de ce patrouilleur qui intervient sur l'A79. Ça vous concerne dans l'Allier en direction de Mâcon et Chalon-sur-Saône, kilomètre 14, 4 kilomètres après la sortie 33 de Trongé. Patrouilleur sur les voies au niveau de débris et d'obstacles au niveau de la chaussée. Prudence dans ce secteur pour vous qui roulez en direction de Mâcon et Chalon-sur-Saône. Et chaque année, l'opération Une autoroute pour la vie sensibilise des écoliers à la sécurité routière en Savoie, en bordure de la 43 Maurienne. Les jeunes stagiaires devaient évacuer l'intérieur d'un autocar. Reportage de Basile Voisin.
10: Hop, on évacue. Et on donne du rythme.
11: Hein. Évacuer un car le plus vite possible et en sécurité, cela ne s'improvise pas. Ces élèves de primaire ont eu deux essais, le premier libre et le deuxième en recevant les bonnes instructions.
12: Les consignes, c'est sortir le rang du fond en premier, le décalage au niveau des fauteuils, ne pas prendre ses affaires.
11: D'accord.
12: Voilà, c'est de sortir au plus vite. Et là, on voit un temps à 40 secondes 80 pour un 47 secondes sur le premier sorti. Donc on a gagné 7-8 secondes avec les consignes, qui est très bien.
11: Donc 7 secondes entre les deux sorties, ce qui veut dire qu'en fait la première sortie sans avoir les consignes était déjà assez bonne en fait.
12: Elle était déjà assez bonne et avec consignes on a pu encore l'améliorer.
11: Ce sont 200 élèves de plusieurs écoles de la vallée de la Maurienne qui ont participé à cette opération, une autoroute pour la vie, organisée chaque année par la Société française du tunnel du Fréjus. Un premier pas dans le monde de la sécurité routière. Bruno Michelin, chargé de formation au sein de la SFTRF.
13: Ils ont parlé déjà de panneaux d'utilisation, de priorité à droite, du port du casque, donc plein de choses comme ça. Et ensuite, avec la visite du poste de contrôle, donc on va parler de la conduite à tenir si on tombe en panne ou si on voit un accident sur autoroute. Que doit-on faire ?
14: On prend l'autoroute, on va passer Grenoble, tout va bien ? On passait l'autoroute à Valence, tout va pas bien. Comment on va le savoir ?
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14: Très bien, voilà. Qui c'est qui écoute Autoroute Info ?
11: Après cette visite du poste de contrôle, nouvelle activité pratique, toute la classe se met en selle pour un parcours à vélo encadré par deux gendarmes. Une journée productive pour cette maîtresse.
16: Ça permet de découvrir donc l'autoroute qui est à proximité directe de l'école et qui est empruntée très régulièrement par les élèves et leurs parents. Et puis aussi d'initier les enfants à la sécurité en vélo.
11: L'opération Une autoroute pour la vie se termine par un goûter pour les élèves qui ont appris au cours de la journée les bases de la sécurité routière.

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1: Il est 9h30, à 7h si on continue de parler d'un obstacle signalé sur la 40 en Haute-Savoie en direction de Chamonix, kilomètre 53, obstacle signalé au niveau des voies, 3 km après le secteur d'Edma, c'est la sortie numéro 14, vous restez toujours prudent à cet endroit. Autre obstacle toujours signalé sur la 79 dans l'Allier en direction de Mâcon et Chalon-sur-Saône, le patrouilleur toujours au niveau des voies en train d'intervenir pour ramasser cet obstacle, kilomètre 14 dans l'Allier, 4 km cette fois après la sortie 33 de Trongé. Voilà les deux informations à vous rappeler. En ce début de journée, partout ailleurs, ça continue de bien se passer sur l'ensemble des axes sur lesquels vous nous écoutez. Pas de ralentissement non plus ou de bouchons particuliers à vous rappeler. Et on retrouve tout de suite l'actualité, les titres de France Info.
2: Et on vous retrouve Théo Metton-Régimbault avec à la une, va-t-on vers une reprise du conflit en Iran?
3: Un responsable militaire iranien juge probable une reprise des affrontements avec les États-Unis quelques heures après que Donald Trump s'est dit pas satisfait de la nouvelle offre de l'Iran pour reprendre les négociations de paix. Le président américain qui veut relever à 25% dès la semaine prochaine les droits de douane sur les véhicules importés aux États-Unis depuis l'Union européenne. Cela va concerner surtout les constructeurs allemands comme Mercedes et BMW. Le président américain les accuse d'avoir dépouillé les Américains pendant des années. Le ministre de l'Intérieur salue des rassemblements qui se sont déroulés dans leur grande majorité dans le calme à l'occasion du 1er mai hier. Il y a eu 158 000 personnes dans les rues de France selon le ministère, 300 000 comptés par la CGT. Votre boutique SFR n'a peut-être pas ouvert ce matin. Les salariés appelés à la grève aujourd'hui alors que l'opérateur est en négociation pour être racheté par Bouygues, Free et Orange. Les syndicats s'inquiète sur l'avenir des 300 boutiques et 2000 salariés.
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1: Alex Warren et Fever Dream tout de suite pour la musique sur Autoroute Info. Bonne route.

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3: Et on continue de parler de cet obstacle sur la 40 en Haute-Savoie en direction de Chamonix. Kilomètre 53, obstacle toujours signalé sur les voies. 3 kilomètres après la sortie 14 d'Annemasse pour vous qui roulez en direction donc de Chamonix. Prudence à cet endroit. Sophie Elix Bextor avant Cindy Loper. Voilà la playlist d'Autoroute Info d'ici notre prochain point à 9h45.

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1: Et à cette heure-ci, tout se passe bien pour vous qui nous écoutez actuellement, que vous rouliez sur le réseau des autoroutes alpines ou sur les autoroutes du centre de France. Et même chose dans le sud-ouest, sur la 65, l'autoroute de Gascogne entre Pau et Langon. Aucune difficulté sur l'ensemble de ces axes. Vos conditions de circulation qui restent inchangées, la sérénité et la tranquillité au volant. Vous n'hésitez pas à faire la pause toutes les deux heures, la pause qui s'impose pour recharger les batteries, refaire le plein d'énergie ou juste vous dégourdir les jambes, notamment sur l'une des aires de repos ou de service sur lesquelles vous pouvez nous écouter. Et sur les réseaux APRR et AREA, toutes les aires de service sont équipées de bornes de recharge pour véhicules électriques. La carte des aires sur votre trajet est disponible sur le site voyage.aprr.fr. N'attendez pas le dernier moment pour recharger. Conservez au moins 20% de marge de sécurité sur les aires. Faites preuve de civisme en ne laissant pas votre véhicule branché une fois celui-ci rechargé.
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1: On va retrouver la musique et Indochine tout de suite. Vous restez bien avec nous, on se retrouve dans quelques minutes. Bonne route.

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16: Tout se passe bien sur les trajets qui sont les vôtres actuellement et en ce début de week-end, samedi 2 mai, une matinée. Pour le moment, sans difficulté, sans ralentissement ou bouchon, on va retrouver tout de suite un reportage. Et en Isère sur la 49, l'axe Grenoble-Valence, un panneau touristique indique la proximité de la grotte de Chauranche, une visite sous la montagne qui émerveille les curieux de tous âges. Reportage de Vincent Serrano.
17: Avant même d'arriver, déjà depuis l'autoroute, on voit ces grandes falaises du Vercors.
18: Laurent Garnier est le directeur de la grotte de Chauranche.
17: Et pour pénétrer à l'intérieur de cette montagne, au pied de Pont-en-Royan, cette petite bourgade, on va remonter les gorges de la Bourne. C'est la rivière principale avec cette route vraiment emblématique. Et la grotte se niche au pied de ces falaises.
18: Il nous emmène dans cet endroit insolite qui commence par un étroit tunnel souterrain.
17: J'ouvre la porte de la grotte. Aïe, déjà on sent qu'on n'est plus tout à fait dehors, plus tout à fait dedans. On va rentrer dans la grotte par un tunnel qu'on a aménagé en 1985 et qui nous permet de visiter la grotte tout le temps.
18: Et puis, la magie opère.
17: Nous voilà, on débouche maintenant dans la grande salle d'entrée.
18: Du noir obscur dans lequel est plongé le visiteur, apparaît soudain un spectacle somptueux mis en avant par des jeux de lumière tout au long du parcours.
17: Je vais vous mettre un petit peu de la lumière.
18: Ah oui, impressionnant. Qu'est-ce que nous voyons ?
17: On est à la confluence des deux rivières souterraines. Je pense qu'on entend ces bruits de torrents autour de nous. Les rivières ont creusé une grande salle qui fait plus de 60 mètres de diamètre pour une quinzaine de mètres de hauteur. On a ce lac majestueux à nos pieds et surtout, ce qui surprend tout de suite, c'est au plafond de la grotte, ces milliers de stalactites très fines, ces décorations en pierre qui descendent du plafond, qui ont fait vraiment la réputation de la grotte de Chauranche. Ce sont les fameuses fistuleuses, un nom un peu savant pour décrire ces stalactites très fines.
18: Stalactites, ça tombe. Stalagmite, ça monte, c'est ça ?
17: En effet, quand elle descend du plafond, la goutte d'eau tombe et donc forme des stalactites au plafond des grottes. Et lorsque l'eau éclabousse au sol, elle dépose de nouveau son calcaire et elle forme une stalagmite au sol.
18: Si vous désirez explorer cet univers, sachez que la température à l'intérieur de la grotte est toujours stable, environ 10 degrés, été comme hiver. Pour vivre cette aventure souterraine, empruntez la 49, sortie 9, Pont-en-Royan.

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1: Il est 10h, bienvenue et bonne matinée.
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1: Avec vos conditions de circulation qui sont toujours aussi bonnes à cette heure-ci, pas de difficultés sur l'ensemble des axes sur lesquels vous circulez, sur lesquels vous nous écoutez, sur les autoroutes du centre de France, dans le secteur de Clermont-Ferrand, notamment sur la 71 et la 79, ou encore la 75, sur le réseau des autoroutes alpines, ou encore sur la 65 dans le sud-ouest, l'autoroute de Gascogne entre Pau et Langon. Pas d'incident ou d'accident ce début de week-end, pas de ralentissement non plus ou de bouchon, vous pouvez continuer à rouler sereinement.
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1: Et on retrouve tout de suite l'actualité, les titres de France Info.
2: Jimbo. La militante iranienne des droits humains et prix Nobel de la paix, Narges Mohammadi, hospitalisée en urgence après un problème de santé important en prison. Elle est détenue depuis le mois de décembre et condamnée à plusieurs peines de prison, notamment pour rassemblement en vue de commettre des crimes ou encore propagande. L'accès à l'avortement aux États-Unis un peu plus restreint. Encore une cour d'appel fédérale suspend provisoirement l'acheminement par voie postale de la pilule utilisée dans la majorité des IVG. Plus d'un quart des avortements aux États-Unis sont prescrits par télémédecine. Depuis 2022, l'avortement n'est plus garanti au niveau fédéral dans le pays. Un premier ministre délinquant dénonce Manon Aubry, eurodéputé LFI invité de France Info ce matin après l'appel de Sébastien Lecornu à un boulanger contrôlé hier 1er mai pour avoir ouvert son commerce alors que la loi ne l'autorise pas. Dernier week-end des vacances pour la zone C, celle des Parisiens notamment, et les routes d'Île-de-France sont orange dans le sens des retours. La circulation sera un peu plus difficile demain dans le quart nord-ouest du pays.
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1: Et tout de suite la musique, c'est avec l'un des derniers titres de Pierre Demer. On se retrouve dans quelques minutes. Bonne route.

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6: Un chevreuil a été aperçu à proximité des voies de l'A40. On est près de Genève, au kilomètre 60, entre les sorties 13.1 d'Archamps et 14 d'Annemasse. Et bien entendu, vous êtes concerné dans les deux sens, hein, que vous soyez en direction de Lyon ou de Chamonix, puisqu'à tout moment, ce chevreuil peut traverser les voies. Attention donc, lorsque vous roulez près de Genève. Je vous retrouve dès 11h15 sur Autoroute Info pour un nouveau point complet sur vos conditions de circulation. Pour le moment, on va poursuivre le week-end sur la route ensemble avec Chris Leberg sur Autoroute Info.

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1: Je rappelle la présence de ce chevreuil aperçu à proximité des voies de l'A40, kilomètre 60, c'est près de Genève que vous êtes concerné. Évidemment, dans les deux sens, à tout moment, cet animal peut passer de l'autre côté du terre-plein central. Le kilomètre 60 de l'A40, que vous soyez en direction de Lyon ou en direction de Chamonix, ça vous concerne entre la sortie 13.1 d'Archamps et la sortie 14 d'Admas. Voilà, c'est la seule difficulté que vous rencontrez en ce moment. Pas d'autres difficultés à vous annoncer sur les autres autoroute que vous empruntez. Je rappelle qu'il est important de bien rester sur la voie de droite, même sur l'autoroute. On roule à droite, une situation bien connue de tous, qui exaspère bon nombre de conducteurs. Celle qui consiste à constater que certains usagers squattent la voie du milieu ou celle de gauche sans jamais se rabattre. Élise Valade.
2: Sur autoroute, on roule à droite. Rodolphe Cyr des autoroutes APRR.
3: Comme le stipule le code de la route, article R412-9, sur autoroute, on roule à droite, bien sûr, sans empiéter sur la bande d'arrêt d'urgence. Les autres voies, quel que soit leur nombre, ce sont des voies qui sont dédiées au dépassement. Sur une autoroute, par exemple, à trois voies, dès lors qu'on n'a personne sur la voie de droite, on n'a rien à faire sur la voie médiane ou sur la voie de gauche. On doit rouler sur la voie de droite, très clairement.
2: Rouler sans raison valable sur une autre voie que celle de droite sur autoroute est puni par l'amende de 35 euros prévue pour les contraventions de deuxième classe.
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1: Allez, on va s'intéresser à la météo. Jérôme Lecoux de Météo France, des orages arrivent par l'ouest de la France.
5: Samedi après-midi, le temps est menaçant sur l'ouest de la France avec un risque d'averses orageuses affectant notamment la Nouvelle-Aquitaine avec la possibilité d'averses de grêle et de bonnes bourrasques de vent. Plus à l'est, le temps est plus calme avec un ciel nuageux du bassin parisien à la Champagne ou de la Bourgogne à l'Auvergne ou encore vers la vallée du Rhône. Le ciel est voilé mais lumineux sur l'Alsace, les Savoies, le Dauphiné, la Provence et la Côte d'Azur. Le vent de sud est sensible à 60 km/h en vallée du Rhône et sur le Val de Saône. Les températures sont toujours élevées pour la saison avec au meilleur moment de la journée 22 degrés à Bordeaux, 23 à Pau et Genève, 24 à Paris, Lyon et Clermont-Ferrand, 25 à Nancy et Dijon et 26 degrés à Grenoble et Mulhouse. Dimanche, le temps demeure instable, du sud-ouest au bassin parisien avec un risque de pluie ou d'averse, prenant localement un caractère orageux. Le temps est globalement sec en revanche du Grand Est aux régions méditerranéennes. Jérôme Lecoux, Météo France pour Autoroute Info.
1: Allez, vous restez avec moi, je vous retrouve dans un instant sur Autoroute Info pour un nouveau point trafic. Pour le moment, on retrouve ceux qui seront en concert ensemble à la Cigale à Paris le 12 juin prochain. Jack et Carla sur Autoroute Info.

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6: Et attention à cet animal, ce chevreuil toujours aperçu près de Genève au kilomètre 60, en tout cas toujours signalé au kilomètre 60 de l'A40, que vous soyez en direction de Lyon ou de Chamonix, vous êtes concerné dans les deux sens, entre les sorties 13.1 d'Archamps et 14 d'Annemasse. Allez, à présent, un sujet pratique qui peut vous sortir d'un mauvais pas si votre véhicule ne débarre pas en raison d'une panne de batterie. Véronique Voiron a mis le nez sous le capot.
7: Le matin, au moment de partir au travail, de préférence, alors qu'on est loin d'être en avance, la voiture ne démarre pas. Et là, on repense soudainement à la batterie qui donnait déjà quelques signes de faiblesse ces derniers jours et on se dit qu'on aurait dû y prêter davantage attention. Bref, l'heure n'est plus au regret. Il faut agir. Première chose, mettre la main sur des câbles de démarrage. Et ce n'est pas chose aisée, il semblerait même que l'objet soit devenu une denrée rare. Heureusement, moi, j'ai un frère, merci Eric, il se reconnaîtra, que je peux solliciter pour venir à mon secours. Même si cela peut paraître évident pour certains, voici comment procéder. Placer les deux voitures à proximité sans qu'elles ne se touchent. Les moteurs à l'arrêt et le frein à main enclenché. Ouvrez les capots, dégagez l'accès aux bornes des deux batteries. Vous pouvez alors brancher les pinces pour les relier entre elles. Branchez le câble rouge sur la borne positive de la batterie déchargée, puis l'autre extrémité sur la borne positive de la batterie donneuse d'énergie. Branchez ensuite le câble noir sur la borne négative de la batterie chargée et connectez-le à une surface métallique non peinte du moteur de la voiture en panne. Cela évitera les étincelles près de la batterie. Une fois les deux voitures ainsi reliées, démarrez le véhicule équipé de la batterie en bon état et laissez tourner le moteur quelques instants, puis essayez de démarrer la voiture en panne. Une fois celle-ci démarrée, coupez le moteur de la voiture donneuse et retirez les câbles avec précaution dans l'ordre inverse de la pose. On commence donc par la pince noire de la voiture qui était en panne, puis l'autre extrémité. Ensuite, retirez la pince rouge du véhicule donneur, puis débranchez enfin la dernière pince. Voilà, vous savez à présent utiliser les câbles de démarrage.
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6: Et attention à ces objets, ces débris de pneus signalés sur les voies de la 49 en direction de Valence au kilomètre 32. C'est après la sortie numéro 10 de Vinay que vous êtes concerné, peu avant la sortie numéro 9 de Saint-Marcellin. Des débris de pneus donc, attention, au kilomètre 32 de la 49 direction Valence après Vinay, la sortie numéro

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1: Et le long week-end même, c'est à peu près à la mi-temps de ce long week-end prolongé du 1er mai, classé vert ce samedi 2 mai, classé vert par Bison Futé, que ce soit dans le sens des départs ou dans le sens des retours sur le plan national, simplement du orange en Ile-de-France, dans le sens des retours peut-être un peu plus de monde attendu autour de Paris en fin de journée, oui, puisque ce sont aussi la fin des vacances pour les vacanciers de la zone C, celle de Paris notamment, qui vont rentrer de vacances aujourd'hui. En ce qui concerne Rhône-Alpes, eh bien ça se passe plutôt bien dans le sens où il n'y a pas de bouchon ni même de ralentissement à vous annoncer sur les différentes autoroutes que vous empruntez. Par contre, il y a des obstacles, des objets signalés sur les voies de l'A49. On est entre Grenoble et Valence. Pour vous qui roulez en direction de Valence, au kilomètre 32, des débris de pneus signalés après la sortie 10 de Vinay. On est juste avant la sortie 9 de Saint-Marcellin. Et puis attention également à ce chevreuil qui a été aperçu à proximité, même peut-être à certains moments sur les voies. Attention, de l'A40, c'est près de Genève que l'on nous signale cet animal au kilomètre 60 de la 40. Vous êtes concerné bien entendu dans les deux sens, que vous soyez en direction de Lyon ou de Chamonix, puisqu'à tout moment, vous vous en doutez, ce chevreuil qui est vivant et aperçu donc errant, peut traverser le terre-plein central et donc se retrouver sur le sens opposé. Donc kilomètre 60 de la 40, je l'ai dit, c'est à Genève, près de Genève, entre les sorties 13.1 d'Archamps et 14 d'Annemasse. L'actualité de ce samedi 2 mai, on retrouve les titres de France Info.
2: L'IT à 11h21 avec Pierre Boudias. Pierre, l'Iran juge probable une reprise de la guerre avec les États-Unis.
3: La déclaration d'un haut responsable militaire qui estime que Washington ne respecte aucune promesse ou accord. Hier, Donald Trump a une nouvelle fois menacé de pulvériser la République islamique. Le président américain qui se déclare insatisfait de la dernière proposition de négociation transmise par Téhéran. Le retrait des troupes américaines d'Allemagne était attendu. Réaction du ministre allemand de la Défense au départ annoncé de 5000 militaires états-uniens présents sur le sol allemand. L'OTAN dit travailler avec Washington pour mieux comprendre cette décision. 4 enfants de 8 à 13 ans et une sexagénaire blessée dans l'explosion d'une bonbonne de gaz. L'incident a eu lieu dans un mobil-home sur un camping du Pénestin dans le Morbihan. Les blessés ont été héliportés vers le centre des Grands Brûlés de Nantes. Et puis cette mésaventure qui se termine bien pour une baleine à bosse échouée depuis plusieurs semaines en Allemagne, remorquée par un navire. L'animal a été relâché sain et sauf au large du Danemark. Il nage désormais de manière libre et autonome, font savoir les secouristes.
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1: Et je vous retrouve dans un instant sur Autoroute Info pour des nouvelles de vos conditions de circulation. Pour le moment, eh bien, c'est la playlist d'Autoroute Info qui est de retour avec celle que l'on a comparée à Adele ou encore à Amy Winehouse. Voici Sienna Spirou sur Autoroute Info.

Je rappelle ces obstacles sur les voies de l'A49 en direction de Valence. C'est au kilomètre 32 que vous êtes concerné, c'est-à-dire après la sortie numéro 10 de Vinay, juste avant la sortie 9 de Saint-Marcellin. Des débris de pneus sur les voies de circulation et un agent de l'autoroute qui vient à l'instant d'arriver sur les lieux. Il est en train de procéder au ramassage de ces obstacles. Donc un agent et un homme en orange qui intervient sur les voies de circulation directement. Attention à lui, ralentissez et éloignez-vous le plus possible de l'intervention pour garantir la sécurité de cet agent de circulation, de cet agent d'autoroute. On va se retrouver dans un instant sur Autoroute Info, 11h45. Prochain point complet sur vos conditions de circulation. Ce sera juste après Fool's Garden et Calogero sur Autoroute Info.

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1: Et ça se passe bien en ce samedi 2 mai au cœur d'un week-end prolongé. Le trafic s'écoule très correctement sur l'ensemble des autoroutes que vous empruntez en ce samedi. Classé vert par Bison Futé et ce dans les deux sens de circulation. Peut-être que vous allez aborder prochainement une barrière de péage dans les prochaines minutes. Thomas Triboulet des autoroutes APRR nous rappelle comment repérer la bonne cabine de péage selon le moyen de paiement que vous avez choisi.
2: Vous avez trois choix en fonction du moyen de paiement que vous allez utiliser. Un premier choix qui va être le télépéage qui est signalé par un logo T orange, logo T qui est en général à gauche de la barrière. Il faut savoir qu'avec le télépéage, vous pouvez aussi passer dans n'importe quelle autre voie, puisque toutes les voies acceptent le télépéage. Vous allez avoir un autre choix qui va être la carte bancaire. Vous pouvez aller dans une voie spécialisée pour les cartes, qui est signalée par un logo carte blanc. Ou aussi, vous pouvez passer dans une voie avec une flèche verte. Et puis enfin, cette fameuse voie flèche verte, si vous souhaitez passer en paiement espèce ou tout autre moyen de paiement, puisque la voie avec flèche verte accepte tous les moyens de paiement et toutes les classes de véhicules.
1: Et si vous vous apercevez que vous avez commis une erreur, hein, chaque voie de péage est munie d'un bouton d'appel d'urgence. Vous serez donc automatiquement mis en relation avec la bonne personne pour vous venir en aide. Mais en aucun cas, il faut faire une marche arrière. C'est très dangereux. Hein. C'est considéré comme un contresens. Si vous faites marche arrière sur l'autoroute, vous vous exposé donc à des sanctions, en plus à des risques assez importants.
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1: Allez, dans un instant, on partira en Haute-Marne, on découvrira l'art de la vannerie. Peut-être que vous n'avez pas prévu d'activité particulière pour la suite de ce week-end, et bien vous restez avec moi, puisque je vous en donnerai une d'idée d'ici les prochaines minutes. Mais pour le moment, on va repartir avec celui que l'on a découvert dans la série Stranger Things, Joe Keery, qui chante également, on l'a appris. Voilà, voici Joe sur Autoroute Info.

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6: Et ça continue à bien se passer en ce moment sur les différentes autoroutes que vous empruntez. Il n'y a pas de difficultés majeures à vous annoncer à cette heure-ci. En roulant sur l'A31 en Haute-Marne, un panneau attire l'œil, Fayolle Bio, maison de la vannerie. Derrière ce nom, un savoir-faire unique et des artisans passionnés, Myriam Boyed est allée à la rencontre d'un maître vannier. Reportage.
7: L'osier, ça vient de la famille des saules. En France, il y a à peu près 300 variétés de saules, mais il y en a à peine 10%, c'est-à-dire à peine 30 variétés utilisables en vannerie, qui sont traçables.
8: Pierre Éveillard est vannier professionnel et guide à la maison de la vannerie. Une exposition sur 3 étages retraçant l'histoire de l'osiericulture et plus de 200 pièces réalisées en osier, dont l'objet à l'origine du mot vannerie.
7: Notre emblème, c'est le vent, qui était un panier qui servait à séparer le blé de ses impuretés, à vanner le blé. Et c'est un objet qui était tressé très très étanche.
8: Historiquement, la vannerie était majoritairement consacrée à l'agriculture, la récolte ou encore le transport.
7: On a tout ce qui était la vannerie pour la vendange, la hotte de vendangeur. On travaillait avec un osier qui était très tassé et le jus pouvait même ne pas passer à travers tellement il était tassé. Il y a des égrappoirs, ça servait pour mettre sur le tonneau quand on versait la vendange et on égrappait, c'est-à-dire qu'on passait avec les mains et ne tombait que les grains de raisin. Il y a tout ce qui était lié à l'enfance aussi. L'ancêtre de la turbulette, on mettait l'enfant à l'intérieur et avec ça, il apprenait à se tenir un peu debout.
8: Alors du coup, c'est du solide.
7: Ah oui, c'est de toute façon la vannerie, on va dire, de tradition française qui est encore enseignée donc à l'école, hein, puisque Fayolle Bio a la chance d'avoir la seule école nationale qui existe. On apprend ces techniques qui sont des techniques de qualité. C'est la démarche qu'a la vannerie française par rapport à ce qu'on peut voir comme autre vannerie avec un souci moindre au niveau de la qualité.
8: Il faut savoir que la vannerie était un savoir-faire transmis de génération en génération depuis des milliers d'années. Aujourd'hui, la grande majorité des vanniers ont disparu. Pierre Éveillard.
7: C'est parce qu'ils étaient des fois très spécialisés dans certains produits et puis ce produit a, pour X raisons, a disparu, surtout parce qu'il y a eu le plastique qui est arrivé. Ici, les vanniers, à chaque fois, ont su évoluer, se questionner et c'est ce qu'on fait toujours aujourd'hui. On travaille de plus en plus avec des designers, des architectes. On travaille de plus en plus avec d'autres métiers d'art, du bois, du métal, de la céramique, du verre, pour créer d'autres œuvres. Et ça, c'est ce qui va permettre la pérennité du métier.
8: Le village de Fayolle Bio est accessible via la sortie 6 ou 7 de l'autoroute A31.

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1: On fait la route ensemble ce samedi. Bon week-end, il est midi.
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1: Avec une nouvelle difficulté qui a fait son apparition pour vous qui souhaitez rejoindre Annecy et le lac d'Annecy. Il y a des bouchons qui se sont formés sur la 41. Ça vous concerne lorsque vous êtes en direction de Chambéry. Un bouchon qui s'est formé dans la bretelle de sortie 17 d'Annecy. Vous êtes nombreux à vouloir profiter des eaux du lac. Et vous avez bien raison, hein, en ce week-end prolongé du 1er mai. Mais voilà, un petit peu de patience pour vous qui quittez la 41 direction Chambéry par la sortie numéro 17. Ailleurs, ça se passe globalement plutôt très bien en ce samedi 2 mai. Attention tout de même à Grenoble, on apprend également à l'instant qu'un bouchon s'est formé sur la rocade sud de la Nationale 87 en direction de Grenoble et de Lyon. 3 km de bouchon à partir de la sortie numéro 6 d'Alpexpo. Il faudrait environ 5 minutes pour traverser cette difficulté. Et puis, il faut également rappeler qu'un animal se trouve à proximité des voies de la 40 au kilomètre 60. On est près de Genève, entre les sorties 13.1 d'Archamps et 14 d'Annemasse. Il faut être prudent, évidemment, dans les deux sens. À tout moment, cet animal peut passer de l'autre côté du terre-plein central. Et puis, je rappelle hein, qu'il est important, lorsque vous roulez sur l'autoroute, de bien respecter les distances de sécurité, comme nous le rappelle Elliot Monod.
2: Pour éviter d'être surpris par un ralentissement soudain, pensez à laisser une distance de sécurité suffisante avec le véhicule que vous suivez. Et oui, si vous parvenez à lire la plaque d'immatriculation du véhicule devant vous, cela veut évidemment dire que vous êtes trop près. Vous ne pourrez pas vous arrêter à temps s'il freine brusquement puisqu'à 130 km/h, vous parcourez 36 mètres par seconde. En guise de repère visuel, les grandes lignes blanches sur la partie droite de la chaussée, et cela vous est rappelé sur certains panneaux, un trait égale danger, mais deux traits égale sécurité.
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1: L'actualité, en bref, on retrouve tout de suite les titres de France Info.
3: Et un appel à manifester en cette fin de matinée pour mettre la pression sur le gouvernement.
4: Oui, pêcheurs, artisans, transporteurs ont rendez-vous depuis 45 minutes à Paris. L'appel de différents collectifs qui se fait large et sans étiquette. Objectif, demander plus d'aide au carburant alors que l'indemnité pour les travailleurs modestes grands rouleurs vient d'être publiée au journal officiel. Ça tombe directement sur le répondeur. Au bout de la ligne, les salariés des boutiques SFR appelés à faire grève aujourd'hui, trois syndicats qui s'inquiètent du futur des emplois au moment des négociations de rachat du groupe avec Bouygues, Free et Orange. Un corps calciné retrouvé la nuit dernière dans une voiture à Villeurbanne, près de Lyon, c'est ce qu'indique le parquet. Découverte survenue après des échanges de tirs dans la rue. Une enquête est ouverte, la victime n'a pas été identifiée. Et puis la 32e journée de Ligue 1 de foot, parmi les clubs sous pression, il y a l'Olympique de Marseille. Il ne reste que trois rencontres à disputer. L'OM est à Nantes dès 15h pour encore croire à une qualification en Ligue des Champions.
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1: Et n'oubliez pas qu'avant de prendre la route, le bon réflexe à avoir, eh bien, c'est de consulter la page Facebook d'Autoroute Info. Vous y retrouvez toute une série de conseils qui peuvent vous être bien utiles avant de prendre la route et pour bien préparer votre voyage. Je vous retrouve dans un instant sur Autoroute Info, évidemment. Hein, je vais vous donner des nouvelles de vos conditions de circulation. Ce sera dans moins de 5 minutes. Le temps d'écouter ce duo entre DC's

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8: Attention à ce bouchon qui vous concerne près d'Annecy. Pour vous qui quittez la 41 direction de Chambéry, ça ralentit un petit peu dans la bretelle de sortie numéro 17. Et puis ça ralentit également à Grenoble sur la rocade sud en direction de Lyon et de Grenoble. 3 km de fort ralentissement tout au bout de cette rocade avant de vous engager sur la 480. Ce bouchon vous concerne à partir de la sortie numéro 6 d'Alpe Expo. Temps de trajet rallongé d'environ 5 minutes d'après les estimations GPS. On va se retrouver à midi 15 sur Autoroute Info pour un nouveau point complet sur vos conditions de circulation. Pink et Diana Ross, d'ici là, c'est le retour de la playlist d'Autoroute Info.

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1: Et attention à ces obstacles, à ces pierres qui nous sont signalés sur les voies de l'A43 en direction de Chambéry et de Grenoble au kilomètre 16. C'est après Lyon, après la bifurcation avec l'A432 qui part vers l'aéroport. Donc pour vous qui êtes sur cette A43 en direction de Chambéry et de Grenoble, attention à ces obstacles, donc ces pierres signalées sur les voies après la bifurcation avec l'A432.

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1: Midi 15, nouveau point complet sur vos conditions de circulation avec des obstacles, des pierres signalées à la sortie de Lyon sur la 43 en direction de Chambéry et de Grenoble, kilomètre 16. C'est après la bifurcation avec la 432, cette autoroute qui part vers l'aéroport. Un bouchon s'est formé également du côté de Grenoble sur la rocade sud en direction de Lyon et de Grenoble. Il y a 3 km de bouchons au bout de cette rocade à partir de la sortie 6 d'Alpe Expo, 5 à 10 minutes pour passer cette perturbation d'après les estimations GPS avant de pouvoir atteindre l'espace Comboire qui est très sollicité, en tout cas beaucoup de monde en direction de ce centre commercial. Et puis du côté de Genève, on annonce toujours la présence d'un animal à proximité des voies de l'A40 au kilomètre 60, c'est-à-dire entre les sorties 13.1 d'Archamps et 14 d'Annemasse. Bien entendu, vous êtes concerné dans les deux sens, puisque ce chevreuil peut à tout moment passer de l'autre côté du terre-plein central.
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1: Allez, on poursuit avec la météo. Des orages qui arrivent par l'ouest et des températures toujours élevées pour la saison, Jérôme Lecoux.
2: Samedi après-midi, le temps est menaçant sur l'ouest de la France avec un risque d'averses orageuses affectant notamment la Nouvelle-Aquitaine avec la possibilité d'averses de grêle et de bonnes bourrasques de vent. Plus à l'est, le temps est plus calme avec un ciel nuageux du bassin parisien à la Champagne ou de la Bourgogne à l'Auvergne ou encore vers la vallée du Rhône. Le ciel est voilé mais lumineux sur l'Alsace, les Savoies, le Dauphiné, la Provence et la Côte d'Azur. Le vent de sud est sensible à 60 km/h en vallée du Rhône et sur le Val de Saône. Les températures sont toujours élevées pour la saison avec au meilleur moment de la journée 22 degrés à Bordeaux, 23 à Pau et Genève, 24 à Paris, Lyon et Clermont-Ferrand, 25 à Nancy et Dijon et 26 degrés à Grenoble et Mulhouse. Dimanche, le temps demeure instable, du sud-ouest au bassin parisien avec un risque de pluie ou d'averse, prenant localement un caractère orageux. Le temps est globalement sec en revanche du Grand Est aux régions méditerranéennes. Jérôme Lecoux, Météo France pour Autoroute Info.
1: Et dans un instant, le témoignage d'un patrouilleur qui veille sur votre sécurité sur l'autoroute. Il nous rappellera les bons réflexes à adopter lorsque l'on s'approche de son fourgon. Pour le moment, eh bien, c'est avec la playlist d'Autoroute Info que je vous propose de continuer notre voyage ensemble. Voici Lewis Capaldi.

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8: Et attention à ces obstacles toujours signalés à la sortie de Lyon. Ça vous concerne sur la 43 en direction de Chambéry et de Grenoble au kilomètre 16 après la bifurcation avec la 432. Cette autoroute qui part vers l'aéroport de Lyon-Saint-Exupéry. Des pierres signalées sur les voies de l'autoroute. Attention évidemment à l'approche de ce secteur. Un agent d'autoroute va d'ailleurs se rendre sur les lieux pour aller ramasser ces objets. Déjà des agents autoroutiers, des hommes en orange, je vais y arriver, comme on les appelle, qui interviennent pour de votre sécurité. Mais trop de conducteurs oublient encore les règles de prudence quand un fourgon d'intervention est arrêté sur l'autoroute. Un patrouilleur témoigne, il est au micro de Raphaël Giudicelli.
9: Laurent Guillot, patrouilleur du district Val-de-Saône, pouvez-vous me dire quelles sont vos principales craintes lorsque vous intervenez sur autoroute?
10: Les principales craintes, ce sont les véhicules qui ne déportent pas à nos côtés, qui nous frôlent lors des interventions. On intervient sur la BAU ou sur un accident, il y a les clients aussi qui sont en cause, il y a les pompiers qui sont avec nous, il y a le SMUR, il y a les gendarmes. Donc on est là pour protéger tout le monde et il faut que tout le monde soit protégé. Donc il faut que ces gens-là, ces routiers, ces véhicules légers, les motos, tout le monde respecte ce corridor de sécurité.
9: On rappelle que le corridor de sécurité, c'est se décaler le plus possible de l'intervention. Si on ne respecte pas cette règle, on encourt une amende de 135€ et une perte de points. Laurent Guillot revient aussi sur ses interventions dans les zones de travaux.
10: Les zones de chantier, on ne les fait pas pour embêter les gens, on les fait pour faire des travaux. Et les panneaux qu'on met en pré-signalisation, c'est des panneaux du code de la route. Donc tout le monde doit les connaître et les respecter. Les erreurs, on appelle dans le jargon les trains. Donc ce sont des chauffeurs routiers qui se suivent à quelques mètres d'intervalle et il y a 5-6 camions de suite. Le premier nous voit, le deuxième nous voit, le troisième ne peut pas nous éviter.
9: Qu'aimeriez-vous dire directement aux conducteurs routiers et aux automobilistes qui croisent vos véhicules en intervention?
10: Qu'ils nous respectent, qu'ils arrêtent de nous prendre en photo, on n'a pas besoin d'être sur les réseaux sociaux. Film pour dire à leur patron que c'était pas de leur faute qu'ils étaient en retard, c'était à cause de l'accident.
9: Les patrouilleurs déplorent aussi les conducteurs qui font leur pause proche des voies de circulation.
10: Les routiers, souvent, malheureusement, font leur pause de 45 minutes, voire leur nuit, sur un refuge de sécurité. Donc ça, c'est strictement interdit et nous, ça nous met en danger de s'arrêter pour les voir, pour savoir s'ils ont un souci, s'ils sont en panne ou quelque chose, ils ont fait un malaise. Donc ça, c'est des pratiques à ne plus faire. On a des parkings, les parkings sont faits pour ça.
9: Chaque année, malheureusement, de nombreux véhicules de patrouilleurs se font heurter. Donc sur l'autoroute, quand vous voyez un fourgon jaune ou un gyrophare orange, ralentissez et écartez-vous si possible.

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1: Midi et demi, ravi de faire la route en votre compagnie en ce week-end prolongé du 1er mai. Et ça se passe bien en ce samedi 2 mai, classé vert dans les deux sens de circulation sur le plan national. Orange en Ile-de-France dans le sens des retours. Un petit peu de monde effectivement attendu peut-être en fin d'après-midi, début de soirée du côté de Paris, puisque c'est la fin des vacances ce week-end pour les vacanciers des académies de la zone C, celle de Paris, de Toulouse notamment. En ce qui concerne Rhône-Alpes, eh bien pour le moment ça se passe plutôt bien, avec quand même des obstacles à signaler à la sortie de Lyon sur la 43 en direction de Chambéry et de Grenoble au kilomètre 16, après la bifurcation avec la 432, cette autoroute qui part vers l'aéroport. Donc pour vous qui restez sur cette 43 en direction de Lyon et de Grenoble, en direction de Chambéry et de Grenoble, pardon, kilomètre 16, attention à ces pierres signalées sur les voies. Puis un petit peu de monde également à Grenoble, notamment pour vous qui circulez sur la Nationale 87, connu sous le nom de Roquette Sud. Roquette Sud grenobloise a très emprunté en cette mi-journée, notamment en direction de Lyon et de Grenoble. Le trafic est dense tout au bout de cette rocade. Pour vous qui avez passé la sortie 6 d'Alpe Expo, quelques ralentissements, 1 à 2 km de trafic ralenti avant de pouvoir vous engager sur la 480. Voilà pour les principales difficultés, pour l'ensemble des difficultés signalées pour le moment. D'ailleurs, il n'y en a pas d'autres. Et ça, c'est plutôt la bonne nouvelle. Attention quand même, si du côté de Grenoble, pour vous qui roulez sur la 480 en direction de Lyon au kilomètre 4, il y a actuellement un véhicule qui est arrêté. Alors, il n'y est pas vraiment gênant puisqu'il est plutôt bien garé sur la bande d'arrêt d'urgence, mais assez proche de la voie de droite. Un dépanneur en plus est sur place, donc prudence. Kilomètre 4 de la 480 direction Lyon à la sortie de Grenoble. Ça vous concerne au niveau de la sortie numéro 2 de Fontaine. L'essentiel de l'actualité de ce samedi, les titres de France Info.
2: Actualité, Pierre Boudias, en une minute, les voitures et camions européens bientôt taxés à hauteur de 25% aux États-Unis.
3: Contre 15% à ce jour, décision de Donald Trump qui accuse les 27 de ne pas respecter l'accord commercial signé l'été dernier entre Bruxelles et Washington. Le Premier ministre britannique ouvre la voie à une interdiction de certaines marches pro-palestiniennes. Interdiction qui pourrait se justifier dans certains cas, selon Keir Starmer, le dirigeant accusé ces derniers jours d'inaction face à l'antisémitisme après une attaque au couteau dans un quartier juif. Un corps calciné retrouvé dans une voiture à Villeurbanne la nuit dernière, c'est ce qu'indique le parquet de Lyon à Radio France. Cette découverte fait suite à des échanges de tirs entendus aux alentours de minuit. L'incendie aurait pu être déclenché par ces coups de feu. Et puis les joueuses de l'OL Lyon, dos au mur en Ligue des Champions, les Françaises jouent cet après-midi face à Arsenal et à domicile leur demi-finale. Retour dans la compétition, elles avaient été défaites 2-1 à l'aller. Coup d'envoi à 15h.
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1: Et je vous retrouve dans moins de 5 minutes sur Autoroute Info pour un nouveau point trafic. Elle sera à l'affiche du Festival Solidays à Paris le 27 juin prochain. Lui sera du côté des Nuits de Fourvière le 2 juin. Voici Zao et MC Solar sur Autoroute Info.

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3: Attention à ce véhicule sur l'A480 à la sortie de Grenoble en direction donc de Lyon. Un véhicule est en panne sur la bande d'arrêt d'urgence et le dépanneur est sur place en train de procéder à son évacuation. Décalez-vous bien à gauche, respectez bien le corridor de sécurité lorsque vous approchez de cette zone. C'est au niveau de la sortie numéro 2 de Fontaine. Je vous retrouve dès 12h45 sur Autoroute Info pour un nouveau point trafic pour le moment. Eh bien, c'est la playlist Autoroute Info qui continue de vous accompagner. En ce samedi 2 mai, Lily Allen arrive dans un instant. Ce sera juste après Kim Kearns sur Autoroute Info. Très bon samedi.

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1: Et attention à ce chevreuil, à cette biche aperçue à proximité des voies de l'A40, kilomètre 60. C'est près de Genève, entre les sorties 13.1 d'Archand et 14 d'Annemasse que vous êtes concerné. Vous êtes concerné évidemment dans les deux sens. À tout moment, cet animal peut passer de l'autre côté du terre-plein central. Ailleurs, eh bien, ça se passe très bien. Sur les autres autoroutes que vous empruntez, il n'y a aucune autre difficulté à vous communiquer. C'est plutôt une bonne nouvelle. Vous pouvez rouler sereinement en ce samedi 2 mai au cœur de ce week-end prolongé. Tiens, je parlais de l'A40 tout à l'heure. Eh bien, vous pouvez noter que cette autoroute sera fermée dans les deux sens de circulation entre Bourg-en-Bresse et Genève. Entre la sortie 13 de Saint-Julien-en-Genevois et la sortie 14 d'Annemasse, les trois premières nuits de la semaine prochaine, donc entre lundi soir et jeudi matin, cette fermeture interviendra entre 20h30 et 6h le lendemain.
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1: Et dans le prochain quart d'heure sur Autoroute Info, on se rendra à Montluçon dans l'Allier au sein du MUPOP qui abrite l'une des plus grandes collections d'instruments en France. Je vous retrouve évidemment dans 5 minutes sur Autoroute Info pour un nouveau point trafic. Pour le moment, on repart en compagnie de Benson Boone sur Autoroute Info.

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13: Ça se passe très bien en cette mi-journée. Pas de difficultés particulières à vous annoncer. Attention quand même à la présence d'un chevreuil qui a été aperçu à proximité des voies de la 40 sur le bas-côté. Assez loin des voies de l'autoroute, mais sait-on jamais, il pourrait à tout moment traverser les voies. C'est pour ça d'ailleurs que l'on vous signale cet animal dans les deux sens. Prudence donc sur la 40, à la fois en direction de Lyon et en direction de Chamonix. Kilomètre 60, c'est près de Genève, entre les sorties 13.1 d'Archamps et 14 d'Annemasse. Allez, une idée de sortie pour ce week-end ou les prochains. Il y en a beaucoup, hein, des week-ends prolongés au mois de mai, vous le savez. On va prendre la direction du MUPOP de Montluçon. Le musée des musiques populaires abrite l'une des plus impressionnantes collections d'instruments de France, avec plus de 2000 objets exposés. Visite des lieux avec Victor Simonet.
14: Passer du Paris au temps du bal musette à l'arrivée du jazz en France, en passant par le tout début du rock dans l'Hexagone, porté entre autres par Johnny Hallyday, le tout en quelques pas, c'est possible au MUPOP de Montluçon.
15: On est vraiment sur le musée de la musique en France à posséder autant de collections. On est sur 3300 m² de musée qui se fait du coup en parcours de 3 étages.
14: Manon Nicosia, animatrice au sein du musée, elle nous ramène à une période cruciale de la diffusion de la musique, le milieu du XXe siècle.
15: On va plutôt avoir des moyens de diffusion qui vont être numériques, alors qu'avant c'était plutôt des moyens de diffusion qui étaient par la parole, en fait on communiquait entre nous. Là on va plutôt passer par la télé, on va passer par les CD. Fin des années 50, on va en retrouver des jukebox. Là on va passer sur le jukebox en formica avec la grosse bulle en verre. Dans l'idée des années 60, les vinyles sont présents à l'intérieur, on met sa pièce à l'intérieur de la machine, on sélectionne ce qu'on veut écouter et on a le son qui se diffuse. Et on a aussi le scopitone qui lui permet en même temps d'avoir le son, vous avez également l'image. Même principe, on met sa pièce, on sélectionne et on peut regarder son clip et écouter la musique.
14: Au milieu des centaines d'instruments, quelques-uns ont leur particularité.
15: Et on a Axel Bauer qui nous a donné sa Les Paul, donc qu'on puisse la mettre en avant dans notre musée. Donc c'est sa guitare à lui, hein. il a joué dessus, on le voit d'ailleurs sur l'affiche sur scène.
16: Donc en parallèle du rock, c'est la musique électronique, c'est un petit peu le début d'une nouvelle ère de la musique.
15: Exactement, c'est ça. Donc on va se servir de synthé, de platine pour modifier un petit peu les sons. À cette époque où il y a les DJ qui arrivent, un peu plus tard, on va avoir des groupes comme Depeche Mode, Blue Monday, New York. border.
16: Là, plus les années avant, j'imagine que plus les styles musicaux sont imprégnés rapidement en France.
15: C'est ça. Et puis chacun met sa patte, met sa graine dans le style musical, ce qui permet aussi de créer des groupes. Là, au niveau du rap, Supreme NTM, IAM, etc., qui eux ont su s'identifier à toute cette période break, breakdance, graffiti, pour ramener leur patte en France, et ça a bien marché, puisque c'est encore des groupes qu'on écoute encore, donc c'est plutôt pas mal.
14: Un vrai voyage musical à retrouver au Mupop de Montluçon, accessible depuis l'autoroute A704.

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1: Il est 13h, bon week-end, bienvenue si vous venez nous rejoindre.
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1: Et ça continue à bien se passer en ce samedi 2 mai, en plein milieu d'un week-end prolongé, classé vert. Cette journée est classée verte par Bison Futé, et ce dans les deux sens de circulation. Sur le plan national, un tout petit peu plus de monde attendu en fin d'après-midi, début de soirée, du côté de Paris, de la région parisienne, puisque l'Île-de-France est classée orange dans le sens des retours. Et oui, ce samedi marque aussi la fin des vacances pour les vacanciers de la zone C, celle de Paris notamment, ou encore celle de Toulouse, quand certains donc profitent d'un week-end, d'autres rentrent de vacances. Toujours est-il que ça se passe bien en Rhône-Alpes à cette heure-ci, sur la plupart des axes sur lesquels vous nous recevez. Un tout petit bémol pour vous qui roulez à près de Genève sur l'A40. Un chevreuil a été aperçu assez loin des voies de circulation, mais voilà, il peut à tout moment traverser les voies, donc attention quand même. Kilomètre 60 de l'A40, c'est entre la sortie 13.1 d'Archamps et la sortie 14 d'Annemasse. Donc quand vous avez passé l'une ou l'autre des sorties, prudence dans les deux sens, puisqu'à tout moment, cet animal peut passer de l'autre côté du terre-plein central et traverser les voies. Donc que vous soyez en direction de Lyon ou de Chamonix, il faut ouvrir l'œil, ralentir lorsque vous approchez de ce secteur. Allez, tout de suite, on va parler sécurité. On va parler notamment des dispositifs de retenue avec Hélène Calba.
2: Sur la route, vous le savez, le port de la ceinture de sécurité est obligatoire à l'avant comme à l'arrière pour le conducteur et pour l'ensemble de ses passagers. Par ailleurs, les enfants de moins de 10 ans doivent être maintenus par un dispositif homologué. En voiture, la présence d'un airbag ne dispense en aucun cas de boucler sa ceinture de sécurité. Seule la ceinture permet d'éviter les risques d'éjection. L'airbag est conçu pour se gonfler au premier choc violent, mais il se dégonfle aussitôt ensuite. Vous ne serez donc pas protégé en cas de choc multiple.
1: L'essentiel de l'actualité de ce samedi 2 mai, les titres de France Info.
3: Oudias et près de 20 000 fêtards sont toujours sur place, jusqu'à 30 000 attendus.
4: La free party illégale débutée hier sur un terrain militaire dans le Cher se poursuit ce samedi. La préfecture annonce que 12 personnes ont dû être prises en charge par les secours ces dernières heures. La guerre avec les États-Unis va probablement reprendre, c'est ce qu'estime un responsable iranien qui accuse Washington de ne respecter aucune promesse ni aucun accord. Donald Trump se déclare de son côté insatisfait de la dernière proposition de discussion transmise par Téhéran. Les États-Unis qui vont amorcer un désengagement du sol allemand. 5000 GI vont quitter l'Allemagne d'ici un an, fait savoir le ministre de la Défense Pete Hegseth. Annonce qui intervient alors que Berlin a récemment durement critiqué l'intervention américaine au Moyen-Orient. Et puis le stade toulonnais, espère bien arracher une nouvelle finale européenne. Les rugbyman toulonnais affrontent les Irlandais de Leinster en demi-finale de la Coupe des Champions cet après-midi. Coup d'envoi à 16h à suivre sur France Info.
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1: Et je vous retrouve dans moins de 5 minutes sur Autoroute Info pour un nouveau point complet sur vos conditions de circulation. Pour le moment, eh bien, c'est avec celui qui occupera l'Olympia en fin d'année, ce sera le 13 novembre prochain, que l'on poursuit notre route. Voici Joseph Kamel sur Autoroute Info.
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3: Attention à cet animal, à cette biche aperçue le long des voies de l'A40, kilomètre 60. On est près de Genève, entre les sorties 13.1 d'Archamps et 14 d'Annemasse. Prudence dans les deux sens de circulation. Pas d'autres difficultés à vous annoncer sur les autres autoroutes que vous empruntez. Ça se passe bien en ce samedi après-midi. Je vous retrouve dans un instant, 13h15, prochain point complet sur vos conditions de circulation. Ce sera après Barry White et Matt Simons sur Autoroute Info.
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1: Et ça se passe bien en ce samedi après-midi sur les autoroutes des Alpes. Pas de difficultés majeures à signaler. Attention quand même, près de Genève, à ce chevret, à cette biche précisément, qui a été aperçue le long des voies de l'A40, kilomètre 60, entre les sorties 13.1 Archamps et 14 Danemas. Il faut évidemment être prudent dans les deux sens, puisqu'à tout moment, cet animal peut passer de l'autre côté du terre-plein central.
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1: Avec encore une météo assez clémente au-dessus de Rhône-Alpes pour ce samedi. Comment tout cela va-t-il évoluer au cours des prochaines heures? On fait le point avec Jérôme Lecoux de Météo France.
2: Samedi après-midi, le temps est menaçant sur l'ouest de la France avec un risque d'averses orageuses affectant notamment la Nouvelle-Aquitaine avec la possibilité d'averses de grêle et de bonnes bourrasques de vent. Plus à l'est, le temps est plus calme avec un ciel nuageux du bassin parisien à la Champagne ou de la Bourgogne à l'Auvergne ou encore vers la vallée du Rhône. Le ciel est voilé mais lumineux sur l'Alsace, les Savoies, le Dauphiné, la Provence et la Côte d'Azur. Le vent de sud est sensible à 60 km/h en vallée du Rhône et sur le Val de Saône. Les températures sont toujours élevées pour la saison avec au meilleur moment de la journée 22 degrés à Bordeaux, 23 à Pau et Genève, 24 à Paris, Lyon et Clermont-Ferrand, 25 à Nancy et Dijon et 26 degrés à Grenoble et Mulhouse. Dimanche, le temps demeure instable du sud-ouest au bassin parisien avec un risque de pluie ou d'averse prenant localement un caractère orageux. Le temps est globalement sec en revanche du Grand Est aux régions méditerranéennes. Jérôme Lecoux, Météo France pour Autoroute Info.
1: Allez, dans un instant, on reviendra sur vos conditions de circulation. On vous présentera également la 43 Maurienne, une autoroute particulière qui relie la France à l'Italie. Mais pour le moment, eh bien, je vous laisse en bonne compagnie. Voici Charlotte Cardin pour vous accompagner sur les prochains kilomètres.

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2: Aucune difficulté à signaler en ce moment sur les différentes autoroutes que vous empruntez. Ça se passe très bien en ce tout début d'après-midi. La 43 Maurienne serpente dans la vallée du même nom en Savoie entre Éton et le tunnel du Fréjus. Adeline Després s'est entretenue avec Alain Chabert, directeur général de la Société française du tunnel routier du Fréjus qui exploite cet axe.
3: Ce sont 67 km d'autoroute qui permettent d'accéder au tunnel du Fréjus. De nombreux ouvrages d'art. Nous avons 5 tunnels sur l'autoroute sans compter le tunnel du Fréjus et une quinzaine de viaducs plus de nombreux murs de soutènement. Donc de nombreux chantiers pour maintenir tout cela en état et procéder aux réparations. C'est une autoroute magnifique. J'ai pas peur de dire que s'il y avait le concours de la plus belle autoroute du monde, l'autoroute de la Maurienne pourrait postuler avec de bonnes chances. C'est vraiment un cadre grandiose. Et par ailleurs, l'autoroute demeure une référence en matière d'insertion paysagère, puisque une très grande attention avait été portée lors du chantier. Et c'est vraiment une belle autoroute.
4: Cette autoroute, c'est une autoroute d'altitude aussi. Il y a des spécificités, des contraintes?
3: Bien sûr. Alors avant tout, la viabilité hivernale. Le point le plus haut est à 1200 mètres, hein, puisque c'est la plateforme d'accès au tunnel du Fréjus. Donc nous avons une organisation concentrée sur la viabilité hivernale, avec donc les équipes d'agents routiers et les équipes d'exploitation qui sont très vigilantes, de sorte que le déneigement donc, soit assuré de manière satisfaisante. Les équipes sont aguerries, mais ça demeure quand même une bataille et une vigilance de tous les instants pour pouvoir anticiper les épisodes météo. Et pour ça, on a donc des responsables très motivés, très présents sur le terrain.
4: Combien de personnes travaillent au sein de la SFTRF?
3: 300 personnes, dont un petit tiers détaché au sein du groupement européen d'intérêt économique qu'on appelle le GEF chez nous, le groupement d'exploitation du tunnel du Fréjus, puisque donc le tunnel du Fréjus doit être exploité de manière unique par les deux concessionnaires. Donc la SFTRF est concessionnaire pour la moitié qui est en territoire français, et la CITAF, la société italienne du tunnel autoroutier du Fréjus, est concessionnaire pour la moitié italienne. Et en revanche, l'exploitation, donc la sécurité, la maintenance, sont assurées par un organisme unique détenu à 50% par la SFTRF et 50% par la CITAF.
4: C'est la spécificité, hein, et c'est pareil pour le tunnel du Mont-Blanc.
3: Tout à fait, c'est pareil pour le tunnel du Mont-Blanc.

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1: Et bienvenue si vous venez de nous rejoindre sur Autoroute Info 13h30 pour un nouveau point complet sur vos conditions de circulation. Alors ça va aller vite hein, puisqu'il n'y a pas grand chose à vous dire en ce samedi 2 mai en plein cœur d'un week-end prolongé. Vous êtes assez peu nombreux sur la route et pas beaucoup de difficultés à vous annoncer. Pas de bouchons, pas de ralentissement, ça c'est une certitude. Trafic fluide sur l'ensemble des autoroutes sur lesquelles vous circulez en ce moment. Simplement un chevreuil, une biche précisément, qui a été aperçue près de Genève au kilomètre 60 de l'A40. C'est entre la sortie 13 points d'Archand et la sortie 14 d'Annemasse que vous êtes concerné. Vous êtes concerné évidemment dans les deux sens, puisqu'à tout moment cet animal peut passer de l'autre côté du terre-plein central. Que vous soyez donc en direction de Lyon ou en direction de Chamonix, attention au niveau de ce kilomètre 60 de la 40 près de Genève. Allez, on va s'intéresser à l'actualité, les titres de France Info.
2: De l'actualité en une minute, Paul Lonsin-Spinelli, les négociations continuent de s'enliser entre les États-Unis et l'Iran. Un responsable militaire iranien a estimé ce matin que la reprise de la guerre était probable. Aucun détail sur son contenu, mais Donald Trump a déclaré ne pas être satisfait de la dernière proposition de paix transmise par Téhéran. 20 000 personnes toujours rassemblées sur un terrain militaire pour une free party qui a commencé il y a deux jours maintenant dans le Cher. Selon la préfecture, 4 personnes ont été placées en garde à vue. Cette fête interdite entre Bourges et Cornus comportent des risques selon la préfecture à cause de potentielles munitions non explosées. À Pénestin, dans le Morbihan, une bonbonne de gaz a explosé dans un mobil-home de camping. 4 enfants ainsi qu'une sexagénaire ont été blessés puis transportés par hélicoptère vers le centre des Grands Brûlés de Nantes. Et puis en football, en Ligue 1, 32e journée, Nantes 17e doit gagner pour se sauver de la relégation face à Marseille. 6e coup d'envoi à 15h, le Paris Saint-Germain leader reçoit Lorient, c'est à 17h et puis à 19h, 2 matchs, Metz-Monaco et Nice.
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1: Allez, je vous retrouve dans un instant pour un nouveau point sur vos conditions de circulation. Pour le moment, on poursuit notre route en compagnie de la chanteuse franco-haïtienne Naïka sur Autoroute Info, extrait de son tout premier album Ecclesia.
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1: Et ça continue à bien se passer en ce moment. Pas de difficulté à vous communiquer. Vous pouvez rouler sereinement ce début d'après-midi sur les autoroutes des Alpes. Je vous retrouve dans un instant, dans un tout petit peu plus de 5 minutes pour un nouveau point trafic. Ce sera juste après Stevie Wonder et Mika.

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1: Avec un animal toujours signalé en bordure de l'A40. C'est une biche qui a été aperçue au kilomètre 60 de cette autoroute, près de Genève. Vous êtes concerné bien entendu dans les deux sens, puisqu'à tout moment, cet animal peut passer de l'autre côté du terre-plein central et traverser les voies à tout moment. Ce kilomètre 60 de l'A40, que vous soyez en direction de Lyon ou en direction de Chamonix, c'est entre les sorties 13.1 Archamps et 14 Danemas. C'est la seule difficulté à vous annoncer. Ailleurs, eh bien, ça se passe très bien sur les autres autoroutes que vous empruntez. Trafic parfaitement fluide à cette heure-ci. Pour préparer votre voyage, ou bien si vous êtes déjà sur l'autoroute, un numéro peut vous être utile, celui du service client, comme l'explique Nadine Végiel des autoroutes APRR.
2: Par téléphone, au 0806 004 004, on peut obtenir des informations relatives au télépéage, à l'électromobilité, à la gestion de son compte. Également, à tout ce qui touche au paiement du péage, que ce soit en flux libre ou pour une constatation de non-paiement ou autre. Et puis également, toutes les informations relatives au voyage, donc des informations sur les airs, sur le trafic, sur des tarifs, etc. Il faut savoir que ce numéro de téléphone est donc du lundi au dimanche, de 8h à 17h, non surtaxé, et qu'il est accessible aux personnes sourdes et malentendantes.
1: Et en cas d'urgence, que ce soit par les bornes Orange ou par l'application SOS Autoroute, les opérateurs et opératrices répondent 24h sur 24, 7 jours sur 7.
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1: Vous restez avec moi dans un instant, une idée de sortie pour la suite de ce week-end ou pour les prochains longs week-ends qui approchent également. On ira dans l'Aube dans le prochain quart d'heure pour découvrir trois grands lacs près de Troyes. Pour le moment, on poursuit notre route ensemble avec Alex Poirenne sur Autoroute Info.

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1: Et attention à cet obstacle, ce morceau de bois signalé à la sortie de Grenoble sur la 480 en direction de Lyon. C'est après le kilomètre 8 à hauteur de la bifurcation avec la Rocade Sud, la Nationale 87, que cela vous concerne. Morceau de bois signalé sur la voie de gauche à 480 direction Lyon à la sortie de Grenoble au kilomètre après le kilomètre 8 et la sortie 6 de l'espace Comboire.

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8: Un obstacle a été signalé en région grenobloise lorsque vous quittez Grenoble par la 480 en direction de Lyon, kilomètre 8, après la sortie numéro 6 de l'espace Comboire. On nous signale la présence d'un morceau de bois sur la voie de gauche. Décalez-vous donc bien à droite à l'approche de cette zone. Attention également à ce véhicule en panne sur la 49 direction Valence au kilomètre 58. On est vraiment en approche de Valence après la sortie 7 bourg de péage. Véhicule en panne sur la bande d'arrêt d'urgence. À vous de bien vous décaler sur la partie gauche de l'autoroute. Respectez bien le corridor de sécurité lorsque vous arrivez à hauteur de ce véhicule en panne. Allez, on va partir maintenant dans l'Aube à moins de 30 minutes de la ville de Troyes pour une balade autour des grands lacs de la forêt d'Orient. Sarah Gavzi est partie les découvrir.
9: Créés de toutes pièces dans les années 60 et 90, ces trois lacs artificiels sont aujourd'hui l'emblème du département de l'Aube. J'ai rencontré sur place Valérie Denis, vice-présidente du département en charge de la culture et du tourisme.
10: Le lac d'Orient, il est orienté vers la baignade, la plongée, le nautisme. Le lac de Dienville, le motonautisme. Et le lac Amance, lui, c'est vraiment une réserve naturelle qui est orientée autour de la pêche et particulièrement de l'observation d'espèces rares d'oiseaux.
9: Est-ce qu'il y a plusieurs spots, plusieurs plages pour profiter de la baignade?
10: Oui, il y a de nombreuses plages, il y a des anses, il y a des installations nautiques, la voile, le kitesurf, la planche à voile, et puis vous avez des petites criques beaucoup plus sauvages. Donc il y a vraiment des espaces qui sont très équipés et puis d'autres qui sont beaucoup plus sauvages, beaucoup plus proches de la nature.
9: Et c'est possible aussi, en venant ici, de passer la journée ici, de se baigner, de se restaurer, et puis de faire bronzette aussi?
10: Ah oui, on peut faire tout ça, et pas seulement une journée. Vous pouvez passer toutes vos vacances si vous voulez. Il y a énormément de choses. D'une part, parce qu'il y a beaucoup d'équipements autour des lacs. Il y a des hôtels, il y a des maisons d'hôtes, il y a des gîtes. Il y a également beaucoup de restaurants, hein, avec la bonne gastronomie champenoise. Énormément d'équipements autour des lacs, hein, des pédalos, la plongée, le motonautisme. Enfin, il y a vraiment beaucoup, beaucoup de choses. Il y a également un très beau département avec un très beau patrimoine. Troyes n'est pas très loin, c'est environ à 25 minutes. On n'est pas très loin non plus du champagne et des caves et du vignoble et puis des vignerons pour vous accueillir. Donc, vous pouvez rester longtemps.
9: Les grands lacs sont entourés par le parc régional de la forêt d'Orient, un endroit propice à la découverte.
10: Les vélos voies, il y en a plusieurs dans l'Aube. Il y en a une qui part en direction de Paris, qui longe la Seine. Et si on part de Troyes et qu'on veut aller au lac, dans ce cas-là, on prend la vélovoie Grand Lac Aube Seine, qui va de Troyes à Dienville. Et donc, ça fait à peu près 45 km également. Et depuis 2021, on peut également, en vélo, faire le tour du lac, de la forêt d'Orient, et même si on n'a pas de vélo d'ailleurs, puisqu'il y a tout un système maintenant de location de vélos, y compris de vélos électriques.
9: Pour rejoindre l'un des trois lacs, vous pouvez emprunter la 5 et la 26 dans l'Aube.

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1: Et attention pour vous qui roulez sur la 43 en direction de Lyon, kilomètre 23 après la sortie numéro 6 de Villefontaine. Un véhicule est arrêté, signalé, en tout cas arrêté sur la voie de gauche. Oui, c'est confirmé, on peut le voir en retour caméra, en studio. Soyez particulièrement prudents lorsque vous êtes sur cette A43 en direction de Lyon. C'est après même le kilomètre 24 que cela vous concerne, à la sortie d'un virage. Il y a un véhicule arrêté sur la voie de gauche. Est-ce qu'il est en panne? Est-ce qu'il est accidenté? On ne sait pas. En plus de cela, je m'aperçois qu'il y a des piétons qui se trouvent sur la voie de gauche en train de mettre les mains dans le moteur, hein, visiblement. Bon, évidemment, c'est tout à fait inapproprié. La meilleure des choses à faire, c'est de traverser les voies, de se mettre en sécurité. Donc, soyez vraiment très, très prudents lorsque vous approchez du kilomètre 24, lorsque vous avez passé le kilomètre 24 de cette autoroute A43 en direction de Lyon. Il y a un véhicule qui est arrêté sur la voie de gauche et des piétons, donc les occupants de ce véhicule qui se trouvent sur les voies de circulation. Prochain point sur vos conditions de circulation sur Autoroute Info, c'est à

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1: Un rappel à la prudence, situation extrêmement dangereuse pour vous qui roulez sur l'A43, direction de Lyon au niveau du kilomètre 24. Une voiture est arrêtée sur la voie de gauche, juste après, un kilomètre après la sortie 6. Gilles Fontaine, j'insiste vraiment sur le fait que c'est une situation extrêmement dangereuse. Le trafic est dense, c'est après un virage. Les occupants de la voiture arrêtée sur la voie de gauche sont restés aux alentours de ce véhicule, se positionner sur la voie de gauche. Vous apercevez ce véhicule au dernier moment. Il est impératif de bien serrer à droite lorsque vous approchez de ce kilomètre 24 de la 43 direction Lyon. C'est un kilomètre après la sortie 6, Villefontaine, serré sur les deux voies les plus à droite à l'approche de ce secteur. Je reviens sur cette information dans 30 secondes sur Autoroute Info.

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1: Bon week-end, bon samedi, il est 14h.
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1: Situation extrêmement dangereuse sur l'A43 pour vous qui roulez en direction de Lyon au kilomètre 24. Il y a un véhicule qui est arrêté sur la voie de gauche après la sortie 6 Villefontaine. C'est à la sortie d'un virage que vous êtes concerné. Le trafic à cet endroit est très dense. Et en plus de cela, les occupants de ce véhicule qui est en panne ou accidenté pour le moment, on ne le sait pas, sont restés sur la voie de gauche, sont restés aux abords du véhicule. Donc vous l'aurez compris, c'est une situation extrêmement dangereuse. Il y a des écarts de conduite qui sont effectués dans ce secteur, un secteur, je vous l'ai dit, où le trafic est assez dense. Kilomètre 24 de la 43 en direction de Lyon. On suit cela en retour caméra en studio et je peux vous dire qu'on frôle la catastrophe à chaque fois. Hein, à chaque fois qu'il y a un véhicule qui aperçoit cette voiture en difficulté au dernier moment, il faut vraiment se décaler le plus tôt possible sur les deux voies les plus à droite. Je rappelle une nouvelle fois cette information qui vous concerne au kilomètre 24 de la 43 en direction de Lyon après la sortie 6 de Villefontaine. Et évidemment, hein, si jamais ça vous arrive, n'adoptez pas le même comportement que le conducteur de ce véhicule en difficulté. Vous vous mettez le plus possible, le plus tôt possible en sécurité, puisque là, il y a un piéton qui est carrément sur les voies de circulation dans un trafic dense. Situation complètement ubuesque. On va partir dans la Drôme, pardon, sur l'A49 en direction de Valence, au kilomètre 58. Un véhicule est arrêté en bordure des voies de l'autoroute, sur la bande d'arrêt d'urgence, après la sortie numéro 7 de Bourg-de-Péage. Là, il y a beaucoup moins de gêne au trafic, mais respectez quand même bien le corridor de sécurité lorsque vous approchez de la zone et décalez-vous le plus possible sur la partie droite de l'autoroute. Et puis je rappelle également qu'il y a un animal qui est arrêté sur en bordure des voies, qui est errant, un animal errant au kilomètre 60 de la 40, c'est près de Genève, et ça vous concerne évidemment dans les deux sens, entre les sorties 13 points Archand et 14 Danmas. Pendant que je parle, je suis toujours dans cette situation qui est complètement folle sur la 43. Il y a maintenant plusieurs véhicules qui se sont arrêtés sur les trois voies de circulation, au kilomètre 24 de la 43 en direction de Lyon. Il y a plein de piétons qui désormais se trouvent sur les voies. Bon, vous l'aurez compris, secteur abordé vraiment de manière très très prudente. Allez, le reste de l'actualité, les titres de France Info.
2: Et le lobby automobile allemand appelle à la désescalade entre l'Union européenne et les États-Unis.
3: Et à l'ouverture de négociations après les annonces du président américain d'augmenter à 25% les droits de douane sur les véhicules importés de l'Union européenne. Jean-Noël Barrot, lui, demande que cessent les actes anti-chrétiens en Terre Sainte. La réaction du chef de la diplomatie française sur X, une religieuse française a été agressée cette semaine à Jérusalem. Un homme de 36 ans arrêté peu de temps après par la police israélienne. Israël, où sont arrivés deux militants de la flottille pour Gaza, ils vont être interrogés, indique le gouvernement israélien. En tout, quelques 175 personnes à bord d'une vingtaine de bateaux, dont des Français, ont été arrêtés cette semaine par l'armée israélienne alors qu'ils voulaient briser le blocus de l'enclave palestinienne. Et puis une rencontre au sommet, battue par les tenants du titre Arsenal à l'aller. Les Lyonnaises doivent renverser la situation à domicile en demi-finale. Retour de la Ligue des Champions féminine de foot, coup d'envoi à 15h à suivre sur France Info.
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1: Allez, je vous retrouve dans un instant sur Autoroute Info pour un nouveau point trafic. Tout de suite, Somber.

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1: Avec un véhicule gênant signalé sur l'A43 en direction de Lyon, kilomètre 55. C'est après la sortie numéro 10, les Abrets. Un véhicule est arrêté sur la bande d'arrêt d'urgence. C'est, semble-t-il, un petit peu gênant puisque ce véhicule dépasserait sur la voie de droite, kilomètre 55 de l'A43 en direction de Lyon. C'est après la sortie numéro 10,

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3: Et attention à ce véhicule en panne sur la 43, en tout cas véhicule arrêté sur la 43 en direction de Lyon, kilomètre 55. C'est après la sortie 10, les Abrets, un véhicule arrêté sur la bande d'arrêt d'urgence qui dépasserait sur la voie de droite. Décalez-vous donc bien à gauche lorsque vous approchez de cette zone. Situation beaucoup moins dangereuse que tout à l'heure sur la 43 en direction de Lyon, un petit peu plus loin, à kilomètre 24. J'annonçais tout à l'heure la présence d'un véhicule arrêté sur la voie de gauche. Finalement, le conducteur de ce véhicule a pu pousser celui-ci du côté de la bande d'arrêt d'urgence, donc c'est beaucoup moins dangereux. Évidemment, si ça vous arrive, ne faites pas ça. Attendez les secours qui puissent intervenir en toute sécurité. N'intervenez pas sur une voiture en panne sur les voies de circulation. On a vraiment frôlé la catastrophe dans ce secteur. Bon, finalement, tout s'est bien passé, fort heureusement. Kilomètre 55 de la 43, kilomètre 24 pardon, de la 43 en direction de Lyon. Attention quand même, hein, puisqu'il y a quand même un agent de l'autoroute qui est proche de la voie de droite. Donc décalez-vous bien à gauche. Respectez

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1: Un animal, un chevreuil, a été percuté sur l'A41 en direction de Chambéry, kilomètre 33, c'est peu après Grenoble, à proximité de la sortie numéro 22 de Pontcharrat. La dépouille de l'animal se trouverait sur la partie gauche de

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1: À des véhicules en panne qui peuvent vous surprendre sur l'A43 en direction de Lyon après le kilomètre 55 et la sortie 10 des Abrets. Une voiture est arrêtée sur la bande d'arrêt d'urgence. Elle dépasse un petit peu sur la voie de droite. Attention, décalez-vous bien à gauche. Même chose un peu plus loin au kilomètre 24 de cette A43 direction Lyon. Là aussi, une voiture est à

0: arrêté sur la bande d'arrêt d'urgence très proche de la voie de droite du Monde. Sur place, un agent de l'autoroute et le dépanneur sur les lieux au niveau d'une bande d'arrêt d'urgence assez étroite. Un animal a été percuté sur la 41 direction Chambéry, kilomètre 33. C'est juste après, 300 mètres après la sortie 22 de Pontcharrat. L'animal se trouverait sur la partie gauche de l'autoroute. Attention.
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0: Allez, on poursuit avec la météo. Des orages arrivent par l'ouest et des températures toujours aussi élevées pour la saison. Jérôme Lecoux, Météo France.
2: Samedi après-midi, le temps est menaçant sur l'ouest de la France avec un risque d'averses orageuses affectant notamment la Nouvelle-Aquitaine avec la possibilité d'averses de grêle et de bonnes bourrasques de vent. Plus à l'est, le temps est plus calme avec un ciel nuageux du bassin parisien à la Champagne ou de la Bourgogne à l'Auvergne ou encore vers la vallée du Rhône. Le ciel est voilé mais lumineux sur l'Alsace, les Savoies, le Dauphiné, la Provence et la Côte d'Azur. Le vent de sud est sensible à 60 km/h en vallée du Rhône et sur le Val de Saône. Les températures sont toujours élevées pour la saison avec au meilleur moment de la journée 22 degrés à Bordeaux, 23 à Pau et Genève, 24 à Paris, Lyon et Clermont-Ferrand, 25 à Nancy et Dijon et 26 degrés à Grenoble et Mulhouse. Dimanche, le temps demeure instable, du sud-ouest au bassin parisien avec un risque de pluie ou d'averse, prenant localement un caractère orageux. Le temps est globalement sec en revanche du Grand Est aux régions méditerranéennes. Jérôme Lecoux, Météo France pour Autoroute Info.
0: Et je vous retrouve dans un instant sur Autoroute Info pour un nouveau point sur vos conditions de circulation. Pour le moment, eh bien, on va poursuivre en autoroute en compagnie de celle qui sera de passage dans la région cet été. Ce sera à la fin de l'été. Elle sera du côté des musicales du Parc des Oiseaux de Villars-les-Dombes le 30 août. Voici Elena sur Autoroute Info.
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5: Et attention, pour vous qui roulez sur l'A43 en direction de Lyon, deux véhicules sont en panne, l'un au kilomètre 55. Après la sortie 10, les Abrets, véhicule qui dépasse sur la voie de droite. L'autre au kilomètre 24, un petit peu plus loin. Après la sortie 6, Villefontaine, voiture sur bande d'arrêt d'urgence. Dans ces deux secteurs, il faut bien se décaler à gauche. Il y a des piétons par moment qui peuvent se retrouver directement sur les voies de circulation. Attention. De fort trafic, des mesures de régulation sont parfois mises en place et lorsque le relief est accidenté, elles peuvent être plus nombreuses. Exemple avec l'A40 dans l'Ain, Olivier Noël.
6: L'A40 est une vraie autoroute de montagne avec donc de nombreux tunnels. Trois se succèdent sur 20 km entre les sorties 8 et 10 de cette autoroute dans le Haut-Bugey. Quand la circulation devient plus chargée, cela entraîne des mesures de régulation du trafic particulières car il y a une obligation impérative à respecter. Mathieu Lerest, chef de district APRR sur l'A40.
7: Réglementairement, on n'a pas le droit d'avoir de véhicule arrêté dans les tunnels. Si jamais il y a un véhicule arrêté en tunnel, quelle que en soit la raison, nous fermerons une voie ou les deux voies, c'est-à-dire le tunnel.
8: Alors ça veut dire qu'un jour de fort trafic, on a un trafic de plus en plus dense, des ralentissements, ça devient des bouchons, les bouchons se rapprochent du tunnel, qu'est-ce que vous faites ?
7: On ferme le tunnel, malheureusement, si cela arrive, et on essaie d'anticiper. Dès qu'on a des seuils de trafic importants, on met en place des régulations de vitesse, donc on a une première étape, on réduit la vitesse de 110 km/h à 90, puis vraiment quand le trafic est très soutenu, à 70 km/h, et en fait, ça nous permet de passer encore plus de circulation, et on a plus de fluidité et de sécurité pour nos clients et on évite d'avoir à fermer les tunnels, on évite la création de bouchons et tout le monde peut emprunter l'autoroute A40 en toute fluidité et sécurité et on arrive même à passer plus de véhicules qu'en temps normal grâce à ces limitations de vitesse. Donc on a l'impression de rouler moins vite, de perdre du temps, mais en fait on en gagne puisqu'on n'est pas à l'arrêt dans les bouchons.
8: Et ça on le constate depuis les quelques années où il y a ces régulations de vitesse qui sont mises en place, il y a moins souvent des fermetures.
7: Avant on passait des journées où il y avait jusqu'à 20 fermetures des tunnels pour réguler et éviter ces bouchons en tunnel. Maintenant, on passe des journées sans fermer les barrières et en limitant la vitesse à 70 km/h du matin au soir pour la sécurité et le bien-être de tout le monde.
6: Des mesures profitables à tous, mais qui demandent un peu de discipline et de patience. Et bien sûr, en cas de trafic très dense, des fermetures des tunnels restent possibles le temps que la circulation se fluidifie au-delà.

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1: Un très bon week-end, on est là pour vous accompagner sur la route en ce week-end prolongé du 1er mai et ça se passe globalement plutôt bien dans le sens où il n'y a ni bouchon ni ralentissement à vous annoncer. Mais ça ne veut pas dire qu'il n'y a rien à dire justement puisqu'un véhicule est en panne et potentiellement gênant sur la 43 en direction de Lyon au kilomètre 55. C'est après la sortie numéro 10, les Abrets, la voie de droite dans ce secteur est neutralisée puisque ce véhicule dépasse un petit peu sur cette voie de droite. Il y a donc sur place un agent de l'autoroute qui est donc sur les lieux et le dépanneur, on l'apprend également, est arrivé sur place en train de procéder à l'évacuation de ce véhicule. Donc dans cette zone, il n'y a plus que la voie de gauche pour circuler au niveau de ce kilomètre 55 de la 43 direction Lyon. C'est après Chambéry, après la sortie 10, les Abrets. Autre véhicule qui peut vous surprendre, ça se passe cette fois-ci sur la 49 en direction de Valence, au kilomètre 58, un véhicule arrêté sur la bande d'arrêt d'urgence après la sortie 7 pour de péage. Donc là aussi, il faut évidemment, vous l'aurez compris, vous décaler sur la gauche. Et enfin, je rappelle qu'une biche est signalée à proximité des voies de la 40, au kilomètre 60. On est près de Genève, entre les sorties 14, Annemasse et 13 points Archamps. Vous êtes concerné dans les deux sens, à la fois en direction de Lyon et en direction de Chamonix, puisqu'à tout moment, cet animal peut traverser les voies. Le reste de l'actualité de ce samedi 2 mai, on retrouve les titres de France Info.
2: Saint-Spinelli à 14h20 et ses premières interpellations, premières amendes lors de l'immense free party qui dure depuis deux jours dans le Cher.
3: Ouais, 4 personnes ont été placées en garde à vue alors que 20 000 teufeurs sont toujours rassemblés sur ce site militaire jugé dangereux par les autorités à cause de munitions non explosées. Plus de 1000 litres de liquide hautement inflammable s'est déversé dans le grand canal d'Alsace au niveau de la commune de Chalampé dans le Haut-Rhin. Incident qui s'est produit hier à cause d'une fuite sur un navire citerne selon la préfecture. Des opérations de nettoyage sont en cours pour enlever les dernières traces de pollution et retirer le barrage flottant. Nous, Européens, devons prendre plus de responsabilités pour notre sécurité. La réaction ce matin du ministre allemand de la Défense après l'annonce du retrait par Washington de 5000 soldats déployés en Allemagne. Ça se fera d'ici un an. Ça représente 15% du total des troupes américaines dans le pays. Et puis en football, demi-finale, retour de la Ligue des champions féminines. L'Olympique lyonnais est en ballottage défavorable après le match aller perdu 2-1 contre Arsenal. Victoire obligatoire donc cet après-midi contre les Anglaises. Coup d'envoi à 15h.
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1: Et je vous retrouve dans moins de 5 minutes sur Autoroute Info pour un nouveau point sur vos conditions de circulation. Tout de suite, on repart en compagnie de celle qui fait son grand retour, en collaboration d'ailleurs avec le duo de DJ français Justice. Voici Angèle sur Autoroute Info.

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2: Un véhicule a rappelé sur les voies de la 43 en direction de Lyon, kilomètre 55, véhicule sur voie de droite après la sortie numéro 10, Les Abrets. Décalez-vous bien à gauche. De toute manière, la voie de droite est neutralisée. À cet endroit, il ne reste plus que la voie de gauche pour circuler. Il y a du monde sur place, un agent de l'autoroute et le dépanneur notamment. On va se retrouver dans un instant à 14h45 pour un nouveau point trafic. Ce sera juste après Madness et Katy Perry sur Autoroute Info.

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1: Attention à ce véhicule en difficulté sur l'A41 en direction de Chambéry. C'est après Grenoble, au kilomètre 19, que vous êtes concerné. Un véhicule qui est arrêté sur la bande d'arrêt d'urgence qui dépasse sur la voie de droite, kilomètre 19 de l'A41 direction Chambéry. C'est après le péage de Crolles, cette barrière de péage qui marque votre sortie de l'agglomération grenobloise.

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1: Attention à ce véhicule qui est en panne le long des voies, même sur les voies de la 41, en direction de Chambéry au kilomètre 19. C'est peu après Grenoble que vous êtes concerné, après la barrière de péage de Crôle. Un véhicule donc qui dépasse sur la voie de droite. Décalez-vous bien à gauche lorsque vous approchez de la zone. C'est la principale difficulté du moment. Ailleurs, vous roulez tout à fait correctement. Pas de bouchon ni même de ralentissement à vous annoncer. Vous nous posez régulièrement des questions sur les travaux sur l'autoroute. Paulin Caillard et Géraldine Milla vous répondent.
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2: Vrai ou faux, un chantier n'est pas limité dans sa longueur.
3: C'est faux. Les sociétés d'autoroute sont soumises à des réglementations très strictes, y compris concernant la longueur d'un balisage. Généralement, il doit être inférieur ou égal à 6 km, avec parfois des particularités en fonction des départements.
2: Et quels sont les cas où ces travaux peuvent être plus longs ?
3: On peut avoir des balisages atteignant les 10 km, notamment pour les chantiers sur la signalisation horizontale ou encore de fauchage. En principe, ils restent en place pour une durée inférieure à 9 heures. Toutefois, pour certains travaux, comme par exemple pour refaire la chaussée ou des ponts, des arrêtés temporaires peuvent être demandés pour augmenter cette limite des 6 km.
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1: Et dans un instant, notre chronique En route avec, on sera en compagnie du comédien Bernard Campan, ex-membre des Inconnus. On le retrouve juste après l'information trafic qui arrive dans moins de 5 minutes, juste après Joe sur Autoroute Info.

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6: Et je rappelle qu'une voiture est en panne et gênante sur la 41 à la sortie de Grenoble pour vous qui roulez en direction de Chambéry au kilomètre 19 après la barrière de péage de Crolles. Un véhicule qui se trouve sur la bande d'arrêt d'urgence et qui empiète sur la voie de droite. Décalez-vous donc bien à gauche lorsque vous arrivez sur la zone. Et tout de suite, on part en route avec l'acteur et réalisateur Bernard Campan. Raphaël Giudicelli l'a rencontré. Il nous livre quelques souvenirs d'autoroute.
7: Les souvenirs, c'est forcément l'enfance. Et dans l'enfance, on prenait l'autoroute. À l'époque, il n'y en avait pas trop. Et on partait en Italie. Mais donc, pour moi, l'autoroute, c'est le soleil de l'Italie.
8: Vous avez déjà observé des scènes de la vie sur l'autoroute qui vous ont inspiré des personnages ou des dialogues?
7: Dans certains films, une petite pause sur l'autoroute et il se passe quelque chose. Dans le film Presque, justement, il y a une auto stoppeuse qui vient demander voir si c'est possible de monter avec les personnages principaux. Et voilà, et c'est une aire d'autoroute. Mais moi, j'aime bien.
8: Vous êtes quel genre de conducteur, Bernard Campan? Plutôt serein, stressé?
7: Alors, sur l'autoroute, ça va. Quoique, il ne faut pas trop que je sente que quelqu'un roule trop sur la gauche. Ça m'énerve beaucoup. Mais je peux garder mon calme. Par contre, dès qu'il y a un peu de circulation, quand c'est en région parisienne autour de Paris, là, je peux devenir très vite un peu con. Ouais.
8: Quelle est votre destination préférée, Bernard Campan? Un lieu où vous sentez vraiment bien, que ce soit en France ou à l'étranger?
7: J'allais dire chez moi. On a la chance d'avoir une belle maison là, près de Rambouillet, entourée de forêts. Quand je rentre de Paris, c'est fin du trajet, chez moi, repos, détente, famille, amis, apéritif, barbecue.
8: Si vous partez à l'étranger, vous iriez vers quel pays? Peut-être qu'un pays que vous avez déjà visité, vous dites « Ah, c'est super, faut vraiment que j'y retourne », ou alors un pays que vous n'avez jamais visité et vous aimeriez bien y aller un jour.
7: Il y a plein de pays, je connais pas l'Afrique, il y a plein de pays que j'aimerais connaître. J'aimerais bien retourner en Grèce, sur une île que j'ai adorée. On a tourné un film, L'enfant qui mesurait le monde. On était sur une petite île grecque qui s'appelle Spetses.
9: Il y a un petit garçon sur cette île qui a certainement besoin de vous.
10: Je sais pas comment on peut rendre heureux un petit garçon comme lui.
7: Quand on a quitté l'île au bout de 3 semaines ou même un mois, j'avais vraiment le mal du pays, le mal de cette île, quoi. J'aimerais y retourner un jour, ouais.
8: Merci beaucoup, Bernard Campan.

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1: On fait la route ensemble ce week-end, il est 15h.
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1: On est ravi de faire la route en votre compagnie en ce week-end prolongé du 1er mai. Des conditions de circulation qui sont bonnes en ce moment. Pas de bouchons, pas de ralentissement. Journée classée verte par Bison Futé. Et ce, dans les deux sens de circulation sur le plan national. Orange dans le sens des retours en Île-de-France. Et oui, puisque ce samedi marque aussi la fin des vacances pour les vacanciers de la zone C, celle notamment de Paris ou encore de Toulouse. Donc un petit peu de monde de retour de vacances ce samedi. Néanmoins, ça n'engendre pour le moment en tout cas pas de difficultés particulières en Rhône-Alpes. Attention quand même à la présence d'un véhicule qui peut vous surprendre à la sortie de Grenoble. Il y a eu un non, puisque j'apprends à l'instant même que le véhicule en question a été évacué. Il n'y a plus de gêne au trafic donc après Grenoble sur la 41 direction Chambéry, après la barrière de péage de Crolle. Il y avait un véhicule sur la voie de droite. Et bien, c'est terminé. Ça, c'est plutôt une bonne nouvelle. Attention quand même également à la présence d'un chevreuil à proximité des voies de la 40 qui signalait au kilomètre 60, c'est donc près de Genève, entre les sorties 13.1 d'Archamps et 14 d'Annemasse, et vous êtes bien entendu concerné dans les deux sens de circulation, puisqu'à tout moment, cet animal peut traverser les voies. L'essentiel de l'actualité de ce samedi 2 mai, on retrouve les titres de France Info.
2: À 14h46, Pierre Boudia, c'est les voitures et camions européens bientôt taxés à hauteur de 25% aux États-Unis.
3: Contre 15% à ce jour, une décision de Donald Trump. Le président américain accuse les 27 de ne pas respecter l'accord commercial signé l'été dernier entre Bruxelles et Washington. L'OTAN discute avec les États-Unis pour en savoir plus sur son retrait partiel d'Allemagne. 5000 soldats américains quitteront le sol allemand d'ici un an, annonce le ministre de la Défense Pete Hegseth. Une décision attendu, réagit Berlin, qui appelle l'Europe à gagner en autonomie. Plus de 1000 litres d'un liquide hautement inflammable déversé dans le Grand Canal d'Alsace, conséquence d'une fuite à hauteur de l'entreprise Alsace Chimie dans le Haut-Rhin. Un barrage flottant a été mis en place. Le produit du cyclohexane a été pompé dans la nuit. Et puis le Stade Toulonnais espère bien arracher une nouvelle finale européenne. Les rugbyman toulonnais affrontent les Irlandais de Leinster en demi-finale de Coupe des Champions cet après-midi. Coup d'envoi à 16h à suivre sur France 1.
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1: Allez, je vous retrouve dans un instant sur Autoroute Info. Ce sera dans moins de 5 minutes pour un nouveau point trafic. Pour le moment, on repart avec celle qui fait son grand retour, un grand retour très pop. C'est Louane que l'on écoute tout de suite sur Autoroute Info.

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2: Et ça continue à bien se passer en ce moment sur les autoroutes des Alpes. Pas de difficultés à signaler. En ce milieu d'après-midi, un trafic qui s'écoule très correctement. Partout où vous nous recevez, je vous retrouve donc dans un instant sur Autoroute Info. Ce sera après Green Day et les Buggles. C'est le retour de la playlist d'Autoroute Info.

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1: Et un animal a été aperçu à proximité des voies de l'A40 près de Genève. C'est au kilomètre 60 que vous êtes concerné. Il s'agit d'une biche signalée entre les sorties 13 points Archamp et 14 d'Annemasse. Et ça vous concerne évidemment dans les deux sens. À tout moment, cet animal peut passer de l'autre côté du terre-plein central. Mais ailleurs, ça se passe très bien sur les autoroutes des Alpes. Aucune autre difficulté à vous annoncer en ce milieu d'après-midi.
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1: Allez, on va passer à la météo. Le temps pour la suite de ce samedi 2 mai. On fait le point avec Jérôme Lecoux de Météo France.
2: Samedi après-midi, le temps est menaçant sur l'ouest de la France avec un risque d'averses orageuses affectant notamment la Nouvelle-Aquitaine avec la possibilité d'averses de grêle et de bonnes bourrasques de vent. Plus à l'est, le temps est plus calme avec un ciel nuageux du bassin parisien à la Champagne ou de la Bourgogne à l'Auvergne ou encore vers la vallée du Rhône. Le ciel est voilé mais lumineux sur l'Alsace, les Savoies, le Dauphiné, la Provence et la Côte d'Azur. Le vent de sud est sensible à 60 km/h en vallée du Rhône et sur le Val de Saône. Les températures sont toujours élevées pour la saison avec au meilleur moment de la journée 22 degrés à Bordeaux, 23 à Pau et Genève, 24 à Paris, Lyon et Clermont-Ferrand, 25 à Nancy et Dijon et 26 degrés à Grenoble et Mulhouse. Dimanche, le temps demeure instable du sud-ouest au bassin parisien avec un risque de pluie ou d'averse prenant localement un caractère orageux. Le temps est globalement sec en revanche du Grand Est aux régions méditerranéennes. Jérôme Lecoux, Météo France pour Autoroute Info.
1: Et je vous retrouve dans 5 minutes, moins de 5 minutes même, sur Autoroute Info, pour un rappel de vos conditions de circulation. Dans le prochain quart d'heure, on ira également visiter une usine d'assemblage de voiturettes, les fameuses voitures sans permis. Mais pour le moment, on retrouve ceux qui sont actuellement un petit peu comme vous sur la route, en tournée dans toute la France. Ils feront d'ailleurs cet été la tournée des festivals. Voici Superbus et Kyo sur Autoroute Info.

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6: Attention, pour vous qui roulez sur la 49 en direction de Valence, au kilomètre 28, un véhicule est en panne sur la bande d'arrêt d'urgence de l'autoroute après la sortie numéro 10 de Vinèbre. Bon, il n'y a pas de gêne directe au trafic, hein, mais attention quand même, des piétons pourraient se retrouver à proximité directe des voies de circulation. Je vous retrouve dans un instant, prochain point complet sur vos conditions de circulation. Ce sera à 15h30. Vous restez bien sur Autoroute Info. Les voitures sans permis sont de plus en plus plébiscitées, notamment par les jeunes. Le site de production du principal constructeur français est d'ailleurs visible le long de l'A41 en Savoie, dans le secteur d'Aix-les-Bains. Reportage de Paulin Caillard.
7: Aujourd'hui, je vous emmène à la découverte d'une usine d'assemblage de voitures sans permis. Je me suis rendu dans l'usine savoyarde d'Aixam, un constructeur de voiturettes français. J'y ai retrouvé Olivier Pelletier, le directeur général d'Aixam, qui, entre deux bruits de perceuse, m'a expliqué comment fonctionnait son usine.
8: Donc là, la première étape, donc vous prenez la coque. Ici, on va assembler d'abord les roues, hein, avec, vous voyez, toute la partie. Tout d'abord, on va assembler tout ce qui est train arrière. Puis au fur et à mesure, donc, on a environ 30 étapes de fabrication de la voiture. Hein, et au fur et à mesure, on va apporter différents éléments supplémentaires. Donc sur cette ligne, par exemple, avec ses mains, on fabrique des modèles électriques, on fabrique des modèles thermiques. Et ce qui nous permet d'être totalement flexible quant à l'évolution du marché. Ce qui était très important pour nous.
7: Mais récemment, il y a eu du changement. Avec le boom des voitures sans permis chez les jeunes, il a fallu réagir et s'adapter aux exigences de cette nouvelle clientèle.
8: Premièrement, on a complètement électrifié notre gamme. Puis, par contre, on a fait une nouvelle gamme qu'on appelle Minoto et qui est vraiment focalisée sur les jeunes, où là, on va plus aller à l'essentiel.
7: Une voiturette épurée, mais qui coûte quand même la bagatelle de 10 000 euros. À l'autre extrémité de la fourchette de prix, on trouve le haut de la gamme Aixam, qui est bien plus accessoirisé et personnalisable.
8: On a maintenant une gamme Aixam, qui est notre gamme plus traditionnelle, qui a vraiment tous les codes de la voiture, où on va avoir des accessoirisations très importantes. Donc on va avoir un choix de couleur, on va avoir une caméra de recul, on va avoir des radars de recul, on va avoir des tablettes dedans, tous les attributs d'une vraie voiture. Ça, c'est plus pour notre population traditionnelle, et ça va faire des produits qui peuvent monter jusqu'à 20 000 euros.
7: L'assemblage est en grande partie fait à la main, et de bout en bout, une voiturette prend une trentaine d'heures de travail et passe par les mains de plus de 70 personnes.

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1: Et on vous souhaite évidemment un très bon week-end prolongé du 1er mai. Ça se passe globalement bien en ce moment sur les autoroutes des Alpes. Pas de grosses difficultés à vous annoncer. Quelques véhicules en panne qui peuvent vous surprendre toutefois, notamment sur la 49 pour vous qui roulez en direction de Valence. Au niveau du kilomètre 28, une voiture est arrêtée sur la bande d'arrêt d'urgence le long des voies. Il faut évidemment bien réduire votre vitesse et vous décaler sur la gauche lorsque vous approchez de ce kilomètre 28 de la 49 direction Valence. C'est après la sortie numéro 10 de Vinet. Pensez donc au corridor de sécurité. Même consigne d'ailleurs pour vous qui êtes sur la 40 en direction de Chamonix au kilomètre 5 après la sortie 20 de Sallanches. Véhicule là aussi arrêté sur la bande d'arrêt d'urgence de l'autoroute et là c'est la même consigne à savoir il faut se décaler le plus possible sur la partie gauche de l'autoroute. Ailleurs ça se passe plutôt bien, attention quand même, un animal reste signalé, ça fait près de 3 heures maintenant que cet animal est signalé en bordure des voies de la 40 au niveau du kilomètre 60, c'est près de Genève entre la sortie 14 d'Anne c'est la sortie 13.1 d'Archamps. Vous êtes évidemment concerné dans les deux sens, hein, puisqu'à tout moment, cet animal peut passer de l'autre côté du terre-plein central. L'actualité en bref, on retrouve les titres de France Info.
2: À 15h20.
3: La prise partie dans le Cher et une personne en urgence absolue et plusieurs autres blessés, c'est ce qu'indique le préfet du Cher, alors que se tient depuis hier une fête non autorisée près de Bourges sur un site militaire dit dangereux, notamment pour la présence d'obus anciens, 20 000 personnes comptabilisées sur place. Une vitesse excessive, c'est l'une des explications du parquet de Privas au lendemain de l'accident mortel qui a tué 5 jeunes en Ardèche. Leur voiture a fait une sortie de route avant de chuter d'une vingtaine de mètres dans un ravin et de s'embraser. Berlin prend acte. Le Pentagone a annoncé le retrait de quelques 5000 militaires américains d'Allemagne d'ici un an, soit 15% les effectifs des États-Unis sur place. L'OTAN de son côté y travaille avec Washington pour mieux comprendre cette décision. Et puis le répondeur au bout de la ligne, les salariés des boutiques SFR appelés à faire grève aujourd'hui. Trois syndicats s'inquiètent du futur des emplois au moment des négociations de rachat du groupe avec Bouygues, Free et Orange.
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1: Allez, je vous retrouve dans moins de 5 minutes sur Autoroute Info pour un nouveau point sur vos conditions de circulation. Pour le moment, eh bien, on va repartir en compagnie de celle qui sera dans quelques semaines du côté de l'amphithéâtre 3000 de Lyon. Ce sera le 7 juin. Voici Marine sur Autoroute Info.

Je rappelle la présence de ce véhicule en panne sur la 40, direction Chamonix, au niveau du kilomètre 5. Après donc la sortie numéro 20 de Sallanches, un véhicule est arrêté sur la bande d'arrêt d'urgence de l'autoroute. C'est donc après la sortie numéro 20 de Sallanches que vous êtes concerné. Respectez bien le corridor de sécurité lorsque vous approchez de ce secteur. Même consigne d'ailleurs sur la 49 en direction de Valence, kilomètre 28. Là aussi, une voiture est arrêtée sur la bande d'arrêt d'urgence avec beaucoup de monde sur les lieux après la sortie numéro 10 de Vinay. Allez, je vous retrouve dans un instant, 15h45, nouveau point sur vos conditions de circulation. Ce sera après Robbie Williams, Craig David. C'est le retour de la playlist d'Autoroute Info. Très bon week-end, bon samedi.

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1: Un véhicule est en panne en bordure de l'A40 pour vous qui approchez de Chamonix au kilomètre 5 après donc la sortie numéro 20 de Sallanches. Un véhicule sur la bande d'arrêt d'urgence de l'autoroute. Donc certes, pas de gêne direct au trafic, mais attention quand même à bien vous décaler sur la partie gauche et à bien respecter le corridor de sécurité lorsque vous arrivez dans ce secteur. Du personnel autoroutier est en route pour aller sécuriser la zone. Et puis d'ailleurs, puisqu'on y est sur cette A40, restons-y pour le rappel d'un animal toujours signalé à proximité des voies au kilomètre 60 de cette A40. Vous êtes concerné dans les deux sens, puisqu'à tout moment, cet animal peut passer de l'autre côté du terre-plein central. Kilomètre 60 de l'A40, c'est à Genève. Donc attention que vous soyez en direction de Chamonix ou en direction de Lyon, entre les sorties 13.1 d'Archamps et 14 d'Annemasse. Et puis cette information qui peut vous concerner, si vous êtes sur la 43 en direction de Lyon et que vous souhaitez rejoindre la région lyonnaise, sachez que l'aire de l'île d'Abo, située au kilomètre 30, ne distribue plus aucun carburant. Donc il va falloir anticiper son plein de carburant si vous souhaitez, si vous êtes un petit peu à court de carburant, il va falloir anticiper, hein, puisque en provenance de Chambéry, l'aire précédente, c'est l'aire qui se trouve au kilomètre 65, l'aire du Guier. Si vous arrivez de Grenoble, il va falloir faire le plein au niveau de l'aire de Voreppe sur la 48 en direction de Lyon, située au kilomètre 86. Et alors là, si vous arrivez de Valence, c'est au kilomètre 47 qu'il faudra faire le plein sur la 49 direction Grenoble, sur l'aire de Royan-Vercors, puisque si vous passez ces aires, eh bien, il n'y en aura plus d'autres jusqu'à Saint-Priest, puisque l'aire suivante, c'est celle qui se trouve au kilomètre 9 de la 43 en direction de Lyon. C'est l'aire de Manicieux.
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1: Allez, on va se retrouver dans un instant sur Autoroute Info. On vous emmènera au parc Vulcania en Auvergne à la rencontre d'un couple de scientifiques français hors du commun qui a largement contribué à la diffusion des connaissances autour des volcans. Une bonne idée de sortie pour un prochain long week-end. Il y en aura pas mal, il y en aura beaucoup même au cours du mois de mai, bien sûr. Pas mal d'idées de sortie que l'on vous propose tout au long de l'année sur Autoroute Info. Vous restez avec moi, je vous emmènerai donc à Vulcania dans un instant pour cette toute nouvelle idée de sortie. Pour le moment, eh bien, c'est la playlist d'Autoroute Info qui est de retour. Voici le dernier Vanessa Paradis.

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7: Attention à ce véhicule, toujours signalé en bordure des voies de l'A40. C'est en direction de Chamonix que vous êtes concerné. Après donc la sortie numéro 20 de Sallanches, un véhicule donc sur la bande d'arrêt d'urgence de l'autoroute. Veillez à bien vous décaler sur la partie gauche et à bien respecter le corridor de sécurité. Kilomètre 5 de l'A40, direction Chamonix, après Sallanches, la sortie numéro 20. Le parc Vulcania propose aux visiteurs de suivre un couple de volcanologues français à travers un film qui leur est dédié. Véronique Voiron s'est rendue en Auvergne pour en savoir plus.
8: J'ai vu des personnes qui osaient voir des volcans en éruption.
9: Et ces personnes qui osent affronter des volcans, dont parle la petite Fantine en visite ce jour-là, ce sont Katia et Maurice Kraft. Le réalisateur Julien Dumont leur a consacré un film actuellement diffusé sur écran géant.
10: Maurice et Katia étaient respectivement géologues et géochimistes. Et ça a été un couple de volcanologues qui ont parcouru le monde entier, qui ont fait plus de 7 publications scientifiques, écrit une vingtaine de livres traduits dans beaucoup de langues, beaucoup de vulgarisations. Ils ont été à l'origine de la maison du volcan à La Réunion. Ça a été les prémices de Vulcania aussi en Auvergne, ceux qui ont construit les premières idées du parc.
11: La passion des volcans dévorait leur couple. Ils respiraient volcan, mangeaient volcan, rêvaient volcan.
10: Malheureusement, ils meurent sur une coulée pyroclastique au Japon en 91 et ne verront jamais le fruit de leur travail, que ce soit pour Vulcania ou la maison du volcan qui ouvrira juste après.
9: Comment vous avez travaillé?
10: C'était essentiel de ne pas trahir la mémoire de Maurice et Katia. Et je me suis dit, il y a quelqu'un qui a toujours été dans l'ombre de Maurice et Katia, et ben maintenant c'est lui qui va raconter la vraie histoire.
11: Parce qu'ils arrivaient souvent les premiers sur les lieux d'une éruption, les volcanologues américains les avaient surnommés les diables du volcan. Mais pour moi, ils étaient avant tout mes amis.
9: Ce témoin exceptionnel qui sert de narrateur au film, c'est André de Maison qui les a accompagnés dans leurs expéditions durant près de 20 ans.
12: Le monde des volcans, c'est un monde hostile et c'est des merveilleux rapports humains où il faut se faire confiance totalement dans une éruption volcanique. Il faut surveiller l'autre, il faut se surveiller soi-même et puis c'est une grande leçon d'amitié. J'ai pu rencontrer d'autres personnes aussi exceptionnelles que Maurice et Katia.
9: 20 ans passés auprès d'eux, le souvenir le plus marquant, qu'est-ce qui vous reste là?
12: On se trouve au sommet du volcan Langai, c'est la première fois que Maurice peut filmer des images sur ce volcan en Tanzanie. Et ça avait été très difficile d'accès. Et le soir, on se retrouvait à la chaleur du lac de lave qui clapotait parce qu'en Afrique, à une certaine altitude, il fait froid. Et d'un seul coup, Maurice a levé la tête et il a vu qu'il y avait la planète Mars, qui est une planète volcanique. Et il dit, j'espère qu'un jour je pourrai parcourir, tel un papillon, les volcans de la planète Mars.
9: Ce film, diffusé en exclusivité à Vulcania, est destiné à tout public.

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1: Il est 16h. Bon après-midi, bienvenue.
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1: Et ça se passe bien et même très bien en ce samedi 2 mai sur le réseau Alpa, au cœur de ce pont hein, du 1er mai, week-end prolongé. Une journée qui est d'ailleurs classée verte hein, dans les deux sens, les départs comme pour les retours, à l'exception de l'Île-de-France où Bison Futé a sorti le drapeau orange dans le sens des retours hein, pour ce samedi. En tout cas, là où vous nous recevez, aucune difficulté à vous transmettre un trafic parfaitement fluide, y compris du côté des grandes agglomérations. Vous êtes quand même un petit peu plus nombreux hein, dans la traversée de Chambéry, par exemple, sur la voie rapide urbaine dans la traversée de Grenoble par la Rocade Sud, la Nationale 87 ou encore en région lyonnaise. Le passage du bassin Genevois en Haute-Savoie sur l'autoroute A40, des secteurs qui sont assez fréquentés, mais cela n'occasionne pas encore une fois de bouchons pour le moment. Gardez toujours de bonnes distances de sécurité avec les autres véhicules et tout devrait continuer à bien se passer. Puisqu'on a évoqué les prévisions de circulation, un petit coup d'œil pour la journée de demain. Demain dimanche, eh bien, ce sera tout le quart nord-ouest qui est classé orange dans le sens des retours et donc on s'attend à des perturbations dans ce secteur pour cette journée de demain dimanche. Avant de poursuivre en musique, on va marquer un détour par la rédaction de France Info, le rappel des titres de l'actualité générale. Voici le fil info.
2: Toute dernière nouvelle, Pierre Boudias, l'Iran qui juge probable une reprise de la guerre avec les États-Unis.
3: La déclaration d'un haut responsable militaire qui estime que Washington ne respecte aucune promesse ou aucun accord. Donald Trump a lui une nouvelle fois menacé de pulvériser la République islamique. Il se dit insatisfait de la dernière proposition de négociation transmise par Téhéran. Le retrait des troupes américaines d'Allemagne était attendu. Réaction cette fois-ci du ministre allemand de la Défense au départ annoncé de 5000 militaires présents sur le sol allemand. Boris Pistorius appelle l'Europe à prendre plus de responsabilités pour assurer sa propre sécurité. Un corps calciné découvert dans une voiture à Villeurbanne la nuit dernière, c'est ce qu'indique le parquet de Lyon, alors que des tirs ont été entendus peu après minuit dans la ville du Rhône. Selon les premières constatations, ces coups de feu ont coûté la vie à la victime avant de provoquer l'incendie du véhicule. Et puis Nantes joue peut-être son maintien. L'OM, sa place en Ligue des Champions, Canaries et Olympiens s'affrontent en ce moment à la Beaujoire pour le compte de la 32e journée de Ligue 1. C'est la mi-temps 0-0 entre les deux équipes.
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1: Elle sera en concert à Paris dans quelques jours. Ce sera le 24 mai à l'Élysée-Montmartre. Elle est sur Autoroute Info. Cet après-midi, c'est Sienna Spiro. Un petit peu de douceur pour vous accompagner le long de votre trajet sur le réseau Alpin. Bon après-midi.

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6: Pas de difficultés liées au trafic pour l'instant, ça reste fluide. Pas de ralentissement ni de bouchon, mais un véhicule qui vient de nous être annoncé en panne. Il est sur l'autoroute A41 pour vous qui circulez en direction de Chambéry depuis Annecy, kilomètre 122. C'est à hauteur de la sortie Seine-au-Sud, sortie 15.1. Une voiture arrêtée sur bande d'arrêt d'urgence. Vous ralentissez, vous décalez le plus à gauche possible de manière à respecter le corridor de sécurité qui consiste, vous le savez sans doute, à laisser, lorsque cela est possible, au moins une voie d'écart avec les véhicules arrêtés en bordure d'autoroute. Dans tous les cas, s'éloigner le plus possible. Kilomètre 122 sur A41, direction Chambéry. C'est à hauteur de la sortie 15.1, c'est nos suites, véhicules en panne. On fera un point complet sur vos conditions de circulation. Ce sera dans 5 minutes, un petit peu plus de 5 minutes, juste après avoir écouté Indochine, Canary Bay.

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1: Une voiture en panne sur l'autoroute A41. Nous sommes en Haute-Savoie en direction de Chambéry. C'est à hauteur de la sortie 122, la sortie 15 au kilomètre 122, donc point kilométrique 122, sortie 15 point à Seineau Sud, direction Chambéry sur A41. Une voiture arrêtée sur bande d'arrêt d'urgence. Il faut ralentir et se décaler sur la gauche en passant à hauteur de cette panne. Rien d'autre à vous signaler du point de vue du trafic. C'est un petit peu plus chargé, c'est logique, hein, lorsque vous approchez ou contournez les grandes villes de la région. Vous le constatez. Mais pour l'instant, en tout cas, cela n'occasionne aucun bouchon. Et c'est tant mieux, d'ailleurs, cette journée de samedi, au cœur de ce week-end prolongé, week-end du pont du 1er mai, eh bien, est une journée classée verte hein, en Auvergne-Rhône-Alpes dans les deux sens. Ce sera demain qu'on aura du orange sur un large quart nord-ouest dans le sens des retours. Mais pour l'instant, nous n'en sommes pas là.
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1: On va jeter un petit coup d'œil du côté des prévisions de Météo France tout de suite. Et pour connaître la tendance pour les heures à venir, on va écouter Jérôme Lecoux.
2: Samedi après-midi, le temps est menaçant sur l'ouest de la France avec un risque d'averses orageuses affectant notamment la Nouvelle-Aquitaine avec la possibilité d'averses de grêle et de bonnes bourrasques de vent. Plus à l'est, le temps est plus calme avec un ciel nuageux du bassin parisien à la Champagne ou de la Bourgogne à l'Auvergne ou encore vers la vallée du Rhône. Le ciel est voilé mais lumineux sur l'Alsace, les Savoies, le Dauphiné, la Provence et la Côte d'Azur. Le vent de sud est sensible à 60 km/h en vallée du Rhône et sur le Val de Saône. Les températures sont toujours élevées pour la saison avec au meilleur moment de la journée 22 degrés à Bordeaux, 23

0: 23 à Pau et Genève, 24 à Paris, Lyon et Clermont-Ferrand, 25 à Nancy et Dijon et 26 degrés à Grenoble et Mulhouse. Dimanche, le temps demeure instable, du sud-ouest au bassin parisien avec un risque de pluie ou d'averse, prenant localement un caractère orageux. Le temps est globalement sec en revanche, du Grand Est aux régions méditerranéennes. Jérôme Lecoux, Météo France pour Autoroute Info.
1: Et on va repartir en musique, mais avant cela, une information qui me parvient. D'où la petite hésitation. Priorité à la sécurité, un véhicule qui vient de nous être signalé en panne en Haute-Savoie sur A40 en direction de Chamonix au kilomètre 36. Une voiture annoncée sur bande d'arrêt d'urgence, c'est juste après la sortie 16, la Clusaz, le Grand Bornand. 2 kilomètres après cette sortie 16, la Clusaz, le Grand Bornand, direction Chamonix sur A40. Prudence, ralentissez, décalez-vous à gauche. Quatre sailles, la musique pour vous accompagner cet après-midi, Gabriella.

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4: On va rappeler ces véhicules en panne tout d'abord sur l'autoroute A40 en Haute-Savoie pour vous qui roulez en direction de Chamonix, kilomètre 36. On est 2 km après la sortie numéro 16, sortie Lacluza, le Grand Bornand. Attention, une voiture est signalée arrêtée côté droit, hein, donc sur la bande d'arrêt d'urgence. Vous ralentissez, vous décalez à gauche. Toujours en Haute-Savoie, mais sur un autre axe, sur l'A41, il y a au niveau du kilomètre 122 en direction de Chambéry, c'est-à-dire à hauteur de la sortie 15.1 pour Sénot Sud. Juste avant d'atteindre cette sortie 15.1 Sénot Sud, là aussi une voiture qui est en panne sur la bande d'arrêt d'urgence. Et le dépanneur est arrivé sur place, ça veut dire potentiellement des piétons proches de ce véhicule en panne. Faites très attention là aussi, il faut ralentir et là aussi se décaler le plus à gauche possible. Prochain rendez-vous avec l'information trafic au plus tard, ce sera à 16h30. D'ici là, la musique pour vous accompagner, on écoutera Marvin Gaye et il y aura également The Lumineuse dans quelques instants, mais tout de suite un reportage de la rédaction qui nous emmène dans le département de l'Allier. Et sur l'A79, entre Digoin et Montmarault, il n'y a plus de barrières de péage, mais des portiques qui permettent de payer sans avoir à s'arrêter. Comment fonctionne ce système de péage relativement récent? Explication Franck Pellissier.
5: Alors certes, il n'y a plus de barrières de péage. Néanmoins, il subsiste différents points de passage matérialisés par des portiques dotés d'équipements permettant d'identifier les véhicules en circulation et le parcours qu'ils ont effectué sur l'axe afin d'établir le montant qu'ils ont à régler. Si vous avez un télébadge, alors c'est très simple. Le péage est directement comptabilisé, comme lors du passage à une barrière. Si vous n'en avez pas, il existe alors d'autres moyens de régler son trajet, comme nous l'explique Pierre Méot du groupe autoroutier APRR.
6: Lors de leur parcours sur la 79, ils vont voir différents panneaux de signalisation qui vont leur indiquer le site internet www.aliae.com pour effectuer le règlement de leur péage. Ils se connectent au site internet, ils saisissent leur plaque d'immatriculation, les trajets concernés vont s'afficher et ils vont pouvoir régler par carte bancaire ou carte pétrolière.
5: Et si on ne peut tout simplement pas accéder à Internet, il y a d'autres moyens?
6: Alors effectivement, pour les clients qui souhaitent par exemple régler en espèces, on a positionné 16 bornes de paiement à pied réparties le long de la 79, à la fois sur les aires de repos et aires de service. Et donc sur ces bornes, vous saisissez votre plaque d'immatriculation, les trajets concernés vont s'afficher et vous pourrez régler bien entendu par espèce, mais également par carte bancaire. Alors effectivement, avec ce système, soit vous pouvez payer après votre trajet, dans les 72 heures, mais également vous pouvez préparer votre voyage, effectuer un prépaiement sur le site aliae.com. Et si vous avez un contretemps, vous n'effectuez pas votre trajet, il vous sera directement remboursé sur la carte bancaire que vous aurez utilisée pour le prépaiement.
5: Vous pouvez également vous rendre dans l'un des 4000 points de paiement FDJ agréés NIRIO et régler votre trajet en espèces ou par carte bancaire. Dans tous les cas, le règlement devrait être effectué dans les 72 heures après votre passage sur la 79. Au-delà de ce délai, vous serez passible d'une amende. Enfin, sachez que des formules d'abonnement spécifiques à la 79 sont proposées. Elles permettent de bénéficier d'une réduction allant jusqu'à 60%. Renseignements sur le site aliae.com.

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1: Attention, du côté de Grenoble sur la rocade sud, donc la Nationale 87 en direction de Grenoble et de Lyon. Un objet vient de nous être annoncé. On ne connaît pas la nature de cet objet ni sa localisation précise. C'est dans le secteur de Saint-Martin-d'Air. Donc une fois que vous avez passé la sortie numéro 2 Saint-Martin-d'Air, direction Grenoble-Lyon sur cette rocade sud, faites très attention, objet qui traîne sur la chaussée.

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1: Et on va rappeler tout d'abord cet objet qui vient de nous être annoncé à Grenoble sur la rocade sud, la nationale 87 pour vous qui traversez la ville, qui contournez la ville en direction donc de Lyon sur cette rocade sud. Objet qui a été signalé dans le secteur de Saint-Martin-d'Hères. C'est pas très précis, mais en tout cas ça vous concerne après la sortie numéro 1 domaine universitaire. Dans les kilomètres suivants, faites attention, objet qui se trouverait sur la chaussée. On parle également de ce véhicule qui est en panne en Haute-Savoie sur l'autoroute A40 en direction de Chamonix, kilomètre 36. Nous sommes après la sortie 16 pour la Clusaz, le Grand Bornand. 1 à 2 km après cette sortie 16, la Clusaz, le Grand Bornand. Un véhicule en panne sur bande d'arrêt d'urgence. Ralentissez, décalez-vous sur la gauche. Autre panne en Haute-Savoie, mais sur la 41 cette fois-ci. Pour vous qui circulez en direction de Chambéry, kilomètre 122. On est juste avant la sortie 15.1 pour Sénos Sud. Un véhicule qui est en panne sur bande d'arrêt d'urgence là aussi, dont je vous parle depuis un petit moment. Et le dépanneur qui est arrivé sur place. Ça veut dire du monde proche de ce véhicule en panne, des piétons proches des voies. Restez vraiment très vigilants. Et là aussi, vous ralentissez et vous vous décalez le plus à gauche possible. Pour ce qui est du trafic, à proprement parler, ça se passe bien, même très bien cet après-midi. Certes, il y a une circulation un petit peu plus dense du côté des grandes villes de la région. Annecy, Chambéry, Grenoble, Lyon ou encore le bassin Genevois. Mais pas de difficultés formées, pas de ralentissement ni de bouchons signalés par les différents PC de circulation avec lesquels nous travaillons. On va marquer un petit détour par la rédaction de France Info pour prendre des nouvelles de l'actualité générale. Tout de suite, le fil info.
2: L'enfant Spinelli et à la une, Paul, cet important dispositif de force de l'ordre pour encadrer la free party dans le Cher.
3: Oui, selon la préfecture, 650 gendarmes sont déployés sur des points de contrôle en périphérie de cette zone située entre Bourges et Cornus sur un terrain militaire. 20 000 participants s'y trouvent. Une fête illégale et non déclarée dans un secteur dangereux en raison de la présence de munitions non explosées et d'éclats d'obus. Une personne se trouve en urgence absolue. Un corps calciné découvert dans une voiture à Villeurbanne dans le Rhône la nuit dernière, selon une source policière. Le véhicule s'est embrasé au cours d'une fusillade entre la victime et deux individus. Une enquête a été ouverte par le parquet de Lyon, notamment pour meurtre en bande organisée. L'OTAN a dit travailler avec les États-Unis pour mieux comprendre le retrait des troupes américaines d'Allemagne. 5000 soldats vont rentrer sur le sol américain d'ici un an. C'est le Pentagone qui l'a annoncé. Et puis en football, 32e journée de Ligue 1, Nantes mène actuellement 3-0 contre Marseille après 63 minutes de jeu. À 17h, le Paris Saint-Germain, leader, reçoit Lorient.
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1: Et pour voyager cet après-midi, c'est le trio David Guetta, Teddy Swims et Tones and I. D'ailleurs, David Guetta qui sera en concert au Stade de France. Ce sera le mois prochain, les 11, 12 et 13 juin. Trois dates parisiennes. David Guetta, gone, gone, gone.
4: Oui.

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1: Un objet à signaler à l'instant sur les voies, une branche confirmée sur voie de droite. On est du côté de Grenoble sur la 41. Lorsque vous quittez Grenoble, direction Chambéry, c'est vraiment dans les premiers mètres de cette A41. Dans les 300 premiers mètres, il y aurait une branche d'arbre sur la voie de droite lorsque vous quittez Grenoble par la 41. Donc au niveau des feux de la Caronnerie, faites très attention. Une équipe se rend sur

va rappeler ces objets. Tout d'abord, du côté de l'A41, lorsque vous quittez Grenoble, direction Chambéry, au tout début de cette A41, au niveau des feux de la Caronnerie, c'est bien avant même le secteur de Meylan. Donc dans les 300 premiers mètres de cette A41, on nous signale une branche sur voie de droite. Donc faites très attention, vous ralentissez. Une équipe se rend sur place. Et puis toujours à Grenoble, c'est sur la Roquette Sud, dans le sens Chambéry. À Lyon, sur ce contournement de Grenoble, sur cette Nationale 87, on nous a dit dans le secteur de Saint-Martin-d'Air, donc c'est assez peu précis, mais en tout cas, une fois que vous avez passé la sortie numéro 1 pour le domaine universitaire, sur les prochains kilomètres, sur les 3 prochains kilomètres après cette sortie 1, domaine universitaire, faites attention, il y aurait un obstacle sur la chaussée. Là aussi, les agents se rendent sur les lieux pour récupérer cet objet. La musique pour vous accompagner jusqu'au prochain point trafic, il y aura dans quelques instants les Bee Gees, Staying Alive, mais pour l'instant, c'est Muse. Bonne route.

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1: Allez, on revient sur ces objets tout d'abord. Objet sur l'autoroute A41. Lorsque vous quittez Grenoble, hein, au tout début de l'A41, dans les premiers mètres, hein, première centaine de mètres, on a un objet qui nous a été signalé. C'est une branche, hein, sur voie de droite, bande d'arrêt d'urgence. Faites attention, vous ralentissez, vous décalez sur la gauche. C'est vraiment au tout début de cette A41, lorsque vous passez les feux de la Caronnerie, direction Chambéry. On reste en région grenobloise, sur la Roquette Sud, cette fois-ci la Nationale 87, dans le sens Chambéry-Lyon. Lorsque vous passez la sortie numéro 1 pour le domaine universitaire, un petit peu plus loin, on nous a parlé du secteur de Saint-Martin-d'Hères. C'est assez flou, mais donc c'est après la sortie 1 pour domaine universitaire, sur les 3 prochains kilomètres. Faites attention, il y a un objet là aussi qui a été signalé sur cette Roquette Sud grenobloise. Véhicule en panne en Haute-Savoie, sur A40 en direction Chamonix, c'est toujours le cas au kilomètre 36, autrement dit 2 kilomètres après la sortie 16, la Clusaz, le Grand Bornand, une voiture qui est arrêtée sur la bande d'arrêt d'urgence. Il faut ralentir et se décaler à gauche. Et puis, autre véhicule en panne en Haute-Savoie, mais sur un autre axe, c'est sur l'autoroute A41 pour vous qui circulez en direction de Chambéry, kilomètre 122. C'est juste avant la sortie 15.1 pour Seynaud Sud. Là aussi, hein, c'est une voiture, elle est en panne sur bande d'arrêt d'urgence. On a le dépanneur qui est sur les lieux, ça veut dire, hein, des piétons proches des voies. Restez très attentifs et décalez-vous à gauche. Kilomètre 122 sur A41, direction Chambéry, c'est juste avant la sortie 15.1, Seynaud Sud. En marge de ces pannes et de ces objets, rien d'autre à vous signaler. Un côté trafic, ça reste fluide à cette heure-ci. Du côté des grandes agglomérations régionales, vous êtes un petit peu plus nombreux, hein. Annecy, Chambéry, Grenoble, Lyon ou encore le bassin genevois. Mais cela n'occasionne aucun bouchon pour le moment. On jette un petit coup d'œil sur ces chantiers qui vont avoir lieu la semaine prochaine. Un chantier assez impactant, hein, qui a déjà eu lieu au cours des dernières semaines. Eh bien, sachez que la 43 sera à nouveau fermée la semaine prochaine. Donc la 43, c'est entre Lyon et Chambéry, fermée dans les deux sens, entre la sortie 10, les Abrets, et le péage de Chambéry Nord. Ce sera les 3 premières nuits de la semaine prochaine, donc du lundi 4 au jeudi 7 matin, entre 21h et 6h, chaque nuit. Donc fermeture de cette section de la 43 entre les Abrets et Chambéry. Des déviations, évidemment, sont proposées. Elles se font par les itinéraires S3 et S4. On vous tiendra, évidemment, informés en temps et en heure de ces fermetures.
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1: Allez, pour les prochains kilomètres, je vous convie à une soirée mondaine en musique avec la chanteuse Oria.

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12: Sur ces objets qui sont signalés en Isère, à Grenoble. Tout d'abord, lorsque vous quittez Grenoble direction Chambéry, une branche sur la voie de droite. C'est vraiment dans les premiers mètres, premières centaines de mètres de la 41, au sortir de Grenoble, au niveau des feux de la Caronnerie, direction Chambéry. Attention, une branche signalée côté droit, c'est même confirmé. Sur la rocade sud de Grenoble, la Nationale 87, lorsque vous contournez la ville en direction de Lyon, il y a dans le secteur de Saint-Martin-d'Hères, donc nous sommes quelques kilomètres après la sortie numéro 1 pour Domaine universitaire. Faites attention, objet signalé sur cette rocade sud. On n'a pas de point kilométrique précis. On sait que c'est dans le secteur de Saint-Martin-d'Hères. Donc, une fois que vous avez passé la sortie numéro 1, domaine universitaire, faites attention sur les prochains kilomètres. Un point complet sur vos conditions de circulation. On viendra sur ces objets. On parlera également de véhicules en panne le long du réseau. Ce sera à 17h. Véritable chef-d'œuvre du siècle des Lumières, le château d'Arouet est situé au cœur de la Lorraine, à 30 km au sud de Nancy, tout près de l'autoroute A31. Sarah Gabzi, notre journaliste, nous le fait visiter. Écoutez.
13: Construit au XVIIIe siècle, le château d'Arouet a la particularité d'appartenir à la même famille, celle des Beauvau-Craon depuis sa construction. Théo Diran, historien et guide au château d'Arouet, nous présente l'édifice.
14: Alors nous allons voir l'intérieur de ce beau château du XVIIIe siècle, qui vous le verrez a été construit sur les fondations de deux anciens châteaux. Ce troisième château a été construit en seulement 9 ans par le prince constructeur, Marc de Beauvau-Craon.
13: Alors là on se trouve à l'extérieur du château, est-ce qu'on peut parler un petit peu de son architecture, à quoi il ressemble ce château d'Arouet ?
14: On le surnomme souvent le petit Chambord lorrain par rapport à son architecture un petit peu particulière. Germain Beaufranc, qui est l'architecte de ce château, va réaliser 365 fenêtres, comme le nombre de jours dans une année, 52 cheminées, comme le nombre de semaines, 12 tours et tourelles, comme le nombre de mois, et enfin 4 ponts qui franchissent les douves, comme le nombre de saisons.
13: On poursuit la visite ? Alors, est-ce que vous pouvez me dire dans quelle salle on se trouve actuellement ?
14: Nous sommes dans la chambre d'apparat de la princesse Anne-Marguerite de Lunéville, qui était l'épouse du prince constructeur. Et nous sommes dans une salle historique, car c'est ici, en 1737, où s'est déroulée la signature du traité de rattachement entre le duché de Lorraine et le royaume de France. C'est ici que le traité a été signé.
13: Un monument qui a vu passer entre ses murs de nombreux personnages. Certains ont laissé leurs traces dans le château. Théo Diran.
14: Alors, nous sommes ici dans probablement l'une des pièces les plus belles du château d'Arouet, le salon royal, le salon Louis XVIII, parce que nous avons autour de nous le mobilier royal. Tout ce mobilier, on le doit à une dame, la maîtresse de Louis XVIII, la comtesse du Caylan. Alors Louis XVIII, il est complètement sous le charme. Il va vouloir la séduire. Il va donc lui offrir une partie de son mobilier royal, celui que nous retrouvons au château d'Arouet.
13: Le château d'Arouet a représenté en 2025 le Grand Est dans l'émission Le Monument Préféré des Français. Pour le découvrir, vous pouvez emprunter la sortie 10 de l'autoroute A31.

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1: Il est 17h. Bon après-midi à vous. Bienvenue.
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1: Et surtout, merci de votre fidélité à Autoroute Info au cœur de ce pont du 1er mai. Ça se passe bien du point de vue du trafic. Hein. On y revient dans quelques instants auparavant. Rappelez ces quelques informations. Je vous parle d'un objet depuis un petit moment, une branche qui est toujours signalée du côté de Grenoble. Lorsque vous quittez Grenoble, direction Chambéry, par l'A41, c'est vraiment dans les premiers mètres, hein, première centaine de mètres de cette A41 au niveau des feux de la Caronnerie, direction Chambéry, branche qui se trouverait sur la voie de droite. Ralentissez, décalez-vous sur la gauche dans ce secteur. Et puis toujours à Grenoble, sur la rocade sud, cette fois-ci dans le sens Chambéry-Lyon, on a un objet qui nous a été signalé après la sortie numéro 1 pour le domaine universitaire, un petit peu plus loin dans le secteur de Saint-Martin-d'Hères. Donc soyez vigilants pour la traversée de Grenoble sur cette rocade sud une fois que vous avez passé la sortie numéro 1. En Haute-Savoie, on parlait d'un véhicule en panne sur A40 direction Chamonix au niveau du kilomètre 36. Eh bien, j'apprends à l'instant que visiblement il a été évacué, plus de gêne après cette sortie 7. La Clusaz, le Grand Bornand. Même chose concernant cette autre panne sur A41 direction Chambéry. Ça se passait juste avant la sortie 15.1. C'est nos sud. Plus de gêne. Panne évacuée. Véhicule évacué. Panne terminée. Voilà, dans le bon sens, c'est mieux. Concernant le trafic, je le disais, en ouverture de ce point trafic, ça se passe bien. Hein. On n'a pas de ralentissement, pas de bouchon. Il faut dire que cette journée est classée verte hein, en Auvergne-Rhône-Alpes. Pas de difficultés attendues pour cette journée. En revanche, demain, dans le sens des retours, sur un large quart nord-ouest, Bison Futé a sorti le drapeau orange avec pas mal de monde attendu demain sur ce large quart nord-ouest parce que non seulement ce sera la fin du week-end de ce pont du 1er mai, mais aussi la fin des vacances de printemps hein, pour la toute dernière zone qui était encore en vacances, la zone C, qui concerne notamment Paris ou encore Toulouse. Avant de poursuivre en musique avec le duo entre Jack et Carla, un détour par la rédaction de France Info pour le rappel des titres de l'actualité générale. Voici le fil info.
2: Et Pierre Boudias et près de 20 000 personnes déjà sur place, jusqu'à 30 000 attendues.
3: La free party illégale débutée hier sur un terrain militaire dans le Cher se poursuit ce samedi. La préfecture annonce qu'une personne se trouve en situation d'urgence absolue sur place et qu'une douzaine d'autres ont été prises en charge par les secours. Le lobby allemand de l'automobile appelle à la désescalade commerciale entre États-Unis et Union européenne. Réaction à l'annonce par Donald Trump d'une nouvelle hausse des droits de douane sur les voitures et camions importés d'Europe. De 15% aujourd'hui, ils passeront à 25%. L'Espagne exige la libération immédiate d'un de ses ressortissants détenus par Israël. Membre de la flottille qui tentait de rejoindre Gaza cette semaine, il a été intercepté avec le reste de son équipage. Une arrestation illégale dans les eaux internationales, dénonce Madrid. Et puis Marseille prend l'eau sur la pelouse de Nantes, pourtant condamnée à la victoire. Pour continuer à rêver d'Europe, les Marseillais s'inclinent 3-0 sur la pelouse des Canaries. En cas de les Nantais, eux pourront se sont relancés dans la course au maintien.
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1: Allez, la recette, la musique, Jack et Carla pour vous accompagner cet après-midi. Bonne route à vous.

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9: 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Avec du côté de Grenoble sur A41, cette branche que j'évoquais depuis un petit moment, j'apprends à l'instant que ça y est, elle a été récupérée, tant mieux, ça se passait dans les premiers mètres de la 41 dans le sens Grenoble-Chambéry. En revanche, pas de nouvelles concernant cet autre objet, donc on va continuer de le signaler sur la rocade sud dans le sens Grenoble-Lyon au niveau de Saint-Martin-d'Hères, donc c'est après la sortie numéro 1 pour le domaine universitaire. Sur les 3 prochains kilomètres, faites attention, on n'a pas de point kilométrique précis, on nous a parlé du secteur de Saint-Martin-d'Hères, un objet qui traînerait sur les voies de cette rocade sud, cette nationale 87, sur le contournement de Grenoble en direction de Lyon. Voilà donc pour ce petit rappel, pour cette information. On se retrouve pour le prochain point trafic à 17h15. D'ici là, on écoutera le tube de Queen, I Want to Break Free, mais pour l'instant, on repart avec Sia, Give Me Love.

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1: Avec à cette heure-ci un véhicule en panne du côté de la 41 lorsque vous circulez en direction de Chambéry, kilomètre 98. On est 4 km après la sortie 14, sortie Grésy-sur-Aix, direction Chambéry sur cette A41. Voiture confirmée, arrêtée sur la bande d'arrêt d'urgence. Décalez-vous sur la gauche en passant à sa hauteur pour respecter le corridor de sécurité qui, vous le savez, consiste à laisser au moins une voie d'écart avec les véhicules en panne lorsque cela est possible, en tout cas s'écarter au maximum. Pas de difficulté toujours concernant le trafic, c'est fluide sur l'ensemble des axes où vous nous recevez. Une circulation bien sûr un petit peu plus dense lorsque vous approchez ou contournez les grandes agglomérations, donc gardez toujours de bonnes distances avec les autres véhicules et tout devrait continuer à bien se passer. Et puis une information pratique, notez que si vous êtes sur A43 direction Lyon, eh bien l'aire de service de l'île d'Abo qui est situé après la sortie 7 pour l'île d'Abo Centre au kilomètre 29, ne distribue plus aucun carburant. Donc soyez prévoyants puisque la prochaine aire de service en direction de Lyon, c'est l'aire de Manicieux, une vingtaine de kilomètres plus loin.
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1: Pierre Demar pour vous accompagner pour les prochains kilomètres, je pense à vous.

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2: 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Une nouvelle panne qui vient de nous être annoncée du côté de la Haute-Savoie. On est sur l'autoroute A40 en direction de Mâcon et de Paris. Après la sortie numéro 14 pour Annemasse, une dizaine de kilomètres plus loin quand même, kilomètre 64, on a une voiture signalée en panne sur bande d'arrêt d'urgence. Donc entre les sorties 14 Annemasse et 13 points Archamps, kilomètre 64, ralentissez, décalez-vous sur la gauche lorsque vous passerez à hauteur de cette panne. Un point complet sur vos conditions de circulation, ce sera à 17h30. On écoutera d'ici là la musique des Spice Girls, Wannabe. Il y aura également Chris Cab et Juan Magan. Mais pour l'instant, on va parler des différents moyens de paiement pour recharger sa voiture électrique sur l'autoroute. L'un des freins au passage à l'électrique, ça peut être la méconnaissance de ces différents moyens de paiement selon la station dans laquelle on s'arrête pour recharger son véhicule. Mais vous allez l'entendre, les choses sont en réalité bien plus simples qu'on ne le croit. Franck Pélissier.
3: Faut-il disposer par exemple de cartes d'abonnement pour chacun des opérateurs du marché ? Peut-on payer simplement avec une carte bancaire ? Marie-Pierre Macariot, en charge du déploiement du réseau Evadea, nous rassure sur ces interrogations.
4: Alors vraiment, avec le réseau Evadea, on a déployé l'ensemble des connecteurs sur toutes nos stations, donc pas de crainte, on est compatible avec 100% des véhicules électriques et on a déployé l'ensemble des moyens de paiement, donc on n'a pas besoin d'abonnement, on n'oblige pas, il n'existe pas d'abonnement Evadea, on permet aux gens de charger avec une carte bleue, avec l'application mobile, avec l'application mobile ou la carte de leur opérateur habituel. Et notre force, c'est qu'on a un call center qui assiste les personnes qui en sont dans leur première expérience et qui est vraiment challengé sur l'accompagnement de l'automobiliste et surtout pas sur le nombre d'appels pris à la minute. Donc ils ont une consigne d'apporter de la pédagogie et d'obtenir l'adhésion des conducteurs sur le véhicule électrique.
5: Autre simplification aujourd'hui, il y a moyen de savoir grâce à différentes applications où se trouvent les points de charge les plus proches ou sur son trajet.
4: Oui, alors l'ensemble de nos points de charge Evadea est référencé sur la plupart des navigateurs et également sur l'ensemble des applications mobiles de nos partenaires fournisseurs de services de recharge, donc les plus grands fournisseurs de recharge, les Fully, la PRR, le ChargeMap, le Total. On est partenaire et on accepte leur carte pour lancer une recharge sur une station Evadea et sur leur application mobile, comme sur celle d'Evadea, comme sur l'ensemble des navigateurs. Les stations sont référencées, vous pouvez choisir une station et elle vous basculera sur le navigateur pour vous conduire jusqu'à la station.
3: Quant à savoir où se trouvent les stations de recharge sur le réseau des autoroutes APRR et AREA, c'est très facile. Toutes les aires de service sont dotées de bornes à très haute puissance, capables de recharger votre véhicule en une vingtaine de minutes.

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1: Avec cette heure-ci, un accident qui vient de nous être annoncé sur l'autoroute A41 pour vous qui roulez en direction d'Annecy depuis Genève. C'est 2 km environ après la sortie 19 Cruseil en direction d'Annecy. Une voiture accidentée, a priori du côté droit, peut-être des débris. Donc faites très attention dans le sens Genève-Annecy. Après la sortie 19 Cruseil, un accident vient de nous être signalé, kilomètre 146.

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1: Avec un accident confirmé, attention, situation dangereuse, on est du côté de la Haute-Savoie sur A41 dans le sens Genève-Annecy, 2 km après la sortie 19 Cruseille, kilomètre 146, une voiture qui a percuté les glissières de sécurité, elle est au milieu des voies de circulation, enfin sur la voie de droite, attention, il y a une forte gêne, les occupants ont quitté le véhicule, ils font des signes aux voitures qui arrivent pour qu'elles se décalent, donc ça veut dire des piétons proches des voies de circulation, cette voiture arrêtée en pleine voie de droite, situation délicate, on est sur A41 en Haute-Savoie, dans le sens Genève-Annecy, 2 km après la sortie 19 Cruseille. Ralentissez de manière significative et serrez le plus à gauche possible pour passer ce secteur en attendant l'arrivée des équipes pour sécuriser cette zone d'accident. En Haute-Savoie sur A40, en direction de Mâcon ou de Paris, on a un véhicule qui est en panne, c'est un petit peu délicat également, il est dans une zone en courbe, c'est au kilomètre 64, une dizaine de kilomètres après la sortie 14 Annemasse et juste avant d'atteindre la sortie 13.1 Archamp, une voiture en panne côté droit, les occupants également ont quitté leur véhicule, des piétons proches de ce véhicule en panne, ralentissez et calez-vous à gauche également en passant en hauteur de cette panne. En marge de ces incidents et accidents, rien d'autre à vous signaler pour l'instant, ça se passe bien du point de vue du trafic, mais vous êtes quand même relativement nombreux du côté des grandes villes, Annecy, Chambéry, Grenoble, Lyon ou encore le bassin Genevois. Donc gardez de bonnes distances toujours avec les autres véhicules et puis surveillez bien ce qui se passe devant vous. Restez bien concentrés sur votre conduite. Dans les prochaines minutes, la musique, on écoutera Christophe Maé, premier extrait de son nouvel album. Mais pour l'instant, un détour par la rédaction de France Info pour le rappel des titres de l'actualité générale. Voici le fil info.
2: Les Lyonnaises qualifiées pour la finale de la Ligue des champions féminines de foot.
3: Elles ont battu Arsenal en demi-finale retour à domicile. Score 3-1 pour l'OL. Les Lyonnaises affronteront soit le FC Barcelone ou le Bayern Munich à Oslo le 23 mai prochain. L'OM de son côté s'éloigne un peu plus de la Ligue des champions. En 32e journée de Ligue 1, le club a coulé face à Nantes, 3 buts à 0. La Free Party dans le Cher et une personne en urgence absolue, plusieurs autres blessés, c'est ce qu'indique le préfet. Alors que se tient depuis hier une fête non autorisée près de Bourges sur un site militaire dit dangereux, notamment pour la présence d'éclats d'obus. 20 000 personnes comptabilisées sur place, 30 000 attendues ce soir. Et puis un rassemblement contre le racisme le 21 juin prochain, c'est l'appel du nouveau maire insoumis de Saint-Denis, Bali Bagayoko. On avait déjà organisé un début avril. L'annonce intervient alors qu'une autre manifestation qui devait se tenir demain à Paris a été annulée car jugée trop proche de celle du 1er mai.
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1: Pour voyager durant les prochains kilomètres. Le premier extrait de son tout nouvel album, il est en tournée dans toute la France, il passera du côté des festivals de l'été, il sera le 18 juin prochain par exemple au Théâtre Antique de Vienne, le Printemps de Pérouges le 26 juin, ensuite ce sera une tournée du côté de Dijon en octobre, etc. Il est sur Autoroute Info cet après-midi en tout cas, c'est Christophe Maé avec ce titre dans lequel il rend hommage à sa maman, la Lune.

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4: Attention à cet accident hein, qui s'est produit il y a quelques minutes en Haute-Savoie sur A41 dans le sens Genève-Annecy, kilomètre 146. On est 2 km environ après la sortie 19 Cruseille de la gêne au trafic. Situation dangereuse puisque le véhicule est arrêté en pleine voie de droite. Hein, il a percuté les glissières de sécurité et a terminé sa course sur la voie de droite, immobilisé. Il est gênant. Les occupants ont quitté le véhicule. On a 4 piétons qui font signe hein, aux voitures de ralentir, mais ils sont proches des voies. Donc vraiment, faites très attention. Des piétons proches des voies, un véhicule en pleine voie de droite. Il faut ralentir et se décaler le plus à gauche possible, 2 km après la sortie 19 Cruseil sur A41 dans le sens Genève-Annecy. On y reviendra dans les toutes prochaines minutes. Prochain point trafic, ce sera à 17h45. Mais on va repartir en musique avec Dire Straits pour les prochains kilomètres. Sultans of Swing. Bon après-midi, bonne route à vous.

0: Ah, le solo de guitare décoiffant et unisable de Mark Knopfler, Dire Straits, Sultan of Swing.
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0: Allez, on parle de cet accident. Une voiture accidentée gênante, elle est en pleine voie de droite. On est en Haute-Savoie sur A41 dans le sens Genève-Annecy, 2 km après la sortie 19 pour Cruzeil. Faites attention, la voiture est arrêtée en plein milieu de la voie de droite. Hein. Les occupants sont sortis pour faire signe au véhicule. Donc on a des piétons arrêtés en bordure d'autoroute, enfin marchant en bordure d'autoroute sur la bande d'arrêt d'urgence. La voiture arrêtée sur la voie de droite. Il y a même une autre voiture hein, qui est en train de s'arrêter. Donc vraiment situation assez dangereuse sur A41 dans le sens Genève-Annecy, kilomètre 146, c'est 2 km après la sortie 19 Cruzeil. Ralentissez impérativement et décalez-vous le plus à gauche possible. En Haute-Savoie, mais sur l'autoroute A40, pour vous qui roulez en direction de Mâcon ou de Paris, kilomètre 64, on est 10 km après la sortie 14 pour Annemasse, juste avant la sortie suivante, sortie 13 Archand. Une voiture est en panne, elle est côté droit, côté bande d'arrêt d'urgence, mais c'est un secteur en courbe et là aussi, les occupants ont quitté le véhicule. On a un piéton proche de cette voiture en panne, donc soyez particulièrement attentifs, décalez-vous à gauche, là aussi ralentissez. 10 km après la sortie 14 Annemasse sur A40, direction Mâcon Paris. Sur les autres axes où vous nous recevez, rien d'autre à vous signaler pour l'instant, une circulation qui reste fluide, même si elle est quand même en légère augmentation du côté des grandes villes de la région, Annecy, Chambéry, Grenoble, Lyon, ou encore le bassin Genevois, vous êtes un petit peu plus nombreux qu'au cours des heures précédentes, mais ça continue de bien se passer puisqu'on n'a aucun ralentissement, aucun bouchon à vous transmettre. On va jeter un petit coup d'œil sur les travaux prévus la semaine prochaine avec des coupures nocturnes assez impactantes. Plusieurs nuits de la semaine prochaine, la 43 sera à nouveau fermée. Hein, c'était le cas au cours des dernières semaines. Entre Lyon et Chambéry, la 43 fermée dans les deux sens. Entre la sortie 10, les Abrets et le péage de Chambéry Nord. Les trois premières nuits de la semaine prochaine, c'est-à-dire du lundi au jeudi matin, du lundi 4 au jeudi 7 matin, de 21h à 6h, fermeture totale de cette section de l'autoroute entre les Abrets et Chambéry. Des qui se feront par les itinéraires S3 et S4 dans les deux sens de circulation.
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0: Allez, la musique pour vous accompagner cet après-midi. Pour les prochains kilomètres, c'est Ed Sheeran qui vous accompagne. Bonne route.

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12: Et on reparle à nouveau de cet accident qui s'est produit il y a une bonne demi-heure, maintenant pratiquement une demi-heure, du côté de la Haute-Savoie. Sur A41 dans le sens Genève-Annecy, une seule voiture impliquée, elle est au milieu de la voie de droite, donc voie de droite qui a été neutralisée, ça y est, il y a du monde sur place, hein. Les agents, les forces de l'ordre, pas mal de véhicules arrêtés côté droit, donc vous ralentissez, vous vous décalez à gauche, 2 km après la sortie 19 pour Cruseil, sur A41 en direction d'Annecy depuis Genève, c'est là que s'est produit cet accident. Extrême prudence. Prochain rendez-vous avec l'information trafic, on fera un point complet sur vos conditions de circulation à 18h. D'ici là, on écoutera la musique des frères Rodella Vega. Il y aura également Bob Marley dans les toutes prochaines minutes. Mais pour l'instant, on va faire un petit détour du côté du Jura. Et c'est au cœur de ce département du Jura qu'il y a la Grande Saline de Salins-les-Bains, qui est classée depuis 2009 au patrimoine mondial de l'UNESCO. Elle témoigne de l'histoire de la région. Reportage Sarah Capsi.
13: Monsieur Le Gouy, Saline de Salins-les-Bains.
14: Les touristes qui visitent les salines maintenant voient un musée. Ils ne se rendent pas compte que dans le temps, c'était une usine qui faisait travailler des ouvriers et des 10 heures, 12 heures par jour.
15: Véritable modèle industriel au Moyen-Âge, la Grande Saline employait à l'époque 820 hommes et femmes sur les 8000 habitants que comptait la ville. Visite du lieu avec Perrine Lefebvre-Girardot.
16: Là, on se trouve dans un des deux puits d'exploitation de la Grande Saline. En fait, la Grande Saline de Salins-les-Bains, c'est un site de production de sel qui est entré en fonction au 8e siècle et qui va produire du sel jusqu'en 1962, donc pendant 1200 ans. Donc en fait, à Salins-les-Bains, on va produire du sel en exploitant des sources naturelles d'eau salée qu'on va récupérer et qu'ensuite on va faire évaporer dans deux grandes cuves qu'on appelle des poêles à sel et on va faire chauffer artificiellement l'eau salée. Ça, c'est ce qu'on appelle le sel ignigène. Ignis, en latin, c'est le feu, donc c'est le sel qui est généré par le feu. Et donc, au 8e siècle, on n'a pas besoin de creuser en fait sous terre parce que l'eau salée, elle affleure naturellement vers la surface. Donc, on a deux sources sur le site de la Grande Saline. On récupère l'eau salée directement dans les sources de surface. Et on obtient déjà une concentration très honorable pour l'époque qui est équivalente à nos mers et océans. Là, justement, on est dans un de ces puits qu'on appelle le puits à grès. C'est un puits qui est immense, hein. On est très loin des puits de jardin. Il fait à peu près 40 mètres de long, 25 mètres de large et 13 mètres de profondeur.
15: Élément essentiel au Moyen-Âge pour la conservation des aliments, la production de sel s'est définitivement arrêtée dans les années 60. C'est désormais le thermalisme qui a pris le relais.
16: Alors, l'eau salée, en fait, pour les thermes, elle est captée au cœur de la ville. Donc, il y a un forage qui est à 100 mètres de la Grande Saline et il y en a un autre qui est sous l'hôtel de ville. L'établissement thermal est à un établissement effectivement de cure, de soins pour des personnes qui souffrent principalement de rhumatologie, mais on peut aussi finalement en profiter pour de la détente et du bien-être.
15: L'histoire de la Grande Saline est racontée aujourd'hui dans le musée du sel, un lieu ouvert tous les jours et situé dans le Jura, près de l'A36 et de l'A39.

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1: Il est 18h, bonne fin de journée.
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1: Ravie de vous accompagner en ce samedi soir. On part tout d'abord du côté de la Haute-Savoie pour vous rappeler cet accident malheureusement qui s'est produit il y a un petit peu plus d'une demi-heure maintenant sur l'autoroute A41 en direction d'Annecy et Chambéry. C'est après la sortie 19 Cruseille au kilomètre 146. Une voiture accidentée, elle se trouve sur la voie de droite, votre droite qui est neutralisée par les équipes sur place. Alors on a pas mal de monde, les forces de l'ordre, dépanneurs, agents de l'autoroute qui sont arrêtés sur cette voie de droite, sur cette partie de l'autoroute, le trafic est quand même assez important, donc faites attention, vous restez bien concentré sur votre conduite, vous vous décalez sur la voie de gauche le plus tôt possible. On est 2 km après la sortie 19 Cruseille en direction d'Annecy sur cette A41. Tout cela se passe après le tunnel du Montsion serré à gauche. On parle d'une panne également du côté de la Haute-Savoie, mais sur l'autoroute A40 en direction de Mâcon et de Paris, au niveau du kilomètre 64, une voiture qui est arrêtée sur bande d'arrêt et d'urgence. Nous sommes une dizaine de kilomètres après la sortie 14 pour Annemasse. Faites attention, même si le véhicule est sur bande d'arrêt d'urgence, eh bien, ça peut surprendre lorsque vous arrivez dans le secteur, vous vous décalez le plus à gauche possible, d'autant plus que c'est une zone en courbe. Visiblement, ce véhicule a été évacué, information qui reste à être confirmée. Donc, dans le doute, restez prudent, mais il semblerait que ce véhicule ait pu être évacué une dizaine de kilomètres, donc après la sortie 14 Annemasse, direction Mâcon, Paris. Pour ce qui concerne les autres axes, on n'a pas d'autres informations à vous transmettre. Côté trafic, ça se passe bien. Pas de ralentissement, pas de bouchon en ce samedi qui se poursuit. Il y a peut-être un petit peu de monde, je le vois à l'instant. Un petit ralentissement possible du côté de Grenoble. C'est assez habituel, de manière assez ponctuelle, sur A480 après la sortie 3B, sortie Grenoble-Centre Grand Boulevard, avant de pouvoir bifurquer depuis la 480 sur la Roquette Sud. Très ponctuellement, cela peut générer des petits ralentissements. Il faut rester toujours bien attentif à ce qui se passe devant vous et à bonne distance. Allez, un détour par la rédaction de France Info pour le rappel des titres de l'actualité internationale et nationale.
2: À la une, un fêtard renversé la nuit dernière en marge de la Free Party dans le Cher.
3: Il est en urgence absolue, plusieurs autres personnes blessées, indique le préfet du Cher. 20 000 personnes participent à cette fête illégale sur un terrain militaire dit dangereux près de Bourges. La préfecture qui appelle à la prudence. Le comité Nobel appelle les autorités iraniennes à transférer immédiatement Narges Mohammadi vers son équipe médicale à Téhéran. L'état de santé de la prix Nobel de la paix s'est dégradé, elle qui est emprisonnée en Iran. Le lobby automobile allemand appelle à la désescalade entre l'Union européenne et les États-Unis à l'ouverture de négociations après les annonces du président américain d'augmenter à 25% les droits de douane sur les véhicules importés de l'Union européenne. Et puis les Lyonnaises qualifiées pour la finale de la Ligue des champions féminines de foot pour la 12e fois de leur histoire. Elles ont battu Arsenal 3-1 à domicile au Groupama Stadium, finale qui aura lieu à Oslo le 23 mai prochain, soit face au FC Barcelone, soit face au Bayern Munich.
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1: Extrait de la bande originale du film d'animation Zootopie 2, c'est Shakira sur Autoroute Info pour vous accompagner en cette fin de journée.

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4: Toujours cet accident hein, du côté de la 41 en Haute-Savoie, direction Annecy. Après la sortie 19 Cruzeil, 2 km plus loin, kilomètre 146, la voie de droite est neutralisée sur plusieurs centaines de mètres. On a pas mal de véhicules arrêtés, des véhicules d'intervention, les forces de l'ordre, les pompiers, le véhicule accidenté, le dépanneur et donc des piétons autour de ces véhicules. Donc veuillez ralentir impérativement et surtout serrer uniquement sur la voie de gauche. Kilomètre 146 sur A41 en direction d'Annecy. Ça se passe après le tunnel du Mont-Sion et après la sortie 19 pour Cruzeil Prudence. On reparlera évidemment de cet accident dans notre prochain point trafic. Ce sera aux environs de 18h15. Il y aura auparavant la musique de Benson Boone, mais pour l'instant, on repart avec un grand classique, Madonna, Like a Virgin.

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1: Un véhicule en panne dans la traversée de Grenoble sur la rocade sud, la nationale 87 en direction de Grenoble et de Lyon. Juste après la sortie numéro 2 pour Gabriel Péry, une voiture arrêtée côté droit, hein, sans doute un petit peu gênante. En tout cas, près des voies de circulation, faites très attention sur cette rocade sud grenobloise.
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1: Et toujours cet accident d'actualité, il s'est produit en Haute-Savoie sur l'autoroute A41 dans le sens Genève-Annecy. Après la sortie 19 pour Cruseil, un seul véhicule impliqué, il a percuté les glissières de sécurité. Il se trouve sur voie de droite qui est neutralisée par les agents sur place. Donc agents de l'autoroute, dépanneurs, forces de l'ordre, pompiers. Donc autant de véhicules qui sont arrêtés sur cette voie de droite et des piétons autour de ces véhicules. Faites vraiment très attention pour ne pas venir aggraver la situation. Donc vous ralentissez, vous vous décalez sur la gauche. Nous sommes après le tunnel du Mont-Sion et après la sortie 19 Cruseil, kilomètre 146 en direction d'Annecy et de Chambéry. Sur la rocade sud de Grenoble, c'est un véhicule qui est en panne dans le sens Chambéry-Grenoble. Après la sortie 2 pour Gabriel Perry sur la partie droite de la chaussée, véhicule arrêté en panne sur cette rocade. Ça peut créer quelques petits ralentissements ponctuels. Le trafic est assez important à cette heure-ci, cette fin de journée sur cette rocade. Donc soyez très attentifs en passant cette zone de panne. Un petit peu de monde également en approche de Lyon dans les deux derniers kilomètres de la 43 entre Bron et l'accès au boulevard périphérique. Prévoyez 2 à 3 minutes supplémentaires. Un trafic assez ralenti avant d'atteindre ce boulevard périphérique lyonnais tout au bout de l'autoroute A43. Voilà donc pour les principales informations du moment sur le réseau alpin. Partout ailleurs, ça se passe plutôt correctement. On n'a pas d'informations en tout cas annonçant d'autres perturbations.
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1: Je vous propose de poursuivre en musique avec ces deux artistes qui ont été l'un et l'autre récompensés aux dernières victoires de la musique. Ils sont ici en duo. D'ici, c'est Théodora, ça s'appelle Mélodrama. Bonne route à vous.

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7: Avec cette heure-ci, toujours cet accident, on est sur l'A41, l'autoroute A41, en direction d'Annecy. Après la sortie 19 Creusail, kilomètre 146, c'est 3 kilomètres après le tunnel du Mont-Sion et 2 kilomètres après la sortie 19 Creusail, direction Annecy sur A41. Accident impliquant un seul véhicule, il est sur voie de droite, mais il y a de nombreux véhicules d'intervention et de secours. Les pompiers, forces de l'ordre, dépanneurs, agents d'autoroute, donc voie de droite neutralisée et pas mal de piétons autour de tous ces véhicules d'intervention. Donc veuillez ralentir et bien vous décaler à gauche le plus tôt possible en passant cette zone. Je rappelle que ça se passe 3 kilomètres après le tunnel du Mont-Sion en direction d'Annecy. C'est après la sortie 19 Creusail même que ce qui est survenu cet accident. Peut-être avez-vous déjà entendu parler des plans, des mesures ou des journées Palomar, un terme qui a fait son apparition au siècle dernier et qui reste toujours d'actualité. Explication de Franck Pellissier.
8: Cela fait une cinquantaine d'années que ce terme a fait son entrée chez les gestionnaires de réseaux routiers et autoroutiers et dans les médias français. Philippe Bibelet est responsable du service sécurité trafic aux autoroutes et tunnels du Mont-Blanc et il nous rappelle tout d'abord ce que signifie Palomar.
9: Alors Palomar, c'est l'acronyme de Paris-Lyon-Marseille. C'est en fait un plan de gestion trafic qui a été mis en œuvre par les pouvoirs publics suite à un événement tragique qui a eu lieu en 1975, le chassé-croisé juillet-août, hein, particulièrement le samedi 2 août 1975, jour de canicule où la France a connu plus de 600 km de bouchons et les gens étaient pris dans ces bouchons pendant des heures et des heures et on a dénombré malheureusement 145 décès liés soit à cette canicule, soit à des accidents sur ce week-end de chassé-croisé. Donc les pouvoirs publics ont pris des mesures drastiques pour essayer que ça ne se reproduise pas et pour l'année suivante, plus de 600 000 cartes ont été éditées avec 3500 km d'itinéraires bis répertoriés sur ces cartes et c'était le premier plan Palomar établi.
8: Vous l'aurez compris, les mesures Palomar consistent donc en la mise en place d'itinéraires de substitution quand les grands axes sont saturés, généralement vers la Méditerranée ou les côtes atlantiques en été et vers les stations des Alpes en hiver. Aux autoroutes et tunnels du Mont-Blanc, cela ne concerne qu'un nombre restreint de week-ends. Philippe Bibelet.
9: Sur notre réseau ATMB, nous sommes plutôt concernés sur les week-ends d'hiver. Hein. On parle plutôt de 3 week-ends à Noël et puis 5 week-ends en février. Au total, 8 week-ends sont concernés pour une organisation spécifique.
10: Qu'est-ce que vous mettez de particulier justement pour faire face à ces week-ends de fort trafic?
9: Alors tous les services sont mobilisés au sein d'ATMB bien entendu, hein, ça part du péage avec des renforts au niveau des équipes pour faire en sorte qu'on ait la meilleure fluidité au niveau du passage des barrières de péage, mais c'est aussi au niveau des centres d'exploitation chez nous où on met des renforts pour venir en aide aux clients en difficulté sur le réseau et puis au niveau de notre PC bien entendu pour être réactif et informer du mieux possible nos clients des perturbations de circulation.
8: Lors de ces journées Palomar, le trafic est en moyenne 3 fois supérieure à une journée ordinaire sur le réseau ATMB, avec un nombre d'interventions des patrouilleurs qui suit la même tendance.

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1: Un véhicule en panne est un petit peu gênant du côté de la 48. Faites attention sur cette A48 dans le sens Grenoble-Lyon, kilomètre 71. On est après la sortie 10 pour Voiron, 5 km après la sortie 10, Voiron, kilomètre 71, direction Lyon, véhicule en panne sur la voie réservée aux véhicules lents, la voie la plus à droite. Donc décalez-vous à gauche en passant cette zone.

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1: Et on va reparler de cet accident toujours d'actualité. On est en Haute-Savoie sur A41 pour vous qui roulez en direction d'Annecy, kilomètre 146. On est 2 km après la sortie 19 Cruseil. Tout cela, c'est bien après le tunnel du Mont-Sion. Après que vous ayez franchi ce tunnel du Mont-Sion et passé la sortie 19 Cruseil, attention, toujours ce véhicule accidenté sur voie de droite, direction Annecy. Les secours toujours présents sur place. On a toujours de nombreux véhicules, dépanneurs, forces de l'ordre, pompiers, agents d'autoroute et des piétons autour de ces véhicules. Donc veuillez absolument ralentir et vous décalez à gauche après la sortie 19 Cruseil sur A41 dans le sens Genève-Annecy. Un véhicule en panne en Isère sur A48 direction Lyon, kilomètre 71. Une voiture arrêtée s'est confirmée sur la voie réservée aux véhicules lents, la voie la plus à droite. On est après la sortie 10 pour Voiron, 5 km après cette sortie 10. Ralentissez et décalez-vous à gauche. Et puis sur la rocade sud de Grenoble en direction de Grenoble-Lyon, dans cette traversée, ce contournement de l'agglomération grenobloise, on a un véhicule qui nous a été signalé en panne après la sortie numéro 2 pour Gabriel Perry. Faites attention, il se trouverait donc sur le côté droit. Ralentissez, décalez-vous à gauche. Pour ce qui est du trafic, on parle désormais de bouchons tout au bout de la 43 entre Bron et l'accès au boulevard périphérique. Les trois derniers kilomètres se font dans une retenue. Prévoyez 4 à 5 minutes de plus pour atteindre le boulevard périphérique lyonnais ce soir, tout au bout de l'autoroute A43. Et puis ça se charge également sur la rocade est lyonnaise en direction de Paris. Après la sortie 8 pour Genasse, on parle de 4 à 5 minutes supplémentaires dans 3 km de bouchon entre Genasse et Mézieux sur cette rocade est lyonnaise en direction de Paris. Partout ailleurs, ça se passe plutôt bien. On n'a pas de difficultés en tout cas transmises par les différents PC de circulation, que ce soit du côté de Grenoble, de Chambéry ou encore du passage du bassin Genevois. On va marquer un détour par la rédaction de France Info pour prendre des nouvelles de l'actualité nationale et internationale. Voici le fil info.
2: Deux personnes tuées par arme à feu en Saône-et-Loire.
3: Le drame s'est produit hier soir à Pierre-de-Bresse, un village de 2000 habitants. Les corps des victimes ont été retrouvés dans une maison de ville. Un témoin était également présent sur les lieux, sans plus de précision pour l'instant du parquet. Le PSG face à Lorient, le score est maintenant de 2-1 pour les Parisiens et on a dépassé l'heure de jeu. Match de la 32e journée de Ligue 1 que vous suivez sur France Info. C'est fini pour Toulon en Champions Cup de rugby. Victoire du Leinster 29-25 et les Anglais partent en finale. Et puis le maire de Genève reste opposé au projet d'autoroute A412 entre la France et la Suisse. Alfonso Gomez entend déposer de nouveaux recours. Sur France Info, il redoute à terme un afflux supplémentaire de véhicules. Ce tronçon de 16 km doit relier Thonon-les-Bains à Machilly en Haute-Savoie, mais situé en agglomération du Grand Genève, côté Suisse.
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1: Extrait de son dernier album, c'est Taylor Swift qui vous accompagne en ce samedi soir pour les prochains kilomètres.

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3: Avec à cette heure-ci, toujours cet accident qui s'est produit sur l'autoroute A41 en direction d'Annecy au kilomètre 146. Sur le choix de mise à jour, et bien ça y est, c'est terminé. Tant mieux. Le véhicule impliqué dans cet accident a été évacué. C'est s'est produit il y a pratiquement une heure maintenant, un petit peu plus d'une heure. Et bien, véhicule évacué et la voie de droite vient d'être rendue à la circulation. Donc tout est terminé sur cette section de l'autoroute A41. Ça se passait en direction d'Annecy depuis Genève après la sortie 19 Creuseil. Plus de gêne à cet endroit. Prochain rendez-vous avec l'information trafic. Ce sera 18h40. D'ici là, la musique, on écoutera Téléphone New York avec toi dans quelques minutes. Mais pour l'instant, on repart avec Edouard de Maya, Stéréo Love. Bonne fin de journée, bonne route.

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1: Avec à cette heure-ci toujours ce véhicule en panne en Isère sur A48 dans le sens Grenoble-Lyon, 5 km après la sortie numéro 10 pour Voiron, kilomètre 71, une voiture est en panne sur la voie réservée aux véhicules lents. C'est la voie la plus à droite. Sur place, les agents de l'autoroute, dépanneurs également sur les lieux et la voie de droite a été neutralisée. Cette voie réservée aux véhicules lents a été neutralisée sur quelques centaines de mètres pour sécuriser cette panne. Faites attention donc tout particulièrement sur cette section de l'autoroute A48 en direction donc de Lyon, 5 km après la sortie 10 pour Voiron, kilomètre 71, une panne qui peut gêner. Pour ce qui est du trafic, en arrivant sur Lyon, tout au bout de la 43, les trois derniers kilomètres se font dans un fort ralentissement. Rajoutez 5 bonnes minutes pour parcourir ces derniers kilomètres de la 43 et atteindre le boulevard périphérique lyonnais ce soir. Sur la Rocadès direction Paris, une bonne douzaine de minutes supplémentaires entre le secteur de Saint-Priest et Mézieux. Il y a du monde sur cette Rocadès lyonnaise direction Paris et un bouchon de 5 à 6 km au moins, donc 12 minutes de plus à prévoir. Si depuis la 43 vous bifurquez sur A46 direction Marseille, c'est ralenti sur 2 à 3 km jusqu'à la sortie 13 pour Mions-Centre. Voilà pour la région lyonnaise. Petit coup d'œil à Grenoble, c'est une circulation dense que vous rencontrez actuellement sur la Rocade Sud ou encore sur la Nationale 85 au sud de Grenoble, mais qui ne pose aucun problème. On n'a pas de bouchon en tout cas formé sur ces axes. Petit coup d'œil pour terminer en région chambérienne. La traversée de Chambéry là aussi s'effectue dans un trafic assez soutenu, mais sans bouchon pour le moment du moins. Un œil sur les travaux prévus pour la semaine prochaine, avec ce chantier assez impactant qui a déjà eu lieu au cours des dernières semaines. 3 nuits de fermeture de l'autoroute A43, fermeture totale. Cet axe Lyon-Chambéry fermé dans les deux sens entre la sortie 10, les Abrets et le péage de Chambéry Nord. Ce sera les 3 premières nuits de la semaine prochaine, autrement dit du lundi au jeudi, lundi 4 au jeudi 7 matin. 3 nuits de fermeture de 21h à 6h entre les Abrets et Chambéry. Des déviations, bien sûr, seront mises en place. Elles se feront par les itinéraires S3 ou S4, pour, selon le sens de circulation. Allez, vous nous posez régulièrement des questions sur les travaux sur les autoroutes. Paulin Caillard et Géraldine Emilia y répondent. Écoutez.
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2: Vrai ou faux, un chantier n'est pas limité dans sa longueur.
3: C'est faux. Les sociétés d'autoroutes sont soumises à des réglementations très strictes, y compris concernant la longueur d'un balisage. Généralement, il doit être inférieur ou égal à 6 km, avec parfois des particularités en fonction des départements.
2: Et quels sont les cas où ces travaux peuvent être plus longs ?
3: On peut avoir des balisages atteignant les 10 km, notamment pour les chantiers sur la signalisation horizontale ou encore de fauchage. En principe, il reste en place pour une durée inférieure à 9 heures. Toutefois, pour certains travaux, comme par exemple pour refaire la chaussée ou des ponts, des arrêtés temporaires peuvent être demandés pour augmenter cette limite des 6 km.
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1: Allez, la musique pour les prochains kilomètres sur Autoroute Info en ce samedi soir. C'est une chanteuse franco-brésilienne que l'on écoute. C'est Louisa, tout de suite, Jetlag.

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15: 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Si vous êtes sur la rocade sud de Grenoble en direction de Lyon, sur ce contournement de Grenoble, des débris nous ont été annoncés aux environs du kilomètre 9. Faites attention, nous sommes au début de cette rocade sud de Grenoble, de cette nationale 87, entre Mélan et le secteur du domaine universitaire, kilomètre 9. Attention, débris sur la chaussée. Restez prudents. On fera un point complet sur vos conditions de circulation. Ce sera à 19h. D'ici là, la musique avec un souvenir. Pauline, Allô le monde, les Jackson 5 également. Mais pour l'instant, on part à la rencontre du chanteur MC Solar. Et c'est notre journaliste Xavier Ferrand qui a pu le rencontrer. Et avant de partir en Indonésie, il a tout d'abord raconté sa joie d'être sur la route. MC Solar.
16: J'ai des rides et des poches sous les yeux, les cheveux poivre et sel et l'arthrose m'en veut. À chaque check-up, ça ne va pas mieux. J'ai la carte.
17: Oui, c'est un bonheur d'être sur la route. S'arrêter dans les stations-service. Les sandwichs ont progressé. Je sais pas, c'est des lieux de vie quoi, qui sont mieux qu'il y a 15 ans ou 20 ans. Aujourd'hui, on s'est arrêté, je sais pas, 45 minutes parce que l'endroit était bien. On a croisé dans une station un chien truffier. On a croisé des travailleurs, mais juste en observant, c'est des grands moments de vie.
18: Quel est le pays où vous êtes allé et où vous avez très envie de retourner ?
17: Un jour, je suis allé en Indonésie, il y a très longtemps. Je ne sais pas, j'aimais bien le rythme des gens, la façon dont ils étaient, leur pagne pour les hommes, je ne sais pas, leur flow. Que ce soit Bali ou Jakarta, j'aime bien l'Indonésie. Bon, c'est peut-être un souvenir de genre les premiers voyages, mais j'ai envie d'y retourner.
18: Quel est le pays que vous n'avez pas encore visité et qui vous fait très envie ?
17: Le pays que j'ai pas visité, je peux dire que c'est la France. Hein. Quand je me compare à Pierre Bont, qui suivait le Tour de France et qui était dans le Petit Rapporteur, ça je parle pour les anciens, il allait découvrir plein de paysages, de villages, de cuisines. Donc la France, déjà, je la connais pas assez bien. Il faudrait que je note des choses à aller voir. Et sinon, allez, je vais prendre un pays du froid, la Norvège. Parce que les autres tours, je les ai déjà faits.
18: Merci beaucoup MC Solar pour ce voyage. Merci à vous.
17: Merci.
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1: Un véhicule signalé gênant sur l'autoroute A43 dans le sens Chambéry et Lyon, kilomètre 77. C'est après la sortie 12 pour le lac d'Aiguebelette. 2 kilomètres après cette sortie 12, lac d'Aiguebelette, une voiture arrêtée. C'est confirmé sur la voie réservée aux véhicules lents, la voie la plus à droite. Faites attention, ralentissez, décalez-vous sur la gauche. Autoroute A43, direction Lyon, après la sortie 12 pour le lac.

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3: Attention sur l'autoroute de la Maurienne, A43, en direction du tunnel du Fréjus, au kilomètre 193. C'est vraiment dans la rampe d'accès à ce tunnel du Fréjus. On a un objet côté droit, hein. Faites attention à cet objet assez volumineux, signalé. Kilomètre 193, c'est vraiment dans la montée qui conduit au tunnel du Fréjus, 1 à 2 kilomètres avant d'atteindre l'ouvrage. Un objet sur les voies, prudence.

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1: Il est 19h, bienvenue à vous.
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1: Tout d'abord, ces débris sur l'autoroute A40 en direction de Mâcon ou de Paris. 3 km après la sortie 14 pour Annemasse. Des débris de pare-choc, visiblement, qui se trouveraient sur la chaussée. Faites attention. Il y en a sur toutes les voies de circulation, sur les deux voies. Après cette sortie 14, Annemasse sur A40, direction Mâcon, Paris, kilomètre 57. Des débris, il y en a également en Savoie. Pour vous qui roulez sur A43 Maurienne en direction de l'Italie, du tunnel du Fréjus. 1 à 2 km avant d'atteindre ce tunnel du Fréjus, dans la rampe d'accès à l'ouvrage, kilomètre 193, débris signalés plutôt côté droit, donc faites attention également dans ce secteur. À Grenoble, sur la route nationale 87, donc la rocade sud de Grenoble, là aussi on parle de débris en direction de Grenoble et de Lyon. Au tout début de cette rocade, entre Mélan et le secteur du domaine universitaire, au kilomètre 9, débris là aussi signalés sur les voies de circulation, les agents se rendent sur place. En marge de cela, on a un véhicule en panne sur l'autoroute A43 dans le sens Chambéry et Lyon, kilomètre 77. On est 2 km après la sortie 12 du lac d'Aiguebelette en direction de Lyon. Une voiture qui est arrêtée sur la voie réservée aux véhicules lents, la voie la plus à droite. Vous ralentissez, vous décalez à gauche en passant à sa hauteur. Kilomètre 77, je le rappelle, sur A43 direction Lyon. C'est après la sortie 12 du lac d'Aiguebelette. Tout au bout de cette A43, lorsque vous arriverez à Lyon, sachez qu'on a un petit peu de monde hein, entre Bron et l'accès au boulevard périphérique. On parle de ralentissement, rien de bien méchant. C'est surtout sur la rocade est lyonnaise en direction de Paris qu'il va falloir ajouter une dizaine de minutes sur votre temps de trajet entre Genasse et Mézieux dans 3 à 4 km de bouchon sur cette rocade est lyonnaise en direction de Paris. Petit coup d'œil du côté de Chambéry, ça se passe plutôt bien à cette heure-ci, on a du monde sur la Nationale 201, la voie rapide urbaine, mais sans bouchon du moins pour le moment. Allez, on poursuit avec un détour par la rédaction de France Info. Le rappel des titres de l'actualité générale, voici le fil info.
2: Milhomme à la une, cette nouvelle déclaration du régime iranien 60 jours après le début du conflit au Moyen-Orient.
3: L'Iran est prêt à la guerre ou la diplomatie, c'est un responsable du régime qui l'assure et le souligne. La balle est dans le camp des États-Unis. Réaction après le rejet par Trump de cette offre des Iraniens pour relancer les négociations de paix et mettre fin au blocus du détroit d'Ormuz. En Ardèche, le parquet de Privas met déjà en cause la vitesse excessive sur cette route étroite et sinueuse. Après l'accident de la route qui a coûté la vie hier à 5 jeunes de 17 à 20 ans, des jeunes qui faisaient partie d'un groupe de 10 personnes réparties en deux voitures, venus du Rhône, ils cherchaient un lieu de baignade dans ce secteur du Nord Ardèche. Et puis le RC Toulon dit adieu à la finale de Champions Cup de rugby, victoire des Anglais du Leinster 29 à 25.
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1: Allez, c'est la musique de Miley Cyrus qui vous accompagne pour les prochains kilomètres en ce samedi début de soirée. Bonne route à vous.

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6: Attention à cet objet du côté de l'autoroute A40. Ce sont des débris, en fait, débris de pare-choc sur les voies, sur A40, en direction de Mâcon de Paris, 3 km après la sortie 14 pour Annemasse. Veuillez ralentir tout particulièrement dans ce secteur. Et puis, autre objet signalé en Savoie, cette fois-ci sur la 43 Maurienne, dans la rampe d'accès au tunnel du Fréjus. On est au kilomètre 193, 2 km environ avant d'atteindre le tunnel du Fréjus. Il y a un objet assez volumineux sur la partie droite de la chaussée. Faites très attention également à cet endroit. Prochain point sur vos conditions de circulation plus tard, ce sera à 19h15. Il y aura d'ici les prochaines minutes un extrait de la bande originale du film Philadelphia, Souvenez-vous, Streets of Philadelphia, Bruce Springsteen. Mais tout de suite, on repart avec The Killers, Somebody Told Me. Bonne route à vous.

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1: Avec à cette heure-ci, on a ces objets à vous rappeler du côté de la Haute-Savoie sur la route nationale 205. Pour vous qui roulez dans le sens Chamonix-Genève, au kilomètre 3, c'est vraiment dans la descente du tunnel du Mont-Blanc en arrivant dans le secteur de Chamonix, juste avant la sortie 31 pour Chamonix-Martigny. Un objet, des débris sur la chaussée, faites attention, kilomètre 3 de la route nationale 205 dans le sens, lorsque vous arrivez du tunnel du Mont-Blanc en direction de Chamonix. Haute-Savoie toujours, on est sur la 40 en direction de Mâcon, kilomètre 57, débris de pare-choc, toujours signalé sur les voies. C'est après la sortie 14 pour Annemasse, 3 km après cette sortie 14, Annemasse, attention à ces débris de pare-choc sur la chaussée. Les équipes se rendent sur place. En Savoie, sur A43 dans le sens Chambéry-Lyon, c'est une voiture qui est en panne, 2 km environ après la sortie 12 pour le lac d'Aiguebelette, kilomètre 77. Elle est en panne sur la voie réservée aux véhicules lent, la voie la plus à droite. Sur place, les agents de l'autoroute et le dépanneur, ça y est, qui est arrivé sur les lieux. Voie de droite neutralisée pour sécuriser son intervention. Cette voie réservée aux véhicules lents. Donc faites très attention. C'est entre les deux tunnels, tunnel de l'Épine et tunnel de l'Ulin, après Chambéry en direction de Lyon et après donc la sortie 12 du lac d'Aiguebelette. Pour ce qui est du trafic, on part en région lyonnaise pour évoquer ce bouchon sur le contournement est lyonnais et la rocade est en direction de Paris. Il faut compter avec 5 km de bouchons au moins après la sortie 8 Genasse, entre Genasse et le secteur de Mézieux. Ça roule assez mal sur cette rocade est lyonnaise direction Paris, une bonne dizaine de minutes supplémentaires à prévoir donc pour passer ce secteur.
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1: Allez, on va continuer de surveiller tout cela de très près pour vous. Pour l'instant, c'est la musique d'Alex Warren qui vous accompagne en cette fin de journée sur Autoroute Info. Bonne route à vous.
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4: On va parler de ce piéton qui a été aperçu en Haute-Savoie sur l'autoroute A40. C'est aux environs du kilomètre 52, entre le kilomètre 52 et le kilomètre 48, donc de part et d'autre de la barrière de péage de Nangis. Faites attention, un piéton qui marcherait au bord de l'autoroute sur cette section de l'autoroute A40, donc en Haute-Savoie, pour vous qui roulez en direction de Chamonix. Prudence. On vous emmène dans les coulisses de l'autoroute et plutôt dans les coulisses d'une usine de pneus. En effet, on part dans la Drôme à deux pas de l'autoroute A49, Adeline Després. Elle nous emmène au cœur d'une plateforme logistique où s'entassent des milliers de pneus prêts à être expédiés partout en France. Écoutez.
5: Bonjour, bienvenue chez Allo Pneus.
6: Damien Bonabel, directeur général.
5: Ici, on se trouve à Valence, c'est notre dépôt logistique. C'est un hangar qui fait 55 000 m². Et c'est là qu'on a aujourd'hui quasiment 800 000 pneumatiques qui sont stockés à l'attente d'être expédiés partout en France pour les automobilistes. On va expédier là depuis Valence plus de 20 000 pneus dans la journée.
6: Nous croisons justement Mouloudji qui s'affaire entre les allées pour préparer les commandes dans sa nacelle mobile.
7: On va les ramener au four après. Une fois que la mission sera terminée, pour l'instant, je continue sur la mission et ensuite, on continue.
4: Eh bien, on vous suit.
7: D'accord, ça marche.
5: Et donc là, Mouloudji, il a reçu sa mission d'aller chercher un certain nombre de pneus. Certains sont en bas, mais certains sont tout en haut, ouais, jusqu'à 10 mètres de haut. Donc, il monte avec sa nacelle, il les récupère, il les charge. Et puis, une fois que sa nacelle va être pleine, il va aller les amener sur la zone d'expédition. Alors, aujourd'hui, sur le dépôt, à ce matin, on a 133 personnes qui travaillent. À la réception, mais essentiellement à l'expédition.
6: Cap sur la zone d'expédition, devant un long serpentant de tapis roulant. Point névralgique du hangar.
5: Mouloudji, maintenant, il a laissé sur place le rack. C'est l'espèce de chariot dans lequel tous les pneus qu'il est allé chercher ont été entreposés. Et maintenant, on a un opérateur qui va les prendre un par un. Ils sont scannés, donc vous voyez, à l'aide d'une petite douchette là, qui est posée sur le doigt, les préparateurs vérifient que c'est bien le pneu qui a été commandé, l'installent sur ce tapis roulant. Et à partir de là, ils partent pour un petit voyage où ils vont être pesés, filmés, étiquetés, vérifiés. Ils vont monter là quasiment jusqu'au plafond. Ils vont redescendre sur des convoyeurs où ils vont être dispatchés dans différents poids lourds qui partent partout sur l'Hexagone.
6: Suivant le moment de l'année, comptez entre 24 et 48 heures entre le pic de commande et la réception des pneus. Le pic des ventes se situe entre octobre et décembre. Plus d'1 million de pneus vont sortir de l'entrepôt.

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1: Avec cette heure-ci, ce piéton qui avait été signalé un petit peu plus tôt du côté de la Haute-Savoie sur l'autoroute A40 pour vous qui roulez en direction de Chabonny, de part et d'autre de la barrière de péage de Nangy. Faites attention hein, entre les kilomètres 52 et 48 pour vous qui roulez donc en direction de Chamonix. Il y aurait donc un piéton proche des voies. On a parlé d'une personne avec des sacs hein, à proximité de l'autoroute. Donc faites très attention, ouvrez l'œil. C'est à proximité de la barrière de péage de Nangy entre Annemasse et la Vallée Verte, les sorties 14 et 15. Un véhicule qui a été dépanné, ça y est, je l'apprends, sur la 43 direction Lyon. Ça se passait entre les tunnels de l'Épile et de Dulin après la sortie 12 du lac d'Aiguebelette. Tout est rentré dans l'ordre. La voie réservée aux véhicules lents, la voie la plus droite, a été rendue à la circulation. Quelques difficultés du côté de Lyon sur la rocade est lyonnaise en direction de Paris. On parle d'une dizaine de minutes supplémentaires entre Genas et Mézieux dans 5 km de bouchons sur cette rocade est lyonnaise direction Paris. C'est la seule difficulté liée au trafic puisque du côté de Grenoble, on a un trafic soutenu certes hein, sur la rocade sud ou sur la nationale 85. Même chose à Chambéry dans la traversée de l'agglomération sur la nationale 201. Vous êtes relativement nombreux mais ça ne pose aucun problème, aucune difficulté de circulation dans ces secteurs. Et puis, petit coup d'œil quand même du côté de la Haute-Savoie, pareil, hein, le passage du bassin genevois s'effectue sans encombre en ce début de soirée, tant mieux. Allez, un détour par la rédaction de France Info pour le rappel des titres de l'actualité générale.
2: Benesh à la une, le vice-ministre iranien des Affaires étrangères offre deux possibilités aux États-Unis.
3: Oui, selon lui, le pays doit choisir entre la voie de la diplomatie ou la poursuite d'une approche conflictuelle. Cette déclaration intervient alors que l'Iran a proposé via le Pakistan une proposition de paix dans la guerre irano-américaine. La vitesse visiblement en cause dans l'accident mortel survenu hier en Ardèche, information du parquet de Privas. Cet accident a fait 5 morts. Des jeunes de 17 à 20 ans, il s'est produit entre Sarra et Vernosque les Annonay. Il a eu lieu sur une route étroite et sinueuse. La voiture en cause a fait une sortie de route avant de chuter d'une vingtaine de mètres dans un ravin. Une free party est toujours en cours dans le Cher. Elle réunit 20 000 personnes sur un terrain militaire. 12 personnes ont été prises en charge par les secours. Un fêtard est en urgence absolue. Il a été renversé la nuit dernière en bordure de chaussée. On n'en sait plus sur l'indemnité carburant de 50 euros destinée aux 3 millions de travailleurs modestes grands rouleurs. Les modalités du dispositif ont été publiées ce matin au journal officiel. Vous pouvez donc les consulter. La date d'activation du dispositif sera communiquée ultérieurement par arrêté.
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1: Et c'est Charlotte Cardin qui vous accompagne en musique en ce début de soirée sur Autoroute Info. Tant pis pour elle.

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1: Avec à cette heure-ci un petit peu de monde sur le contournement est lyonnais, sur la rocade est lyonnaise en direction de Paris, où on parle de 2 à 3 km de bouchons après la sortie 8 Jonas. Un petit peu moins de 10 minutes supplémentaires à rajouter sur votre trajet entre Jonas et Mézieux si vous circulez sur cette rocade est lyonnaise, la nationale 346 en direction de Paris. On reparlera de vos conditions de circulation. Prochain point complet, ce sera à 19h45. D'ici là, la musique, on écoutera le tube de Patti Smith, Because the Night. Et pour l'instant, on va repartir avec Star Sailor, Fall to the Floor.

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1: Attention avec un objet sur l'autoroute A410, nous sommes en Haute-Savoie. Un morceau de carton côté droit de l'A410 en direction de Chamonix, kilomètre 145. Nous sommes après la barrière de péage de Saint-Martin-Bellevue, 5 km environ après cette barrière de Saint-Martin-Bellevue, A410, direction La Roche-sur-Foron et Chamonix. Un morceau de carton plutôt côté bande d'arrêt d'urgence, faites attention à vous ralentissez, vous décalez.

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1: Avec à cette heure-ci ces objets sur A410 en Haute-Savoie en direction de Chamonix. C'est un objet, hein, un carton, un morceau de carton sur les voies, 5 km après la barrière de péage de Saint-Martin-Bellevue en direction de Chamonix de la Roche-sur-Foron. Attention, il a été signé du côté de la bande d'arrêt d'urgence, donc pas directement gênant, mais les agents vont se rendre sur place pour récupérer ce morceau de carton dans les toutes prochaines minutes. Pour ce qui est du trafic, on a toujours un petit peu de monde sur la rocade est lyonnaise en direction de Paris, entre Genas et Mézieux, mais ça va mieux, hein, on parle désormais de 1 à 2 km d'embouteillage. 6 à 7 minutes de plus sur votre trajet pour passer ce secteur de la rocade est lyonnaise en direction de Paris. C'est tout, hein, sur les autres axes alpins. Ça se passe bien, même très bien, en cette fin de journée. Bien sûr, vous êtes toujours un petit peu plus nombreux du côté des grandes villes, Annecy, Chambéry, Grenoble, ou encore le bassin Genevois. Donc, trafic un petit peu plus dense, mais en tout cas, pas d'autres bouchons à vous transmettre en cette fin de journée. C'est tant mieux. On va jeter un petit coup d'œil sur la semaine prochaine d'ores et déjà. Les travaux prévus pour la semaine prochaine avec ce chantier assez impactant, fermeture nocturne à nouveau de l'A43, c'est l'axe Lyon-Chambéry. La section entre la sortie 10, les Abrets et le péage de Chambéry-Nord sera fermée dans les deux sens pendant les trois premières nuits de la semaine prochaine, du lundi au jeudi, donc du lundi 4 au jeudi 7 mai matin, entre 21h et 6h chaque soir. Fermeture de cette portion de l'A43 entre les Abrets et Chambéry. Des déviations bien sûr sont mises en place la nuit via elles se font ces déviations par les itinéraires S3 et S4.
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1: Elle a été révélée sur les réseaux sociaux, elle va sortir prochainement son tout premier album. C'est Oria que l'on écoute, Soirée Montaigne.

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8: Avec cette heure-ci, toujours cet objet dont je vous parle depuis un petit moment. On est en Haute-Savoie sur A410, pour vous qui roulez en direction de La Roche-sur-Foron et de Chamonix. Kilomètre 144, on est 5 km après la barrière de péage de Saint-Martin-Bellevue. On a un morceau de carton, un objet côté droit. Il se trouverait plutôt sur la bande d'arrêt d'urgence, donc pas directement gênant. Mais les agents vont se rendre sur place pour le récupérer. Donc restez particulièrement attentifs dans ce secteur. A410, en Haute-Savoie, en direction de Chamonix. 5 km après la barrière de péage de Saint-Martin-Bellevue. On va partir justement du côté de Saint-Gervais-Mont-Blanc, en Haute-Savoie. La commune propose aux visiteurs des sorties en VTT électrique sur les sentiers du baroque. Jean-François Giraud a pu tester pour vous. Écoutez.
9: Un VTT, un casque et c'est parti pour quelques heures d'escapade sur les pentes qui entourent Saint-Gervais. Michael Dalnegro est l'un des accompagnateurs de la station.
10: L'idée c'est d'emmener les gens découvrir des endroits super et de leur faire partager des bons moments.
9: Ça grimpe, ça descend, mais tout ça avec l'assistance, donc assez peu d'efforts finalement.
10: Toute la famille peut se réunir ensemble ou des groupes non homogènes en niveau parce qu'on met le niveau qu'on a envie et on fait l'effort que l'on souhaite.
9: Alors là on est au centre de Saint-Gervais puis on va visiter différentes disséminé dans la montagne, c'est ça l'idée.
10: C'est ça, là, c'est un parcours un petit peu sur le chemin du baroque et ensuite revenir et ça fait une belle journée face aux montagnes.
9: On va prendre les VTT puis on va y aller. Première halte, on se trouve où exactement?
10: Alors on se trouve à la chapelle de Cuplin qui est 150 mètres au-dessus du village de Saint-Gervais. La spécificité de celle-ci, c'est qu'on a une croix avec tous les éléments de la crucifixion du Christ. On a les vitraux faits par un artiste japonais.
9: Longue balade à VTT, là, depuis la dernière petite chapelle. Là, on est sur une autre chapelle, la chapelle des Châteries, c'est ça?
10: C'est ça, la chapelle des Châteries, qui est, à mon goût, la plus sympa, la plus décorée, avec ces fresques que l'on a sous l'avant-toit, qui sont plein de belles couleurs.
9: Là, on termine l'étape, en tout cas à l'allée, puisqu'on arrive au clou du spectacle, l'église de Saint-Nicolas de Véros, qui est l'autre commune située au-dessus de Saint-Gervais.
10: Grande église qui a été rénovée il y a une petite dizaine d'années. L'intérieur, c'est vraiment un joyau. On est dans un style baroque très fort.
9: On redescend, Michael, toujours en VTT électrique. Quelques conseils de pilotage pour arriver sain et sauf jusqu'à Saint-Gervais?
10: Il faut toujours regarder loin, deux doigts sur les freins, et puis être relâché et être zen dans sa tête.
9: Arrivé sans accroc à Saint-Gervais, pour profiter de cette activité estivale, rendez-vous à l'office du tourisme de la commune. Prévoyez votre journée pour découvrir les 12 chapelles qui jalonnent cet itinéraire.

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1: Il est 20h, bonne soirée à vous.
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1: Merci d'être fidèle à Autoroute Info en ce samedi 2 mai au cœur de ce pont du 1er mai. Une journée qui a été relativement calme. On a quelques incidents toutefois à vous rappeler, notamment c'est un morceau de carton qui est toujours signalé en Haute-Savoie sur l'autoroute A410 pour vous qui roulez en direction de Chamonix. On est 5 km après la barrière de péage de Saint-Martin-Bellevue, kilomètre 145. Un morceau de carton qui se trouverait plutôt du côté de la bande d'arrêt d'urgence, donc a priori pas directement sur les voies, mais d'ici peu de temps, les agents seront sur place pour le récupérer. Donc faites très attention si vous passez dans ce secteur. Et puis, on va parler d'un véhicule en panne cette fois-ci. Il est sur l'autoroute A41 pour vous qui circulez en direction d'Annecy depuis Genève sur cette A41, kilomètre 137. On est après la barrière de Saint-Martin-Bellevue en direction d'Annecy cette fois-ci, kilomètre 137. Une voiture arrêtée sur bande d'arrêt d'urgence. Il faut ralentir et se décaler au maximum de manière à respecter le corridor de sécurité qui consiste à laisser au moins une voie d'écart lorsque cela est possible avec les véhicules en panne le long du réseau. Dans tous les cas, s'écarter le plus possible. Pour ce qui est du trafic, tout à l'heure on évoquait un petit ralentissement encore présent sur la rocade est lyonnaise en direction de Paris, entre Genasse et Mézieux. Eh bien, petite mise à jour pour vous dire que c'est terminé, le trafic est encore assez soutenu, mais il n'y a plus de problème de circulation, que ce soit sur ce contournement est lyonnais, à Grenoble, Chambéry ou au passage du bassin genevois, aucune difficulté ce soir sur le réseau alpin, tant mieux. Et avant de poursuivre en musique avec la version remix de Dracula de Tame Impala, eh bien on va faire un détour par la rédaction de France Info pour le rappel des titres de l'actualité générale. Voici le fil info.
2: À la une, la balle est dans le camp des États-Unis, dit ce soir l'Iran.
3: L'Iran, dont le vice-ministre des Affaires étrangères donne deux choix à Washington, celui de la diplomatie ou celui de la poursuite d'une approche conflictuelle. Cette déclaration intervient alors que l'Iran a proposé via le Pakistan une proposition de paix dans la guerre irano-américaine. En Ardèche, la vitesse pointée du doigt par la justice au lendemain de cet accident de la route qui a fait 5 morts, 5 jeunes de 17 à 20 ans. La voiture impliquée circulait à une vitesse excessive sur une route étroite et sinueuse. La victime n'a pas encore été identifiée. Un corps calciné et touché par balle a été retrouvé dans une voiture incendiée à Villeurbanne. Cette découverte a eu lieu après des échanges de tirs survenus la nuit dernière, rapporte le parquet de Lyon. Aucune arrestation menée à ce stade dans ce dossier. Les demi-finales de la Champions Cup de rugby avec la victoire du Leinster sur Toulon sur le score de 29 à 25. En finale, le Leinster affrontera soit l'Union Bordeaux-Bègles, le tenant du titre, soit les Anglais de Bath. Deux équipes qui s'affrontent demain en demi. Ce sera à 16h.
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1: La version remix ici avec la star sud-coréenne Jennie. Ça buzz, comme on dit, sur les réseaux sociaux. C'est le remix de Dracula, tout de suite sur Autoroute Info.

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3: On va rappeler tout d'abord ce véhicule qui est en panne en Haute-Savoie sur A41 pour vous qui roulez en direction d'Annecy depuis Genève, kilomètre 137, on est 2 km après la barrière de péage de Saint-Martin-Bellevue. La voiture en panne, elle est du côté de la bande d'arrêt d'urgence, donc côté droit. Vous ralentissez, vous décalez le plus à gauche possible en passant à sa hauteur. Sur A410 cette fois-ci, dans le sens Annecy-Chamonix, Annecy-la-Roche-sur-Foron, on a un objet, c'est un morceau de carton, alors il se trouve sur bande d'arrêt d'urgence. Les agents se rendent sur place pour le récupérer. Faites attention hein, lorsque vous passez au niveau du kilomètre 144 sur A410, direction La Roche-sur-Foron. On est 4 à 5 km après la barrière de péage de Saint-Martin-Bellevue. Prochain point sur vos conditions de circulation, ce sera à 20h15. D'ici là, la musique, il y aura un titre souvenir. Souvenez-vous, Cock Robin, The Promise You Made. Et pour l'instant, c'est Guillaume Grand, toi et moi.
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1: Avec cette heure-ci, toujours cet objet, ce morceau de carton qui nous a été signalé un petit peu plus tôt. Attention, les agents sont sur place pour le récupérer. On est sur A410 en Haute-Savoie pour vous qui roulez en direction de La Roche-sur-Foron et de Chamonix. Kilomètre 145, on est 5 km après la barrière de péage de Saint-Martin-Bellevue en direction de La Roche-sur-Foron et de Chamonix. Attention, des agents en train de récupérer un morceau de carton côté droit. Donc ralentissez, décalez-vous bien à gauche. Rien d'autre à vous signaler cette heure-ci sur le réseau alpin, ça se passe plutôt bien en ce début de soirée. Pas de ralentissement ni de bouchon, y compris du côté des grandes agglomérations de circulation qui est fluide.
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1: À suivre dans les prochaines minutes, nous vous emmènerons à Besançon dans le Doubs afin de découvrir le centre de maintenance d'un district autoroutier. Pour comprendre de quoi il s'agit, eh bien restez à l'écoute, vous saurez tout dans les toutes prochaines minutes. Tout de suite, c'est la musique du duo Jack et Carla qui vous accompagnent sur Autoroute Info en ce début de soirée. La recette.

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1: Pas de difficulté particulière à vous signaler du point de vue du trafic. C'est fluide sur l'ensemble des axes où vous nous recevez. Alors, fluide ne veut pas dire qu'il n'y a personne. Lorsque vous arrivez du côté des grandes villes, vous le voyez, c'est toujours un petit peu plus dense, un petit peu plus soutenu. Mais ça passe bien et même très bien. On n'a aucun bouchon, aucun ralentissement à cette heure-ci. Et puis, je vous signalais, il y a quelques instants, l'intervention des équipes de l'autoroute pour récupérer un morceau de carton. C'est fait sur A410 en Haute-Savoie. Ça se passait en direction de La Roche-sur-Foron et de Chamonix, 5 km après la barrière de péage de Saint-Martin-Bellevue. Fin d'un intervention. Un district autoroutier assure de nombreuses missions de sécurité et de service. Au cœur de ces structures, on retrouve notamment les centres de maintenance, dont les missions sont variées. Sarah Gabzi s'est rendue dans le district de Besançon, dans le Doubs, près de l'autoroute A36. Écoutez.
2: Stéphane Deray, je suis chef d'atelier au district Pontoise. On gère l'activité parc-bâtiment. Nous, on fait l'entretien de tout ce qui est matériel APRR et bâtiment APRR. Sur le tracé, les aires de repos, les gares de péage, les bâtiments des districts.
3: Donc là, on se trouve dans l'atelier, il y a des véhicules, il y a plein d'outils aussi pour réparer, je suppose, ces véhicules-là.
2: Oui, c'est ça, tout à fait. On a la chance d'avoir un atelier pas mal équipé, avec de l'outillage, de la place, ce qui nous permet de faire énormément de boulot sur les engins.
3: Surtout les véhicules qu'on voit, en fait, sur l'autoroute, les véhicules de patrouille, tout ça.
2: Oui, c'est ça, plus tous les véhicules qu'on voit pas, ça va de la petite tronçonneuse au gros tracteur agricole.
3: En fait, il faut être un peu multitâche, il faut savoir tout faire quand on travaille ici.
2: Oui, c'est ça, il faut être polyvalent, parce qu'on fait de l'électricité bâtiment, à faire d'hydraulique, de la soudure, fait de tout.
3: En plus du chef d'équipe, on retrouve deux mécaniciens, dont Benoît, arrivé dans l'entreprise il y a une douzaine d'années.
4: Moi, je suis à la base mécanicien agricole. J'ai voulu changer, c'est pour ça que j'ai postulé ici. Il y a un autre collègue qui est issu du milieu poids lourd. Voilà, il y a différents profils. Et puis, en fait, on se complète. Chacun a un peu son domaine de prédilection. On dit.
3: Et c'est quoi le vôtre?
4: Moi, c'est tout ce qui est tracteur, épareuse. On touche à tout. Ça va de la tronçonneuse à la saleuse, au camion, au fourgon d'intervention. C'est ça qui est intéressant.
3: À Besançon, comme dans tous les autres districts, chaque journée est différente. Stéphane, le chef d'atelier, nous présente la mission du jour. Donc là, on a un outil qui est en panne.
2: Oui, c'est un robot faucheur. Il y a un problème de réception entre la télécommande et le robot. Généralement, on essaie de réparer en interne. Après, si on n'y arrive pas, on appelle le fournisseur qui nous guide dans le diagnostic. Si vraiment on n'y arrive toujours pas, bon, on lui fait intervenir, ce qui est très rare.
3: On s'en sort toujours.
2: On essaye, ouais.
3: Le district du Comtois se situe sur l'A36, une autoroute de plus de 200 km qui relie Beaune à Mulhouse.

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1: Bon début de soirée à l'écoute d'Autoroute Info en ce samedi 2 mai. Ça se passe bien, même très bien sur le réseau alpin. Du point de vue du trafic, c'est fluide. On a eu un samedi plutôt calme. Il faut dire qu'il était classé vert dans les deux sens. Un départ comme pour les retours en Auvergne-Rhône-Alpes. Un petit coup d'œil, tiens, puisqu'on parle des prévisions de circulation pour la journée de demain, dimanche 3 mai. On s'attend un petit peu de monde dans le sens des retours sur un large quart nord-ouest. Sachez que demain, c'est non seulement la fin de ce week-end prolongé de ce pont du 1er mai, mais surtout la fin des vacances de printemps pour la toute dernière zone qui était encore en vacances, et oui, la zone C, les académies de Paris ou de Toulouse. Donc demain, c'est la fin des congés de printemps. Donc pas mal de monde dans le sens des retours dans le quart nord-ouest. Ailleurs, ce sera du vert, hein, nous dit Bison Futé. Dans tous les cas, vous trouvez les prévisions de trafic sur notre page Facebook avec plein de bons conseils. Alors, n'hésitez pas à y faire un petit tour. Sachez en tout cas que toute l'équipe d'Autoroute Info sera mobilisée pour faire la route avec vous. À l'heure actuelle, on n'a aucune difficulté, hein. Pas de ralentissement ni de bouchon, pas d'incident, pas d'accident, quel que soit l'axe que vous empruntiez, quelle que soit votre direction. Il suffit que je dise ceci pour que on me signale à l'instant deux véhicules en panne, une voiture en panne sur l'autoroute A41. Nous sommes en Isère pour vous qui circulez en direction de Grenoble, 3 km après la barrière de péage de Crolle, kilomètre 11, une voiture qui est en panne sur bande d'arrêt d'urgence. Il faut ralentir et se décaler le plus à gauche possible. Et puis, autre véhicule en panne, c'est en Isère, mais c'est sur l'A48, dans le sens Lyon-Grenoble, kilomètre 53. On est après l'aire de repos de Ponteret, 5 km après cette aire de Ponteret. Là aussi, même chose, une voiture sur bande d'arrêt d'urgence. Il faut à chaque fois ralentir et bien se décaler sur la partie gauche de manière à respecter le corridor de sécurité. Au moins une voie d'écart, hein, lorsque cela est possible avec les véhicules en panne. Dans tous les cas, s'éloigner le plus possible. Avant de retrouver la musique, eh bien, on va marquer un détour par la rédaction de France Info pour le rappel de l'actualité nationale et internationale. Voici le fil info.
2: À Honfleur, des clients de terrasses de 6 restaurants ont été évacués.
3: Une précaution du maire d'Honfleur, car il y a eu un déclenchement de système d'alerte de détection de mouvement installé dans des immeubles surveillés de très près depuis maintenant quelques semaines. Il menace de s'effondrer devant le vieux bassin d'Honfleur. C'est une information ici Normandie avec ce France Bleu. Une réaction en forme de mise en garde de la diplomatie iranienne ce soir. Un responsable du régime de Téhéran assure que son pays est prêt à la guerre ou la diplomatie. La balle est dans le camp des États-Unis, dit-il, alors que Trump refuse toujours de nouvelles négociations. Le conflit est entré dans son 60e jour. Et puis, Metz et Monaco, on joue depuis 62 minutes ce match de 32e journée de Ligue 1. Le score est pour l'instant 2-1 partout dans cette seconde mi-temps.
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1: Alors, si vous êtes fan de la série Stranger Things, vous connaissez sans doute, évidemment, l'un des acteurs stars de cette série, Joey Carey. Il est également chanteur et on le retrouve tout de suite sur Autoroute Info. Il se fait appeler Joe, End of Beginning. Bonne route à vous.

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1: Plusieurs véhicules en panne à rappeler le long de réseaux que vous empruntez. À Grenoble, par exemple, sur A480, lorsque vous traversez l'agglomération grenobloise en direction de Saint-Égrève et de Lyon, kilomètre 6. On a une voiture qui est arrêtée sur bande d'arrêt d'urgence. On est après la sortie pour le stade Lesdiguières, sortie numéro 4, quelques centaines de mètres après cette sortie 4. Stade Lesdiguières sur A480, direction Saint-Égrève-Lyon. Attention, décalez-vous sur la gauche. On a une voiture en panne et le dépanneur en intervention, donc plutôt côté droit. Donc prudence. On se retrouve au plus tard à 20h45 pour le rappel de vos conditions de circulation. D'ici là, la musique pour vous accompagner. On écoutera entre autres Soft Cell avec le titre Tainted Love. Teddy Swim, c'est dans quelques minutes, mais tout de suite on repart avec Wither, Island in the Sun. Bonne soirée à vous, bonne route à l'écoute d'Autoroute Info.

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1: Et à cette heure-ci, on va évoquer ces véhicules en panne. Tout d'abord sur l'autoroute A48, dans le sens Lyon-Grenoble, on a une voiture qui est arrêtée toujours sur la bande d'arrêt d'urgence. Kilomètre 53, nous sommes après l'aire de repos de Ponteret. 5 kilomètres après cette aire de repos de Ponteret sur A48, direction Grenoble. Attention, une voiture arrêtée donc sur bande d'arrêt d'urgence. Vous devez ralentir et vous décaler le plus à gauche possible de manière à respecter le corridor de sécurité qui consiste, vous le savez, à laisser au moins une voie d'écart lorsque cela est possible avec ces véhicules arrêtés en bordure d'autoroute, dans tous les cas, s'écarter au maximum. Le second véhicule qui était en panne, et bien j'apprends à l'instant que c'est terminé, c'était sur A41 en direction de Grenoble, après la barrière de péage de Crôle, kilomètre 111. Fin d'intervention, plus de panne à cet endroit. Un mot sur le trafic pour vous dire que ça se passe bien en ce début de soirée. Aucun ralentissement, aucun bouchon. Ça a été calme aujourd'hui, ce samedi 2 mai, une journée qui était classée de toute façon verte dans les deux sens par Bison Futé. En Auvergne-Rhône-Alpes. Demain, dimanche, petit coup d'œil, eh bien, dans le sens des retours, on attend pas mal de monde dans le quart nord-ouest du pays, avec pas mal de retours de ce week-end prolongé, de ce pont du 1er mai, mais surtout la fin des vacances de printemps. Et oui, il y avait encore une zone qui était en vacances, l'Académie de Paris-Toulouse, et donc ça va générer pas mal de déplacements. En tout cas, en Auvergne-Rhône-Alpes, ça reste vert pour la journée de demain, dimanche, dans les deux sens, un départ comme pour les retours. On va parler des chantiers prévus la semaine prochaine. Petit coup d'œil sur ces chantiers qui vont impacter votre circulation. La 43, l'axe Lyon-Chambéry, sera à nouveau fermée plusieurs nuits de la semaine prochaine. Ça a déjà été le cas au cours des semaines précédentes. Donc A43, c'est l'axe Lyon-Chambéry qui sera fermé dans les deux sens, entre la sortie 10, les Abrets et le péage de Chambéry Nord. Ça concernera les trois premières nuits de la semaine prochaine, à savoir donc du lundi 4 au jeudi 7 mai matin. Fermeture nocturne pour ces trois jours, de 21h à 6h le lendemain. Il y a des déviations bien sûr qui seront mises en place par les itinéraires S3 et S4. Et puis en Haute-Savoie, entre Bourg-en-Bresse et Genève, c'est la 40 qui sera fermée dans les deux sens la semaine prochaine, entre la sortie 13 Saint-Julien-en-Genevois et 14 Admas, de 20h30 à 6h. Ce sera les trois premières nuits, là aussi de la semaine prochaine, du lundi 4 au jeudi 7 matin. Voilà, vous savez tout.
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1: Prochain rendez-vous avec l'information trafic au plus tard, ce sera à 21h. Derrière ce micro, vous retrouverez Curtis Thévenot pour vous accompagner pour l'information trafic. Je vous laisse en compagnie de Pierre Garnier en musique. L'horizon, bonne soirée à vous, bonne route.

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1: Il est 21h, bienvenue à tous ceux qui nous rejoignent pour ce trajet de nuit.
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1: À cette heure-ci, une nouvelle information à vous signaler, priorité à votre sécurité. On va tout de suite partir sur l'A39 dans le département de l'Ain, direction Mâcon-Paris. Pour ceux qui vont rejoindre l'A40, attention, dans la bretelle d'accès à l'A40, direction Mâcon et Paris, une voiture qui est en panne et qui risque de gêner la circulation. On rappelle une autre voiture en panne, cette fois c'est sur l'A6 en Côte d'Or, direction Paris. On est après le secteur de Chalon-sur-Saône. Pour ceux qui rejoignent la sortie 24.1 de Beaune. Dans cette sortie 24.1, une voiture qui est en panne. Le patrouilleur se trouve également sur place. Ça se trouve vraiment en fin de bretelle de sortie 24.1 pour Beaune. Et puis, un chevreuil errant, cette fois-ci, c'est du côté de l'A71 dans le département du Cher. Un chevreuil qui aurait été aperçu aux alentours du kilomètre 261. On se situe entre la sortie 8 Saint-Amand-Montrond et la sortie 9 de Vallon-en-Sully-Forêt de Troncay, un animal qui peut traverser à tout moment les voies de circulation. Soyez bien prudents dans les deux sens, que vous soyez direction Bourges-Paris, bien direction Clermont-Ferrand. On termine avec de la pluie qui se situe pour le moment principalement du côté de l'A65 autoroute de Gascogne entre Pau et Langon. Quand la météo n'est pas bonne sur votre trajet, notamment quand il y a de la pluie, il faut bien augmenter les distances de sécurité, réduire l'allure de 130 à 110 km/h pour éviter les phénomènes d'aquaplaning, pour éviter et donc les risques d'accident au maximum. C'est encore plus important quand vous rejoignez ou quittez l'autoroute, en fait quand vous prenez une bretelle, c'est là qu'il y a le plus de chances que ça se produise. Et tout de suite, place à l'actualité générale avec les titres de France Info.
2: À la une, Stéphane Milhomme, une candidate en moins pour la course à l'Élysée l'an prochain.
3: La présidente de l'Assemblée nationale, Yaël Braun-Pivet, elle ne veut pas rajouter une candidature. Elle est régulièrement citée jusqu'à présent comme une potentielle candidate au sein du socle commun. Dans Le Parisien, aujourd'hui en France, à paraître demain, Yaël Braun-Pivet dit toutefois rester disponible pour parler du fond. Une seconde soirée démarre pour la Free Party interdite dans le Cher. 20 000 participants sur le village de Cornus et sur France Info, le député Horizon Loïc Kervran dénonce de nombreuses dégradations sur des biens et dans des champs. L'élu évoque la détresse des agriculteurs locaux. Le football et le déplacement de Monaco à Metz. Le match se termine, toujours un partout. Cette 32e journée de Ligue 1 se poursuit avec à 21h05 le coup d'envoi de Nice, Lens. Les nordistes toujours dauphins du PSG.
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1: Et c'est le retour de la musique dans la playlist Autoroute Info avec le groupe Indochine. On se retrouve juste après. Bonne route, bonne soirée.

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1: On vous rappelle cette voiture qui est en panne et vous concerne dans le département de l'Ain sur l'autoroute A39. Quand vous êtes direction Mâcon-Paris, après le secteur de Bourg-en-Bresse, si vous rejoignez la 40 direction Mâcon-Paris, attention dans cette bretelle de jonction, une voiture est en panne et pourrait gêner votre circulation. Autre voiture en panne, cette fois sur la 6 en Côte d'Or, direction Paris. Elle se trouve dans la bretelle de sortie 24.1 de Beaune. Une voiture en bout de bretelle de sortie avec le personnel qui se trouve sur place. Soyez bien prudents si vous quittez l'autoroute par cette sortie 24.1 de Beaune. Le prochain point à 21h15, ce sera après la musique avec le groupe mythique des Rolling Stones. Et avant ça, on écoute Rihanna. Bonne route.

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1: Il est 21h15, vous êtes à l'écoute d'Autoroute Info ce soir et cette nuit pour vous accompagner sur votre trajet. Ça se passe très bien, en tout cas pour l'instant, seulement quelques véhicules en panne à vous rappeler. Si vous roulez sur l'A39 dans l'Ain, direction Bourg-en-Bresse et surtout direction Mâcon, quand vous allez rejoindre l'A40 en direction de Mâcon et de Paris, une voiture est en panne dans cette bretelle de jonction. Attention, ça pourrait être gênant dans le secteur, soyez bien prudents. On part maintenant en Côte d'Or sur l'A6 direction Paris. Une voiture qui est arrêtée cette fois-ci dans la bretelle de sortie 24.1 de Beaune. Si vous quittez l'autoroute direction Paris par cette sortie 24.1, il y a une voiture en panne et le patrouilleur qui se trouve en fin de cette bretelle de sortie. Et puis un chevreuil toujours aperçu au bord des voies de la 71. C'est dans le Cher, kilomètre 261, entre la sortie 8 de Saint-Amand-Montrond et la sortie 9 de Vallon-en-Suilly, forêt de Troncay.
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1: D'ici quelques minutes, on verra quelles mesures sont prises par les exploitants d'une autoroute lorsqu'un accident survient dans un tunnel. Ce sera après la musique ce soir pour vous accompagner dans la playlist Autoroute Info. Celui qui sera en concert au Stade de France les 18, 20 et 21 juin prochains. On écoute Bruno Mars.

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1: Le rappel de vos conditions de circulation à 7h06, c'est une voiture qui est arrêtée dans la bretelle de jonction entre l'A39 et l'A40. On est dans l'Ain, direction Mâcon-Paris. Si vous rejoignez cette A40 depuis l'A39, secteur de Bourg-en-Bresse, attention, dans cette bretelle de jonction, une voiture est en panne. Ne vous laissez pas surprendre. Et puis, les conditions météo qui restent assez mauvaises, hein, sur l'A65 notamment, où il y a de la pluie sur une bonne partie du tracé pour le moment. Il faut bien adapter votre circulation, votre conduite notamment. L'allure, on passe de 130 à 110 km/h. Le point complet à 21h30 après le retour de la musique avec The Cure ou encore Claudio Capeo. Pour l'instant, on va parler du cas d'accident dans un tunnel où la circulation est immédiatement interrompue par les postes de commandement autoroutier. Explication des procédures avec Mathieu Lereste, chef de district sur A40, au micro d'Olivier Noël.
2: Oui, on ferme sur accident systématiquement le tunnel par sécurité. Donc le principe de précaution est de fermer les tunnels et de réouvrir quand les forces de l'ordre nous l'autorisent et nous le permettent.
3: Et s'il y a une voie qui reste disponible, on va quand même fermer le tunnel parce que dans les tunnels, il faut vraiment à tout prix éviter le suraccident.
2: Tout à fait, les conséquences peuvent être très graves. Donc il faut être compréhensif, hein, c'est pour la sécurité des personnes accidentées, mais aussi pour la vôtre, pour éviter de créer un suraccident dans le tunnel.
3: Les conducteurs qui sont dans le tunnel avant le lieu de l'accident sont invités à s'arrêter.
2: On va arrêter les clients entre la tête du tunnel et l'accident grâce aux croix rouges. On va leur demander de rester dans leur véhicule.
3: Ces croix rouges s'affichent dans le tunnel. Mais pour les personnes qui ont déjà dépassé le lieu de l'accident, le message est différent.
2: Tous les clients qui sont après l'accident, qui peuvent sortir du tunnel, vont avoir des flèches vertes affichées pour qu'ils puissent quitter sans encombre.
3: Enfin, les véhicules qui ne sont pas encore entrés dans le tunnel sont stoppés avant celui-ci.
2: Il y a un feu rouge d'arrêt absolu qui indique aux clients de s'arrêter. Donc quand les barrières sont baissées, il y a aussi un panneau lumineux avec des messages qui informent de l'événement qui se produit dans le tunnel et qui occasionne la fermeture. La consigne aussi est d'écouter 107.7 pour suivre l'événement et comprendre ce qui arrive. L'idée aussi, c'est quand vous êtes coincé au niveau des barrières, c'est de faciliter le plus possible l'accès des secours.
3: Les patrouilleurs vont alors essayer d'évacuer les véhicules qui sont restés dans le tunnel derrière le lieu de l'accident.
2: Avec les forces de l'ordre, on va venir au contact des clients qui sont bloqués par les croix rouges pour les évacuer en sécurité par rapport aux véhicules accidentés. Par exemple, en collant à gauche, en passant au droit des véhicules accidentés. On va vider tout le tube pour que les secours et forces de l'ordre puissent gérer l'accident en toute sécurité pour tout le monde. On aura évacué les lieux avec les victimes, le véhicule. On pourra rouvrir les barrières en entrée de tunnel et relancer la circulation.
3: Une procédure qui s'appliquera aussi pour certaines pannes, par exemple en cas d'arrêt dans le tunnel d'un véhicule transportant des matières dangereuses ou dans l'autocar.

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1: 21h31, merci d'être à l'écoute d'Autoroute Info ce soir, cette nuit de week-end, de samedi à dimanche, dans de très bonnes conditions de circulation pour l'instant, au-delà de la météo qui parfois peut être assez mauvaise et la pluie qui fait son retour. On va tout d'abord rappeler ces chevreuils au bord des voies dans le département du Doubs. On est sur l'A36 et même des chevreuils qui se trouveraient sur les voies au kilomètre 84, entre la sortie 5 Baume-les-Dames et la sortie 6 de Lille-sur-le-Doubs. Dans les deux sens de circulation, que ce soit direction Mulhouse ou bien direction Beaune-et-Paris, soyez bien prudents. On part maintenant dans le département de l'Ain. Sur l'A39, une voiture qui est en panne direction Mâcon-Paris. Elle est au kilomètre 143 dans la bretelle de jonction et pourrait gêner donc pour ceux qui vont rejoindre l'A40 en direction de Mâcon-Paris. Soyez prudents aussi quand vous rejoignez l'A40 depuis l'A39, secteur de Bourg-en-Bresse. Et puis on termine avec la Côte d'Or sur l'A6 en direction de Paris. Une voiture en panne dans la bretelle de sortie numéro 24.1 pour Beaune. Le personnel autoroutier se trouve également sur place. Et puis pour terminer, la météo, quelques mots du côté de l'A65 où il pleut actuellement sur une bonne partie du tracé. Là, il faut bien adapter votre conduite et notamment votre vitesse. Tout de suite, place à l'actualité générale, les titres de France Info.
2: Participants augmentent d'heure en heure pour la rave partie de Cornus dans le Cher.
3: 20 000 teufeurs et encore ce nombre pourrait atteindre les 40 000 participants selon un collectif de soutien aux fêtes techno. Les autorités mettent toujours en garde, d'autant qu'un obus a été retrouvé en bordure de ce site militaire désaffecté. Israël confirme avoir endommagé un bâtiment religieux dans le sud du Liban. Une association catholique française condamne un acte volontaire visant le couvent. L'incident n'a pas fait de blessés et s'est déroulé dans le village de Yaroun, alors que l'armée israélienne poursuit son offensive contre le Hezbollah pro-iranien et assure viser une infrastructure terroriste dans la zone. Le football avec en ce moment Lens sur la pelouse de Nice. Le score est toujours de 0 partout après un quart d'heure de jeu. Metz est relégué en Ligue 2 après sa défaite sur son terrain face à Monaco 2-1.
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1: C'est la musique maintenant avec DC's et Théodora, on se retrouve juste après.

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1: Et attention à ces chevreuils qui sont toujours signalés sur les voies de la 36 dans le Doubs et dans les deux sens au kilomètre 84 entre la sortie numéro 6 de l'île sur le Doubs et Baume-les-Dames. Soyez bien prudents avec ces animaux qui sont sur les voies actuellement. Ne créez pas un accident quand vous passez ce secteur. Le point complet à 21h45 après la musique des Red Hot Chili Peppers. Tout de suite, on écoute Kelly Clarkson sur Autoroute Info.

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1: 21h45 minutes à l'écoute d'Autoroute Info. Bienvenue si vous nous rejoignez ce soir sur votre trajet. Une information principale à rappeler, c'est toujours ces chevreuils qui se baladeraient sur les voies de l'A36 dans le département du Doubs. Des chevreuils qui se trouveraient donc sur les voies au kilomètre 84 entre la sortie 6 Lille-sur-le-Doubs et la sortie 5 de Baume-les-Dames. Au-delà de cette information ce soir, pas de nouvelles difficultés à signaler, en tout cas pour l'instant. Ça se passe toujours très bien sur la quasi-totalité des axes que vous empruntez. Attention tout de même à la météo et à la pluie qui fait son grand retour, notamment sur la 65 entre Pau et Langon. Cette nuit, il y a une zone de travaux qui est d'actualité. C'est une zone de travaux 24 heures sur 24. C'est sur l'A36 en direction de Mulhouse, entre Besançon et Montbéliard. La sortie 7 de Bavant-Vougeaucourt qui est fermée. C'est en cours depuis hier, depuis vendredi 1er mai et jusqu'au lundi 18 mai, pendant toute la durée en fait de la fête foraine d'Audincourt. Fermeture donc de la sortie 7 Bavant-Vougeaucourt sur l'A36 en direction de Mulhouse.
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1: Et maintenant, place à la musique avec Elena, on se retrouve après.

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1: Et le rappel de ces animaux proches des voies des chevreuils sur la 36 dans le Doubs et qui se trouve au kilomètre 84 entre la sortie 6 Clerval-Lille sur le Doubs et la sortie 5 de Baume-les-Dames. Des chevreuils qui pourraient même traverser à tout moment. Soyez bien prudents, que vous soyez direction Mulhouse ou bien direction Beaune et Paris. Le point complet sur Autoroute Info, ce sera au plus tard à 22h. On viendra plus globalement sur vos conditions de circulation, les conditions météo aussi qui se dégradent petit à petit. Ce sera donc à 22h après la musique de The Offspring ou encore Billy Crawford, les artistes que l'on retrouvera après ce reportage. Une idée d'escapade où nous vous emmenons au château de Wurtemberg à Montbéliard dans le département du Doubs. Une visite très immersive qu'a pu tester Victor Simonet.
2: Même si le château a été officiellement fondé au XIIIe siècle, la visite immersive permet aussi de passer de la naissance de Montbéliard à l'ère des ducs du XVe siècle jusqu'à la Révolution française. Un zoom à 360 degrés, comme si vous y étiez.
3: Bienvenue au musée du château des ducs de Wurtemberg.
2: Notre guide du jour, Lina Roy, directrice adjointe des musées de Montbéliard.
3: Ce que nous allons découvrir aujourd'hui, c'est un nouveau parcours scénographique.
2: Je vous suis.
4: Montbéliard, avant son occupation humaine, est une vaste plaine marécageuse.
3: Dans chaque salle, les gens sont accueillis par ce qu'on appelle un personnage de salle. Donc quand ils arrivent, il y a une petite vidéo d'une minute trente qui se déclenche et qui permet vraiment d'accueillir les visiteurs dans une époque.
5: Tant aujourd'hui, je dois faire honneur à ma famille. Cela fait des années que je me prépare pour ce moment. Je n'avais que 10 ans lorsque j'ai été fiancée à Eberhard.
2: Des vidéos spécialement conçues avec des comédiens professionnels.
3: On a travaillé également avec une costumière, des metteurs en scène. Enfin vraiment, on a vu les choses en grand.
6: Alors attention, les marches sont hyper irrégulières.
2: Au bas de cet escalier, la cuisine du château.
3: Alors, voilà la cuisine, oui et non. Pour localiser précisément une cuisine, c'est compliqué.
7: Le duc aime avoir 5 ou 6 façons de viande, des pâtisseries, toutes sortes de friandises. Ma foi, je ne m'en plains pas, mon tour de taille non plus.
2: Un ingénieur nommé Heinrich Schickhardt a aussi marqué l'histoire du château.
3: Là, on propose un certain nombre de manips qui vous permettent d'essayer vous-même les grandes inventions d'Heinrich Schickhardt, qui est vraiment une figure importante dans l'histoire de Montbéliard. Donc là, par exemple, je vous en prie, allez-y. C'est un moulin à poudre.
8: Donc là, qu'est-ce que me permet, qu'est-ce que ça illustre?
3: Vous avez vu, le château est sur un gros caillou. Donc la question de l'eau était assez névralgique. Et donc ce puits-là est extrêmement profond et va creuser jusqu'au contrefort du rocher pour pouvoir aller puiser.
2: Évidemment, le château possède également sa salle des musiques. Enfin, ça donne plutôt ça. Si vous voulez en découvrir davantage, le château de Wurtemberg est visitable toute l'année dans le centre-ville de Montbéliard, accès depuis la sortie numéro 8 de l'autoroute A36.

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2: Et 22h, bienvenue.
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3: Merci de faire la route en notre compagnie sur les autoroutes que vous empruntez ce soir, cette nuit de samedi à dimanche. Pas de nouvelles informations pour l'instant. Ça se passe dans le plus grand des calmes. Attention à la pluie qui fait son grand retour sur certains axes. C'est notamment le cas du côté de l'A65. On est entre Pau et Langon, hein, sur cette A65. Une bonne partie du tracé inondé de l'eau. Quand c'est le cas sur votre trajet, il faut bien adapter vos conditions de circulation et notamment votre allure. Et puis s'il vous arrive de ressentir une certaine solitude au volant pendant votre trajet, rassurez-vous, vous n'êtes jamais vraiment seul, comme l'explique Nadine Végiel des autoroutes à PRR.
4: Sur l'autoroute, le conducteur n'est jamais seul. Quand il est dans sa voiture, effectivement, il y a les opérateurs qui veillent à sa sécurité avec un PC sécurité. On a des patrouilleurs qui naviguent d'air en air et qui vont veiller à justement tout se passe bien. Et puis il y a au passage au péage des téléopérateurs qui peuvent assister notre client dans son paiement au péage. Et bien sûr, on a un numéro de téléphone 0806 004 004 sur lequel on peut contacter du lundi au dimanche entre 8h et 17h.
3: Et en cas d'urgence, que ce soit par le biais des bornes orange ou de l'application SOS Autoroute, les opérateurs et opératrices vous répondent 7 jours sur 7 et 24 heures sur 24. Bien évidemment, nous aussi, on est là pour vous accompagner toute la nuit sur votre trajet. Pour l'instant, place à l'actualité générale, les titres de France Info.
5: L'essentiel de l'info, Stéphane Milhomme, une nouvelle série de frappes d'Israël sur le sud Liban aujourd'hui.
6: Et aucune victime signalée à ce stade. L'État hébreu vise toujours des positions du Hezbollah pro-iranien. Israël qui confirme aussi avoir endommagé un bâtiment religieux dans le sud du pays. Une association catholique française condamne un acte volontaire visant ce couvent au Liban. La Free Party se poursuit dans le Cher. Deuxième nuit et 17 000 personnes toujours assemblées sur le site. Selon la préfecture, un collectif de soutien aux fêtes techno en compte le double. Le préfet met toujours en garde contre les risques. Un obus a été retrouvé en bordure de cet ancien site militaire désaffecté. Bali Bagayoko, le nouveau maire de Saint-Denis près de Paris, appelle à une grande marche contre le racisme. Ce sera le 21 juin selon le post qu'il a publié sur le réseau social X. Son constat, les actes et propos racistes ont tendance à se normaliser dans la rue comme sur les réseaux sociaux. Et puis le football, et en ce moment le score est toujours de 0 partout à Nice qui reçoit Lens, le dauphin de Ligue 1, match de la 32e journée et on joue depuis bientôt 40 minutes.
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3: Et c'est au tour de la musique de vous accompagner ce soir avec Pierre Demar. On se retrouve juste après.

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1: Le rappel de vos conditions de circulation, tout se passe bien à cette heure-ci sur les autoroutes que vous empruntez cette nuit. Attention à la météo et à la pluie qui peut être gênante, notamment sur la 65 entre Pau et Langon dans le sud-ouest. C'est le retour de la musique avec les Pretenders que l'on retrouvera juste après The Weeknd sur Autoroute Info. Bonne soirée, bonne route.

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1: Ça se passe en Savoie sur l'autoroute A43 en direction de Chambéry, entre Lyon et Chambéry. Une voiture a priori à contresens qui aurait fait demi-tour à hauteur de la barrière de péage de Chambéry-Nord avant de rejoindre la voie rapide urbaine de Chambéry. Si vous êtes sur cette A43, vous allez devoir patienter, vous arrêter à hauteur du tunnel de l'Épine qui est fermé à la circulation. Si vous avez passé ce tunnel de l'Épine et que vous rejoignez le péage de Chambéry-Nord, attention à un véhicule qui remonte à contresens. Respectez les distances de sécurité, ne dépassez pas les véhicules qui sont devant vous. Pour les autres, justement, les accès sont fermés, il faut patienter en attendant la fin de l'alerte. À suivre sur Autoroute Info.

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1: Alerte. Véhicule à contresens.
2: Le rappel de cette voiture qui est à contresens, c'est sur l'autoroute A43 en Savoie quand vous êtes direction Chambéry. L'axe Lyon-Chambéry, une voiture qui a fait demi-tour à hauteur de la barrière de péage de Chambéry Nord et qui se situe avant le tunnel de l'Épine. Attention, si vous avez passé ce tunnel de l'Épine, ne dépassez pas les véhicules devant vous et respectez les distances de sécurité pour les autres. Vous êtes à l'arrêt pour le moment à l'entrée du tunnel de l'Épine, le temps que cette alerte contresens soit levée. On vous tient au courant.

0: accident qui s'est produit sur l'A31 dans les Vosges en direction de Beaune, kilomètre 160. Une voiture a percuté un chevreuil après la sortie 9 de Vittel. La voiture ne gêne pas, elle est sur bande d'arrêt d'urgence, mais le chevreuil, lui, peut se trouver sur les voies de circulation. Il y a peut-être également des débris sur les voies, soyez prudents. Et puis...
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0: On vous rappelle donc ce contresens sur l'A43 en Savoie, direction Chambéry. Si vous êtes en direction de Chambéry et que vous approchez le tour du tunnel de l'Épine, il est fermé à la circulation pour le moment. Si vous avez passé ce tunnel de l'Épine, attention donc, une voiture est en train de remonter à contresens. Elle a fait demi-tour à la barrière de péage de Chambéry Nord et remonte à hauteur de ce tunnel de l'Épine. Il faut bien respecter les distances de sécurité et ne pas dépasser les véhicules devant vous. Pour les autres, vous êtes donc à l'arrêt pour l'instant devant l'entrée de ce tunnel de l'Épine en attendant que ce contresens soit levé. Bien évidemment, on vous tient au courant.
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0: Ici, quelques instants, on parlera du domaine de la recharge électrique. On parlera des bornes petite puissance, haute puissance, voire très haute puissance. À quoi cela correspond? On l'expliquera donc dans 5 minutes sur Autoroute Info. Pour l'instant, la musique de retour, c'est avec Sienna Spiro. Bonne route.

0: L'autoroute A43, contresens qui se situe entre le tunnel de l'Épine après la sortie 12 de lac d'Aiguebelette et la barrière de péage de Chambéry-Nord vous concerne en direction de Chambéry. Une voiture a fait demi-tour à hauteur de la barrière de péage de Chambéry-Nord. Pour le moment, vous êtes à l'arrêt à hauteur du tunnel de l'Épine, le temps que les services de sécurité interceptent le véhicule. Pour l'instant, les accès restent fermés. Si vous n'avez jamais eu l'occasion de conduire un véhicule électrique, vous n'êtes sans doute pas familier avec les différents types de bornes de recharge. Revue des détails avec le reportage de Franck Pélissier.
1: Petite puissance, haute puissance, très haute puissance, il existe aujourd'hui une bonne demi-douzaine de types de bornes de recharge électrique. Les plus petites, utilisées chez les particuliers, ont des puissances allant de 3 à 7 kWh. Évidemment, incompatibles pour une recharge sur autoroute, où l'objectif est de faire aussi vite que possible. Pour essayer d'y voir un peu plus clair, dans ce monde encore un peu obscur pour une majorité de conducteurs, nous avons rencontré Bruno Bouvard, responsable du département installation commerciale chez APRR.
2: On a des bornes qui commencent à 22 kW, elles sont plutôt rares puisque pas très adaptées finalement à la mobilité longue distance, plutôt ciblées pour les véhicules hybrides qui veulent faire un petit appoint de recharge, des bornes à 50 kW. Également, c'est pas non plus la majorité. Par contre, la très grande majorité sont les bornes 150 à 350 kW. Ce qu'il faut peut-être également préciser, c'est que toutes les stations, en fait, sont complètement interopérables, c'est-à-dire qu'elles s'adaptent à l'ensemble des véhicules du marché, donc à l'ensemble des prises, en fait, que l'on peut trouver aujourd'hui sur les véhicules. Le connecteur T2, adapté plutôt aux recharges un petit peu plus lentes et en courant alternatif. Les connecteurs CHAdeMO, beaucoup plus rares aujourd'hui. Et puis, la majorité des véhicules aujourd'hui utilisent le connecteur CCS et on le trouve très largement répandu sur l'ensemble des stations.
1: Vient ensuite la question du temps de recharge. Marie-Pierre Macario est directrice opérationnelle au sein de Spicity Networks, en charge du déploiement du réseau Evadea. Et pour elle, cela ne dépend pas que de la puissance de la borne.
3: De la puissance de la borne et du véhicule, puisque tous les véhicules ne sont pas capables d'accepter toutes les puissances.
1: C'est-à-dire que parfois la borne est presque surdimensionnée par rapport à la capacité de recharge du véhicule.
3: Oui, on a voulu déployer une offre 300 kW pour s'adapter et anticiper les besoins de demain. Et on voit qu'on a eu raison, puisqu'il y a déjà des gammes de voitures compatibles avec ces puissances-là. Mais ce n'est encore pas une généralité aujourd'hui.
1: À l'heure actuelle, le temps moyen de charge d'un véhicule électrique sur autoroute est d'environ 30 minutes. L'objectif serait de le ramener dans un avenir proche à seulement une quinzaine de minutes.

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1: 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Véhicule à contresens.
2: Le rappel donc de ce contresens sur la 43 en Savoie, direction Chambéry, entre Lyon et Chambéry. Voiture qui a fait demi-tour à la barrière de péage de Chambéry Nord et le tunnel de l'Épine. Donc avant d'arriver dans ce secteur de Chambéry, vous êtes à l'arrêt à la hauteur de l'entrée du tunnel de l'Épine. Après la sortie 12, Lac d'Aigbelette, les accès restent fermés. Il faut patienter en attendant la fin de cette alerte. Les services de sécurité tentent d'intercepter ce véhicule. On en reparle dans moins de 5 minutes sur Autoroute Info.

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2: 22h quasiment 30 minutes à l'écoute d'Autoroute Info. Une bonne nouvelle, c'est la fin du contresens qui était signalé sur la 43 en Savoie direction Chambéry. Un véhicule qui ne risque plus de gêner. Le tunnel de l'Épine a pu rouvrir en direction de Chambéry. Maintenant, la circulation reprend petit à petit. On a un petit bouchon qui s'est formé en amont, mais il devrait réduire et disparaître d'ici les prochaines minutes. Pour l'instant, on parle de quelques centaines de mètres, moins d'un kilomètre de perturbation. Et comme je vous le disais, le trafic reprend direction Chambéry sur cette A43. Et puis on rappelle également cet accident qui s'est produit, lui, dans les Vosges, sur la 31, direction Beaune. Une voiture a percuté un chevreuil au kilomètre 160 de la 31, après la sortie numéro 9 de Vittel. La voiture est sur bande d'arrêt d'urgence. En revanche, il peut y avoir des débris, notamment le chevreuil, toujours sur les voies de circulation. Et puis on rappelle également cette pluie qui reste présente sur la 65 entre Pau et Langon, de la pluie qui fait son grand retour pour le début de cette semaine sur bonne partie des axes. Tout de suite, c'est l'heure de l'actualité générale avec les titres de France Info.
3: Un obus découvert ce soir près du site de la Free Party qui se tient en ce moment dans le Cher.
4: Et les démineurs sont bien sûr à pied d'œuvre, et cela depuis 20h30, c'est ce que rapporte ce soir nos confrères d'ici Berry. Cette Free Party se déroule sur un terrain militaire. 17 000 personnes participent ce soir encore à l'événement, selon un tout dernier comptage effectué par la préfecture. En Ardèche, la vitesse pointée du doigt par la justice au lendemain de cet accident de la route qui a fait 5 morts, 5 jeunes de 17 à 20 ans. La voiture impliquée circulait à une vitesse excessive sur une route étroite et sinueuse. C'est aux États-Unis désormais de choisir, dit ce soir en substance l'Iran. L'Iran, dont le vice-ministre des Affaires étrangères donne deux choix à Washington, celui de la diplomatie ou celui de la poursuite d'une approche conflictuelle. Cette déclaration intervient alors que l'Iran a proposé via le Pakistan une proposition de paix dans la guerre irano-américaine, une proposition qui ne satisfait pas le président des États-Unis. Et puis en football, Metz jouera la saison prochaine en Ligue 2. Les Messins ont perdu ce soir en Ligue 1 face à Monaco, 2-1.
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2: Tout de suite, place à la musique avec Alex Warren. Bonne route.

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1: Toujours cet accident sur la 31 dans les Vosges en direction de Beaune. Une voiture a percuté un chevreuil au kilomètre 160. C'est après la sortie 9 de Vittel. Attention à l'animal qui pourrait toujours être sur les voies de circulation. On se retrouve au plus tard à 22h45. Après la musique, il y aura Super Tramp dans quelques instants. It's raining again. Ce sera notamment pour nos auditeurs de l'A65 entre Pau et Langon où il pleut actuellement. Pour l'instant, c'est Britney Spears qui vous accompagne sur la suite de votre trajet.

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1: 22h, passé de 45 minutes, vous êtes à l'écoute d'Autoroute Info ce soir sur les axes que vous empruntez. Pas de nouvelles difficultés, on va seulement rappeler eh bien cet animal qui aurait pu être percuté sur l'A31 dans les Vosges. Il a été percuté, c'est bien confirmé, en direction de Beaune. La voiture accidentée, elle ne gêne plus au kilomètre 160 de l'A31. En revanche, il y a peut-être toujours ce chevreuil sur les voies qui aurait été percuté après la sortie 9 de Vittel. C'est le week-end, pas de travaux nocturnes et de fermetures qui pourraient vous gêner, sauf à un endroit dans l'Est, sur l'A36 en direction de Mulhouse. Entre Besançon et Montbéliard, la sortie 7 Bavant-Vougeoucourt est fermée, hein, elle l'est depuis le vendredi 1er mai jusqu'au lundi 18 mai, pendant toute la durée finalement de la fête foraine d'Audincourt, fermeture de cette sortie 7 Bavant-Vougeoucourt sur l'A36 en direction de Mulhouse.
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1: Dans les prochaines minutes, on fera un bout de trajet avec le chanteur Alain Chamfort. Ce sera après le retour de la musique pour vous accompagner. La Niçoise qui a été révélée sur les réseaux sociaux et qui sera en concert à la Scalia de Paris. Ce sera dans la fin du mois, le 26. Elle va d'ailleurs très prochainement sortir son premier album. On écoute Oria.

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1: Priorité à votre sécurité, des débris de pneus sur les voies de l'A41 en Haute-Savoie. C'est en direction de Genève, juste avant la douane de Bardonnay qui permet de rejoindre Genève. Attention à ces débris de pneus sur les voies de circulation tout au bout de cette A41, secteur de Genève. Pas d'autres informations gênantes à cette heure-ci, ça se passe dans le plus grand des calmes. Le prochain point, d'ici 23 heures, ce sera après la musique avec Louise Attaque ou encore Evanescence dans quelques instants. Tout de suite, on part à la rencontre d'Alain Chamfort. Avant d'évoquer ses souvenirs de conduite, le chanteur de Manureva a expliqué à Xavier Ferrand le concept d'impermanence qui est aussi le titre de son dernier album.
2: J'aimais bien cette idée de l'impermanence, qui est une idée bouddhiste. Quand on vit avec cette idée en tête, on prend les choses d'une manière un peu plus légère, puisqu'on sait que tout est fait pour être remplacé par autre chose, et qu'une tournée, c'est d'une ville à l'autre, etc. Même si on fait le même programme, ça ne se passe pas toujours de la même manière tous les soirs. Il y a quand même des parts d'improvisation, des moments de surprise, il peut arriver n'importe quoi. Et quand on vit avec ce sentiment que nos vies sont faites d'impermanence, on traverse les moments plus difficiles avec un peu plus d'acceptation, parce qu'on sait qu'ils vont être remplacés par des moments différents qui sont plus agréables.
1: Vous conduisez, quel conducteur êtes-vous ?
2: Je suis devenu un conducteur prudent, je ne l'étais pas avant, je n'avais pas de limite. Je prenais la voiture dans les années 70 sans mettre de ceinture et sans limitation de vitesse, et en prenant les petites routes et en dormant quelques heures par nuit, en reprenant le vent le matin. Enfin, on se comportait comme des ados, quoi. Et c'était extrêmement dangereux, avec le recul bien sûr. Voilà, et donc petit à petit, je me suis plié à observer les règles et à les respecter tout simplement. Donc je mets la ceinture, je reste à 130, j'ai un limiteur de vitesse comme ça qui me permet de réguler ma vitesse et j'en suis tout à fait satisfait. Voilà, je laisse les fous me doubler quand ils ont envie, je leur laisse la place.
1: Quel est le comportement qui vous énerve le plus justement quand vous conduisez ?
2: Je pense que c'est ceux qui justement se trouvent plus malins que les autres, quoi. Ceux qui refusent de respecter les règles et qui vous doublent sur la droite, qui vous font des coups de poisson, qui vous incitent à accélérer.
1: Merci beaucoup Alain Chamfort, merci.
2: Merci à vous.

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1: 23h, bienvenue à tous ceux qui nous rejoignent.
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1: Et cette nuit de samedi à dimanche, dans de très bonnes conditions de circulation, en tout cas pour l'instant, pas de nouvelles perturbations à vous signaler. En dehors des conditions météo et de la pluie sur la 65 entre Pau et Langon, de la pluie sur une bonne partie du tracé qui devrait gagner dans les prochaines heures et prochains jours le reste de la France. On aura l'occasion de l'entendre hein, avec les prévisions de Météo France à partir de 5h. Et puis, en ce deuxième week-end prolongé du mois de mai, le week-end prochain, il y aura beaucoup de monde sur la route dès jeudi. Les prévisions trafic avec Myriam Boyed.
2: Avec du rouge dans le sens des départs et de l'orange dans celui des retours dans toute la France, le trafic devrait s'intensifier dans l'après-midi pour atteindre un pic autour de 18h. Les jours suivants, vendredi 8 et samedi 9, le trafic devrait atteindre un pic en fin de matinée sur plusieurs grands axes comme la 6 ou la 71 qui traversent la Bourgogne et le centre Auvergne ou encore la 43 et la 40 en direction ou en provenance des Alpes. Dimanche, fin du week-end avec une journée orange dans le sens des retours, on attend une affluence nettement plus marquée en direction des grandes agglomérations comme Paris et Lyon. On peut s'attendre à des perturbations en fin d'après-midi sur la 6 direction Paris et la 43 en Rhône-Alpes.
1: Tout de suite, place à l'actualité générale avec les titres de France Info.
3: Ensuite, Thomas Bénèche, un périmètre de sécurité a été établi.
4: Oui, après la découverte d'un obus hein, ce soir près du site choisi pour accueillir une free party dans le Cher, une free party illégale. Elle se déroule sur un terrain militaire près de Bourges. Elle rassemble 17 000 personnes selon un tout dernier comptage effectué par la préfecture. L'automobiliste mis en cause après la mort d'un cycliste jeudi à Déol dans l'Indre est mis en examen. Information du parquet de Châteauroux à nos confrères d'Issy-Berry. Le suspect a 21 ans, il est placé sous contrôle judiciaire. Le vice-ministre iranien des Affaires étrangères le dit ce soir, les États-Unis doivent choisir entre la diplomatie et la poursuite d'une approche conflictuelle dans la guerre au Moyen-Orient. Cette déclaration intervient alors que l'Iran a proposé via le Pakistan une proposition de paix pour solder ce conflit Iran-États-Unis. Une proposition qui ne satisfait pas le président des États-Unis, il l'avait fait savoir hier soir. En Ligue 1 de football, 32e journée, ce match en ce moment entre Nice et Lens, il y a désormais un partout entre les deux équipes. Plus tôt dans la journée, Metz a perdu face à Monaco sur le score de 2-1. Les Messins sont relégués en Ligue 2. Le PSG a concédé le nul de partout face à Lorient. Nantes a battu Marseille 3-0.
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1: Et c'est le retour de la musique. Taylor Swift vous accompagne jusqu'au prochain point trafic.

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1: Rappel des conditions de circulation à cette heure-ci, ça se passe toujours très bien sur votre trajet ce soir. Pas de nouvelles informations en tout cas pour l'instant à vous signaler. Et c'est tant mieux, pour l'instant c'est le retour de la musique avec Lee Kelly que l'on retrouvera juste après Jean-Jacques Goldman sur Autoroute Info.

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1: 23h15, priorité à votre sécurité. On part sur l'A6 dans l'Essonne avec des chevreuils qui ont été aperçus proches des voies, sur bande d'arrêt d'urgence notamment, au kilomètre 41. C'est entre

0: Langon.
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0: D'où viennent les jurons que nous avons tous déjà prononcés au volant et à quoi servent-ils? Nous sommes allés à la rencontre d'une spécialiste. Elle répondra à ces questions dans un instant sur Autoroute Info. Tout de suite, la musique, Jake et Carla.

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1: Toujours ces chevreuils signalés sur l'A6 dans l'Essonne et dans les deux sens de circulation, kilomètre 41. On se situe entre la sortie 13 de Melun et la sortie 10 de Corbeil-Essonne. Attention à ces animaux qui pourraient traverser à tout moment dans ce secteur. Soyez particulièrement prudents. Prochain point complet, 23h30, ce sera après Donna Summer ou encore Amy McDonald pour la musique. Pour l'instant, ce reportage, pour certains d'entre vous, les trajets en voiture peuvent être source de stress, en particulier lorsqu'il y a des bouchons. Des situations propices à la formulation de quelques jurons, d'où viennent-ils et à quoi servent-ils? Antoine Oppard est allé à la rencontre d'une spécialiste de la question.
2: Mais c'est pas vrai, il avance pas. Hein. Il bloque tout le monde là. Bon, vas-y, double-le.
3: Je ne peux pas.
2: Double-le. Mais dépasse-le sur la gauche là.
4: Les insultes, elles sont communes à tous les peuples, à toutes les époques, toutes les cultures, tout le temps, tout le temps.
5: Dominique Lagorgette est professeur en sciences du langage à l'Université Savoie-Mont-Blanc à Chambéry.
4: C'est un acte de langage très important parce que ça régule le conflit social avant d'en arriver au coup. Bon, parfois, c'est ça qui déclenche le coup, me direz-vous, vous avez raison.
5: Les jurons seraient apparus en même temps que le blasphème, donc dès l'émergence des religions. Et les proférer ferait du bien à celui qui les prononce.
4: Il y a eu une étude il n'y a pas très longtemps, une étude de neurologue qui montre qu'en fait, quand on est très énervé, par exemple, on va lâcher des jurons et ça va calmer. Et réellement, ça libère des antalgiques.
6: C'est pas vrai qu'il est lent, celui-là, merde !
2: Ça va, calme-toi, le loup.
6: Oh, tu roules ou t'as besoin de la vite, là ?
2: Tu vois pas qu'il a calé ?
6: Eh bien, il a calé, c'est chez lui, merde ! Quand on sait pas faire, on fait pas.

0: Alors, tu mets les gaz ?
1: Le juron, en fait, il va être là pour exprimer une frustration. Donc, à partir de là, plus vous allez être énervé dans votre voiture, vous êtes, mettons, bloqué, je sais pas, il y a une queue monstrueuse au péage, vous êtes bloqué depuis très longtemps, vous en voulez à la terre entière, en particulier à vos contemporains qui sont devant vous et qui n'avancent pas. Classique. Bon, vous n'allez pas descendre, a priori, de la voiture pour aller taper à leur fenêtre et, leur parler de leur mère. Vous allez plutôt vous défouler comme s'ils étaient là. Vous allez jouer la scène de l'agression, et là vous êtes d'autant plus tranquille que généralement ils ne vous entendent pas. Vous faites sortir toute la tension qui était en vous sur l'autre, qui n'entendra jamais, donc c'est tout bénef, et en même temps, ben, ça défoule, hein, ça fait sortir la pression. C'est vraiment une soupape de sécurité.
2: L'insulte et le conflit verbal permet peut-être d'éviter d'en arriver aux mains.
1: Ben, si ça va pas aux mains, en tout cas, ça sert à ça, oui.
2: Attention toutefois, nous ne faisons pas ici l'apologie de l'insulte. Proférer des jurons peut être dangereux. Vous ne savez pas forcément quel comportement peut adopter la personne en face de vous.

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1: Un piéton signalé à Grenoble sur la rocade sud en direction de Lyon-Sisteron. Un piéton qui se situe après la sortie 8 et Échirolles-Ouest. Il est sur bande d'arrêt d'urgence. A priori, soyez bien prudents dans ce secteur. Après cette sortie 8 d'Échirolles-Ouest, un piéton sur le bord des voies de circulation avant même de rejoindre l'A480 en sud direction Lyon ou bien direction Sisteron. Le prochain point trafic, ce sera à 23h30 sur Autoroute.

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1: Vous êtes à l'écoute d'Autoroute Info cette nuit de samedi à dimanche. On continue de vous accompagner, de surveiller les autoroutes pour vous. Et on vous rappelle justement ce piéton sur la rocade sud grenobloise en direction de Lyon-Sisteron. Un piéton qui se situe sur le bord des voies après la sortie 8 des Chirols Ouest et avant l'accès à la 480. Soyez particulièrement prudents dans ce secteur. Des chevreuils toujours signalés sur la 6 dans l'Essonne entre la sortie 13 de Melun et la sortie numéro 11 de Monceau. Soyez prudents, là aussi les chevreuils pourraient traverser à tout moment. Et toujours de la pluie sur la 65 entre Pau et Langon. L'actualité générale tout de suite, c'est avec les titres de France Info.
2: A été découvert à proximité du site où se déroule la rave party dans le Cher.
3: Un périmètre a été mis en place et les démineurs interviennent. Pendant ce temps, c'est un peu plus loin la deuxième nuit de ce rassemblement interdit. Moins de 17 000 participants selon la préfecture du Cher, 40 000 attendus selon un collectif de soutien aux fêtes techno. La mise en examen dans l'Indre de l'automobiliste mise en cause après la mort d'un cycliste. Le drame s'est déroulé jeudi dernier à Déols. Après un différend entre les deux hommes, le conducteur a voulu prendre la fuite. Le cycliste s'est accroché à la voiture. Le mis en cause de 21 ans l'aurait alors traîné sur plusieurs mètres après avoir percuté une voiture. Le jeune n'a pas survécu à ses blessures. Le football, et Lens n'a pas réussi à rattraper le PSG ce soir en tête de Ligue 1. Les nordistes toujours deuxième à 6 points après le match nul un partout sur la pelouse de Nice pour ce match de 32e journée de championnat. Et puis la Champions Cup de rugby et les Irlandais de l'Ulster se qualifient pour la finale 20 à 12 face aux Anglais d'Exeter. L'autre finaliste, ce sera soit Montpellier, soit les Gallois de Newport, après la rencontre qui se déroule demain après-midi.
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1: Tout de suite, Zao et MC Solar qui revisitent Caroline. Zao qui sera d'ailleurs à l'affiche du festival Solidays à Paris, ce sera le 27 juin. Et MC Solar qui, lui, sera présent aux Nuits de Fourvière à Lyon le 2 juin. On écoute Comme Caroline revisiter.

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1: Toujours ce piéton sur la rocade sud grenobloise en direction de Lyon et Sisteron. Un piéton qui se situe en direction donc de Lyon-Sisteron après la sortie 8 et Chirol ouest sur cette rocade sud grenobloise. Soyez prudents, dans ce secteur il se trouverait a priori sur la bande d'arrêt d'urgence. Le prochain point à 23h45, ce sera après la musique de Statu Quo et tout de suite Azaf Avidan. 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
1: Une voiture en panne sur voie de droite de l'A49. On est en Haute-Savoie, direction Genève, un peu après Annecy. C'est après également la barrière de péage de Saint-Martin-Bellevue qu'il y a ce véhicule qui est à l'arrêt sur voie de droite. Avant de rejoindre le secteur de Genève, soyez prudents puisqu'il y aurait potentiellement une gêne sur cette voie.

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1: On va partir sur la 41 en Haute-Savoie, direction Genève, un petit peu avant le secteur de Genève d'ailleurs. Une voiture qui est en panne sur voie de droite, kilomètre 149. Elle est après l'abarrage de Saint-Martin-Bellevue, un petit peu après le secteur de Cruzeil. Soyez bien prudents dans ce secteur, décalez-vous sur la voie de gauche. On est juste avant l'accès au tunnel du Mont-Sion. On a également ces obstacles. Un chevreuil qui aurait été percuté sur l'A77 dans le Loiret. Il est direction Nevers, kilomètre 10. Il se retrouve comme obstacle sur les voies après la sortie 17 de Dordive. Et puis sur la rocade sud grenobloise, direction Lyon-Sisteron, ce piéton toujours signalé sur le bord des voies. Il se trouverait après la sortie 8 Échirolles-Ouest et juste avant l'accès à l'A480. Pas de zone de fermeture nocturne, c'est le week-end, mais dans l'Est, une exception sur l'A36 en direction de Mulhouse. Entre Besançon et Montbéliard, la sortie 7 de Bavant-Vougeaucourt est fermée jusqu'au lundi 18 mai, pendant toute la durée finalement de la fête foraine d'Audincourt.
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1: Dans un instant, on ira découvrir les vestiges de la ville gallo-romaine d'Alésia qui se trouve en Côte d'Or. Pour l'instant, c'est le retour de la musique avec Lewis Capaldi. On se retrouve juste après.

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1: Le rappel de cette voiture qui est à l'arrêt sur la 6 en Saône-et-Loire en direction de Lyon, secteur de Chalon-sur-Saône. Elle est au kilomètre 332. Après la sortie 25.2 de Chalon-sur-Saône, sur bande d'arrêt d'urgence, les forces de l'ordre sont également sur place. Ce piéton toujours présent sur la rocade sud grenobloise direction Lyon, Sisteron, un piéton sur le bord des voies après la sortie 8 et Chirol Ouest, juste avant de rejoindre la 480 et le secteur du Rondeau. Rappel également de cette voiture qui est à l'arrêt sur la 41 en haut de Savoie, direction Genève. Une voiture arrêtée sur voie de droite à l'entrée du tunnel du Mont-Sion. C'est après la barrière de péage de Saint-Martin-Bellevue et après le secteur d'Annecy, kilomètre 149. Soyez particulièrement prudent quand vous allez rejoindre ce tunnel du Mont-Sion. Cette voiture est en panne donc sur la voie de droite et pourrait être gênante. Point complet d'ici minuit au plus tard. Avant ça, on écoutera Christophe Willem ou encore Dépêche Mode pour la musique. Pour l'instant, on part en Côte d'Or où des vestiges de la ville gallo-romaine d'Alésia ont été découverts. Un lieu de fouilles archéologiques que Myriam Boyed a pu visiter avec Sophie Staclin, la médiatrice culturelle du Musée au Parc.
2: Nous sommes sur l'ancienne place forte gauloise, ce que les Romains considéraient comme un oppidum. Et plus précisément, on se retrouve sur le site des vestiges de la ville gallo-romaine d'Alésia.
3: Pour comprendre au mieux l'intérêt stratégique de cette place, rendez-vous sur le Belvédère, le point le plus haut. Sophie Staclin.
2: Effectivement, à l'époque gauloise, il y avait un village quand même, un village gaulois avec les fameux Mandubiens. Mais c'était aussi un lieu où l'on pouvait venir se réfugier en cas de danger. Et cette place forte, en tout cas ce plateau, il est protégé sur quasiment tout son pourtour par des falaises qui tombent à pic, qui rendaient la zone difficilement accessible. On les devine d'ailleurs quand on va se promener dans le village d'Alice Sainte-Reine en contrebas. Mais par contre, effectivement, ce que nous, aujourd'hui, on a sous les yeux, ce sont les vestiges de la ville gallo-romaine qui s'est construite après la conquête romaine.
3: Depuis le Belvédère, on remarque les contours des différents bâtiments qui s'élevaient autrefois sur l'oppidum, le sanctuaire, le théâtre, le forum ou encore la basilique. Et celui qui permet de se rendre compte de l'ampleur des constructions de l'époque, c'est le monument Ducuétis, construit sur plusieurs étages, dont une pièce était même creusée à l'intérieur de la roche.
2: Et donc dans ce bâtiment, les archéologues ont retrouvé beaucoup de matériel, et notamment toute une série d'objets en métal, essentiellement en bronze. Et ils ont surtout retrouvé une plaque en pierre que l'on peut voir au musée, une plaque en pierre avec une inscription gallo-latine qui nous apprend le nom de ce dieu, Ucuete, qui renvoie à Ucuetis, qui était le dieu gaulois des artisans métallurgistes. Ce devait être une sorte de maison d'artisans ou maison de corporation, un lieu peut-être de lieu de culte pour les artisans métallurgistes qui venaient donc vénérer cette divinité Ucuetis, et lieu sans doute aussi de rassemblement, un lieu de réunion pour ces artisans qui ont fait la richesse et la réputation de la ville d'Alésia à l'époque gallo-romaine.
3: Le site est à visiter en autonomie ou à l'aide d'un jeu sur tablette géolocalisé avec reconstitution 3D des bâtiments gallo-romains. Pour en savoir encore plus sur cette époque et sur les recherches archéologiques, rendez-vous 3 km plus loin au Muséoparc Alésia, un lieu accessible via la sortie 23 de l'autoroute A6.

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1: 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Il est minuit, bienvenue pour votre trajet nocturne.
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1: À cette heure-ci, quelques événements à vous rappeler sur l'autoroute, notamment sur la rocade sud grenobloise en direction de Lyon-Sisteron. Un piéton toujours signalé sur le bord des voies après la sortie 8 et Chirol ouest avant de rejoindre la 480 direction Lyon-Sisteron. Piéton qui se situerait sur la bande d'arrêt d'urgence. Sur la 41, c'est en Haute-Savoie en direction de Genève. Une voiture en panne sur voie de droite, c'est confirmé au kilomètre 149. Elle est juste avant l'accès au tunnel du Mont-Sion après la barrière de péage de Saint-Martin Bellevue et le secteur de Cruseil. Puis cet obstacle toujours d'actualité, un chevreuil qui a été percuté malheureusement sur l'A77 dans le Loiret direction Nevers. Il est au kilomètre 10 après la sortie 17 de Montargis et d'Ordive. Et puis des chevreuils qui se trouvent proches des voies, il y en a également sur la 6 dans l'Essonne, kilomètre 41. Des chevreuils qui se baladeraient proches des voies entre la sortie 13 de Melun et la sortie 11 de Monceau. Soyez prudents, ces animaux pourraient traverser à tout moment les voies de circulation. Et pour l'instant, on va repartir en musique avec Kylie Minogue, Stevie Wonder ou encore Daisy. On se retrouvera à minuit 15. Tout de suite, on prend en direction les coulisses de l'autoroute à la rencontre de ceux qui veillent sur votre sécurité au quotidien. Elliot Monod a suivi un patrouilleur et s'est glissé dans son fourgon pour découvrir tout l'équipement indispensable et ses interventions. Bonne route, bonne soirée.
2: Si les agents autoroutiers interviennent parfois à pied sur les voies de circulation, ils disposent aussi d'un certain nombre d'outils pour mener à bien leur travail et surtout le faire en sécurité. Au volant de son fourgon, Julien Pitot, patrouilleur sur l'A79, nous détaille quelques-uns des équipements dont il dispose.
3: Donc au poste de conduite, ce qu'on va retrouver en premier lieu, ça va être la commande du panneau de toit que vous voyez sur tous les fourgons de patrouilleurs. Via cette commande, je peux choisir d'allumer mes gyrophares bleus, gyrophares orange, d'informer le client en mettant divers messages, donc obstacles, chaussées glissantes, fumées. Je vais également avoir accès à la FLU, la flèche d'urgence, pour neutraliser en urgence une voie en cas d'accident sur voie de gauche ou voie de droite.
2: Et pour se repérer sur le terrain, le patrouilleur dispose d'outils GPS afin de savoir en temps réel à quel point kilométrique il se trouve.
3: On va avoir en plus de ça un déroulé des zones de visibilité pour poser cette fameuse flèche d'urgence. On est soumis à des règles, on doit avoir une visibilité de 300 mètres. Et ce petit outil vient nous faire une aide à la décision. Enfin, je vais avoir un autre écran, donc pareil avec un GPS, l'autoroute qui défile devant moi. Donc ça, c'est une main courante numérique. Si le PC m'appelle pour un accident ou un obstacle, je vais l'avoir directement en affichage sur la tablette.
2: Enfin, les autres éléments indispensables au travail des patrouilleurs se trouvent à l'arrière du fourgon. Julien Pitot.
3: Je vais avoir évidemment les cônes, l'élément de base pour poser un balisage. Je vais avoir tout un rack à panneaux. Ces panneaux, ils vont me permettre de pouvoir éventuellement, pour un camion en panne, poser un balisage et pouvoir quitter les lieux et reprendre ma patrouille. Ils vont pouvoir me permettre, en cas de mauvaise visibilité, de pallier à la flèche d'urgence que je ne pourrais pas forcément poser. Ensuite, on va avoir tous les équipements classiques d'un agent des routes, on va dire. Donc le balai, la pelle, de l'absorbant pour les hydrocarbures qui se seraient déversés. De l'équipement lumineux également pour venir renforcer de nuit notre balisage.
2: Sur le site de Dompierre, où travaille Julien le long de l'A79, 5 patrouilleurs et une dizaine d'agents autoroutiers se relaient pour assurer votre sécurité de jour comme de nuit, tout au long de l'année.

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1: À minuit 15, à l'écoute d'Autoroute Info, toujours de bonnes conditions de circulation à cette heure-ci. Une information principale à rappeler, c'est en

0: toute la durée de la fête foraine d'Audincourt.
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0: Prochain point complet à 12h30. Ce sera après le retour de la musique avec Ed Sheeran, Phil Collins ou encore Tame Impala et Jenny. Ce sera quelques-uns des artistes qui vous accompagneront dans quelques instants juste après ce reportage. 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Et parce que chaque litre compte, Elliot Monod nous rappelle comment économiser du carburant lors de vos trajets.
2: Quelques gestes simples peuvent effectivement alléger le montant de la facture. D'abord, avant de partir, vérifiez vos pneus. Une pression trop basse peut augmenter la consommation de carburant de 5 à 10%. Côté chargement, des bagages en trop, ce sont des litres en moins dans le réservoir. Et si vous avez un coffre de toit vide, retirez-le. Il peut faire grimper la conso jusqu'à 15% à haute vitesse. Ensuite, et pendant votre trajet, adoptez l'éco-conduite. Gardez une vitesse stable, anticipez les freinages et évitez bien sûr les accélérations trop brusques. Enfin, pour faire des économies, pensez au covoiturage. Un trajet partagé, c'est 50% d'économie sur le carburant par personne. En résumé, contrôler son véhicule et adopter certains comportements, ça peut faire une vraie différence.

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1: Vous êtes à l'écoute d'Autoroute Info à minuit 31 minutes sur les axes que vous empruntez. Pas de nouvelles informations à vous signaler pour l'instant. Ça se passe toujours très bien. Attention, gardez de bonnes distances de sécurité avec les véhicules qui sont devant vous. Il fait nuit, la visibilité est réduite. Et puis pour la 65 notamment, entre Pau et Langon, de la pluie toujours signalée sur une partie du tracé. On se retrouve à minuit 45 après la musique d'Adèle, Cool and the Gang ou encore Joe. Pour se tenir bien éveillé, ce sera après ce reportage dans la vallée de la gastronomie qui s'étend de Dijon à Marseille et regorge d'artisans qui suppriment les produits du terroir au sud de Valence sur la mythique Nationale 7. L'établissement Aix et Terra promet une pause savoureuse. Vincent Serrano.
2: Première fois, je viens de Dunkerque.
3: Philippe, client du restaurant, venu avec sa femme, ils ont encore 900 km à faire.
2: On a sorti de l'autoroute et puis on a fait le plein, puis on a trouvé comme ça par hasard.
3: Pour eux, la pause, c'est ici au restaurant Aix, A-I-X, Aix, etc.
2: Takari, du bœuf froid, impeccable, délicieux, avec du parmesan, impeccable, des pommes sautées, c'est délicieux.
3: À l'origine de ce lieu hybride, restaurant-épicerie ouvert en 2015, il y a un couple, Richard et Marina Alibert.
4: On est à la fois artisan, fabricant de sauces, condiments. On est un restaurant qui va utiliser les sauces de l'atelier. Alors nous, on appelle ça la table épicerie, etc. Un aspect très bistronomique de la cuisine française et provençale, qui est magnifié par les produits que nous fabriquons.
3: Justement, dans la cuisine, on retrouve la chef Marina Alibert à l'accent ensoleillé espagnol.
5: La crème de citron montant, c'est ce qu'on a fait ces matins. Nous, on récolte 1,5 tonne de citron de montant tous les ans. Et en fait, on récupère le jus. Pendant un mois, on va travailler le jus de citron à l'atelier. On travaille qu'avec des produits frais, donc le parmesan frais, la crème épaisse fraîche aussi. Et le jus de citron, il y a 3 ingrédients, c'est tout. Avec la raviole et le gratin raviole, ça reste le plat préféré.
3: Pour les clients, la crème de citron de menton s'avère donc un incontournable. Le risotto avec sa crème de cèpe connaît également un franc succès. Mais le couple de restaurateurs nous livre son petit secret bien gardé jusque-là, vous allez voir.
4: Mon préféré, ça reste simplement la raviole de la mère Maury avec la tapenade noire, etc.
5: J'aime beaucoup les ravioles à la tapenade noire, c'est tout simplement.
6: Comme Richard.
4: Elle m'a piqué ma recette. Je trouve autre chose. Bon, alors, je vais prendre la crème de parmesan au citron de menton, moi.
6: Avec les ravioles.
4: Avec une salade César.
6: Ah, vous voyez, vous avez le même goût tous les deux.
5: Bah, oui, c'est bizarre.
3: L'atelier Aix et Terra se situe à Saulx-sur-Rhône, sur la Nationale 7, mais aussi sur les terres de la raviole à Romans-sur-Isère, à 49, sortie 7.
5: Bon appétit!

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1: Véhicule à l'arrêt sur la 43 en Savoie, direction Chambéry, à 43 Maurienne. Une voiture à l'arrêt, kilomètre 141, c'est à hauteur de la sortie 25 pour Épierre. Et puis, autre voiture qui est à l'arrêt, cette fois c'est sur la 43 en direction de Chambéry, kilomètre 122. On est un petit peu plus loin, après la sortie 24 pour La Rochette, voiture qui est à l'arrêt sur la voie de droite. À suivre sur

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1: Un accident se serait produit sur la rocade sud grenobloise en direction de Lyon, à hauteur de la sortie numéro 6 Alpexpo. Véhicule accidenté à hauteur de cette sortie 6 Alpexpo sur la rocade sud grenobloise, direction Lyon, Sisteron. On se retrouve dans le prochain point à minuit 45 sur

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1: Une nouvelle information qui nous parvient tout juste. Priorité à votre sécurité. On part à Grenoble sur la 480 à Grenoble avec un accident qui vient tout juste de nous être signalé direction Lyon. C'est au kilomètre 11 après la sortie numéro 9 de Claix qu'on nous signale donc cet accident impliquant au moins un véhicule. Soyez particulièrement prudents dans ce secteur puisqu'on avait déjà un autre accident, lui qui se situe sur la rocade sud grenobloise direction Lyon-Sisteron. Un accident qui lui s'est produit à hauteur de la sortie numéro 6 Alpes Expo, véhicule accidenté donc sur cette rocade sud, direction Lyon-Sisteron avant de rejoindre la 480. Et puis deux voitures qui sont à l'arrêt, peut-être gênantes. La première, c'est au kilomètre 141 de la 43. On est en Savoie, direction Chambéry. Une voiture qui est à l'arrêt à hauteur de la sortie 25 Épierre. Et puis une vingtaine de kilomètres plus loin, encore une voiture en panne sur voie de droite, cette fois-ci après la sortie numéro 24 pour La Rochette. Pas de fermeture nocturne hein, puisque nous sommes le week-end. En revanche, il y a bel et bien une zone de travaux qui se situe sur la 36 en direction de Mulhouse entre Besançon et Montbéliard. La sortie 7 Bavon-Vougeot-Court qui est fermée jusqu'au 18 mai pendant toute la durée de la fête foraine d'Audincourt.
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1: Prochain point trafic, ce sera dans quelques minutes au plus tard à 1h pour l'instant. On va partir sur un reportage. Les jours de fort trafic, lorsque les bornes de recharge électrique sont prises d'assaut, un dispositif est parfois mis en place pour limiter l'attente. Nadine Vigiel, responsable de l'expérience client chez APRR.
2: Dans les périodes de fort trafic, pour accompagner les conducteurs de véhicules électriques lors de leur recharge, la plupart des aires de service vont être équipées de bornistes, c'est-à-dire de personnes qui vont accompagner le conducteur dans la démarche de recharge de véhicules électriques pour le temps de recharge recommandé en fonction du véhicule et de la file d'attente, optimiser son temps de recharge, la voie utilisée et puis le temps qu'il aura à consacrer.

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2: On vous rappelle cette zone d'accident sur la rocade sud grenobloise. Soyez particulièrement prudents quand vous êtes direction Lyon-Sisteron. Deux zones d'accident. La première au kilomètre 3. Elle se situe à hauteur de la sortie 6 pour Alpexpo. Et puis un petit peu plus loin, un kilomètre plus loin à peine, autre accident. Cette fois, on est un petit peu après la sortie 7 Échirolles-Centre, entre la 7 et la 8. Autre zone d'accident. Pour le moment, on ne sait pas exactement combien de véhicules sont accidentés. S'il y a gêne au trafic, soyez dans tous les cas particulièrement prudent. Après la sortie 5 Ebens, avant de rejoindre l'accès à la 480, on a deux accidents à hauteur de la sortie 6 et un petit peu après la sortie 7. On en reparle sans manquer dans le prochain point. Ce sera au plus tard à

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1: Il est 1h, on continue de vous accompagner cette nuit sur votre trajet.
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1: Et à cette heure-ci, le rappel de vos conditions de circulation et surtout de ces véhicules accidentés sur la rocade sud grenobloise. On est en direction de Lyon-Sisteron. Deux zones d'accident. La première se situe après la sortie 5 Ebens à hauteur de la sortie 6 Alpe Expo. Première zone d'accident à hauteur de cette sortie 6. Et puis plus loin, quasiment 2 km après la sortie 7 et Chirol Centre. Deuxième zone d'accident pour vous qui êtes direction Lyon-Sisteron et qui allez rejoindre la 480 ou encore le secteur de Cessin, soyez particulièrement vigilants. Si on parle d'accident, on parle également de l'A480 en direction cette fois-ci de Lyon et de Grenoble Centre. Sur l'A480 au kilomètre 11, on nous signale un accident impliquant au moins un véhicule sur bande d'arrêt d'urgence. C'est après la sortie numéro 9 de Claix. Et puis maintenant, on va partir du côté de la Savoie et de l'A43 Maurienne, direction Chambéry. On a des véhicules à l'arrêt. C'est au kilomètre 141 à hauteur de la sortie 25 Épierre, premier véhicule qui est à l'arrêt. Puis le deuxième, il se situe kilomètre 122, toujours direction Chambéry, une vingtaine de kilomètres plus loin donc. Et après la sortie 24 La Rochette, une deuxième voiture en panne sur la voie de droite. Soyez particulièrement prudent si vous circulez sur la rocade sud grenobloise avec ces deux zones d'accident. Continuez de vous informer sur ces différentes perturbations. On se retrouve dans le prochain point trafic d'1h15. Entre temps, on écoutera Madcon, Meredith Brooks ou encore Angèle pour se tenir bien éveillé dans cette nuit de samedi à dimanche. Et pour l'instant, on part entre Bordeaux et Pau. Dans le sud-ouest de la France, Xavier Ferrand s'est arrêté au PC Sécurité qui gère le trafic de l'autoroute A65. Sur place, il a rencontré le responsable des lieux.
2: Sylvain Rodoir, responsable péage et PC A65.
3: Il y a des écrans un peu partout. Est-ce que vous pouvez nous décrire ça? Alors d'abord, là sur le côté gauche, juste à côté de nous, dites-moi ce qu'on voit.
2: Là, on a le côté assistance client qui nous permet de prendre les clients en voie qui ont des petits problèmes de paiement ou de compréhension du fonctionnement de la voie.
3: Il y a notamment toutes les caméras, vous voyez tout le temps?
2: On voit tous les péages en direct, que ce soit l'entrée ou la sortie. On peut utiliser toutes les commandes mises à disposition pour régler des problèmes de monnaie, de compréhension ou d'insertion de cartes.
4: Il a pas de bip dans son véhicule?
5: Non, il a pas de bip et il a pas de laissez-passer, il a rien en fait.
4: Le souci c'est que sans présentation d'un justificatif, je suis obligé d'appliquer un tarif. Hein.
5: Vous allez payer?
6: Oui.
5: Il va payer le monsieur, restez dans la voiture monsieur, mettez le frein.
4: Il va
5: payer du coup.
4: Ok.
5: Ça marche.
4: Okay. Bon, merci quand même.
3: Ensuite, on va se décaler un peu sur la droite. Il y a encore un immense écran face à moi. C'est quoi?
2: Là, on passe plutôt du côté sécurité, c'est-à-dire des bornes d'appel d'urgence et tout ce qui est vidéo-surveillance du tracé.
3: Il y a aussi les panneaux qui sont le long de l'autoroute, là, c'est ça que je vois?
2: Oui, on a des panneaux à message variable sur la chaussée, donc voilà, ils sont accessibles à partir de ce PC-là.
3: Il y a un écran, là, juste en face, avec des traits rouges dans tous les sens, c'est quoi?
2: Ça, c'est la géolocalisation des véhicules qui sont en service aujourd'hui.
3: Et puis, il y a aussi A65 alarme, ça veut dire quoi?
2: Oui, ça c'est une GTC, c'est-à-dire une gestion technique centralisée pour connaître tous les événements qui se passent sur nos sites le long de l'autoroute.
7: Nous sommes aussi passés devant l'intercom. Cet outil permet aux opérateurs de nous transmettre les informations que nous vous donnerons ensuite sur Autoroute Info.

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1: 1h15, priorité à votre sécurité. On part tout de suite en Seine-et-Marne sur la 6 en direction de Lyon avec cette voiture qui est à l'arrêt sur bande d'arrêt d'urgence kilomètre 80. Elle est après la sortie 16 de Nemours et à hauteur de la jonction avec la 77. Le patrouilleur est également sur place sur bande d'arrêt d'urgence. Maintenant, on attend le dépanneur. Et puis, on rappelle également ces accidents sur la rocade sud grenobloise en

0: Et puis si vous circulez cette nuit, pas de fermeture nocturne, sauf sur la 36 dans l'Est, en direction de Mulhouse, entre Besançon et Montbéliard. La sortie 7 Bavant-Vougeot-Court est fermée jusqu'au 18 mai 6h30, durant toute la durée de la fête foraine d'Audincourt.
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0: Prochain point, d'ici 1h30 au plus tard, ce sera après la musique, notamment Harry Styles, Vanessa Paradis ou encore Céline Dion et son grand retour. Pour l'instant, cap sur Saint-Gervais-Mont-Blanc, en Haute-Savoie, où depuis quelques années, tout est fait pour favoriser la pratique de l'escalade. Olivier Béguin, directeur de la compagnie des guides, est au micro de Franck Pellissier.
2: La commune de Saint-Gervais a largement aidé à la création de nouvelles falaises et aussi au renouvellement des anciennes en modernisant les équipements. Ça permet de passer du niveau de la salle d'escalade à la pratique des grandes voies. Tous les équipements ont été pensés dans ce sens.
3: Alors là, on est au pied d'une paroi dans le parc thermal. C'est une paroi pour de l'initiation ?
2: Alors, c'est une paroi qui permet de faire de l'initiation basique. Elle a été complètement rééquipée de façon à pouvoir pratiquer exactement les mêmes choses que l'on fait dans les grandes voies d'ascension. Les relais, plusieurs longueurs de cordes, des descentes en rappel. C'est vraiment un bel outil pédagogique.
4: Et parmi les petits grimpeurs du jour, Éline, 11 ans, venue de Nantes pour s'initier à l'escalade.
5: On vient de monter donc sur une paroi. On est attaché, on monte et quand on veut descendre, on descend en rappel tranquillement à sa vitesse.
3: Alors c'est quoi le mieux, c'est la montée ou la descente en rappel ?
5: Moi je préfère la descente. On se met bien en arrière, dans son baudrier, c'est assez chouette.

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1: Toujours une importante zone d'accident sur la roquette sud de Grenobloise avec de nouvelles informations. Priorité à votre sécurité. On est donc à Grenoble en direction de Lyon-Sisteron sur la roquette sud. Il faut désormais prendre la sortie 6 Alpexpo. L'axe est fermé, la roquette sud est fermée. Direction Lyon-Sisteron, sortie 6 qui est obligatoire. Il faut ensuite rejoindre la déviation locale mise en place. En tout cas, il ne faut pas retourner sur cette roquette sud entre la sortie 6 et la sortie numéro 8 puisque les deux accidents se sont produits après la sortie 6. À 1 à 2 km d'écart hein, l'un de l'autre, deux véhicules accidentés et donc cette portion de la roquette sud grenobloise qui est coupée pour permettre aux services de sécurité et d'intervention eh bien, de s'occuper comme il faut de ces véhicules qui sont accidentés. Quand vous êtes direction Lyon-Sisteron, je le rappelle, la sortie 6 Alpexpo est obligatoire sur la roquette sud grenobloise. Autre information, cet obstacle, c'est du côté de l'A6 en Côte d'Or, un animal qui a été percuté, qui se retrouve sur les voies, apparemment un animal imposant, peut-être un sanglier ou un chevreuil, kilomètre 225, c'était donc direction Lyon, après la sortie numéro 22 d'Avallon, avant d'arriver donc dans le secteur de Beaune, hein, bien avant le secteur de Beaune. Le prochain point trafic, au plus tard, ce sera d'ici 1h45. Pour vous accompagner cette nuit, il y aura Ryan Paris, la Dolce Vita, on écoutera également Mojo, ou encore l'un des derniers titres de Bruno Mars. Et tout de suite, on part au musée vivant Denon de Chalon-sur-Saône qui nous a ouvert ses portes. Découverte de ce lieu chargé d'histoire avec Emma Logerette.
2: Avant de commencer la visite, petit point histoire avec Audrey Lebeau, chargée de communication du musée.
3: Vivant Denon était un graveur, dessinateur, diplomate, écrivain. Il est multicasquette. Il est originaire de Chalon-sur-Saône, surtout connu pour avoir été le premier directeur du musée du Louvre à la demande de Napoléon. C'est quoi l'histoire de ce musée? Comment il est apparu? Alors le musée, à l'origine, était une des premières écoles de dessin de France, créée en 1821. Comme toutes les écoles de dessin, elle avait des collections de sculptures, de peintures. Et en 1866, Jules Chevrier, qui était élu à la mairie de Chalon-sur-Saône, a décidé de transformer les collections de l'école de dessin en un musée. Aujourd'hui, qu'est-ce qu'on retrouve dans ce musée? Alors aujourd'hui, le musée Denon est un musée qui conserve des collections beaux-arts, ethnologie et archéologie. Couvre les champs de l'histoire, de la préhistoire jusqu'au Moyen-Âge sur les collections archéologiques. Tout le rez-de-chaussée est consacré aux collections archéologiques. Donc on a deux salles consacrées aux trouvailles préhistoriques. On a une salle consacrée aux collections gallo-romaines, donc notamment trouvées à Chalon, quand Chalon était une ville gallo-romaine. Romaine et une grande salle consacrée aux trouvailles faites dans la Saône qui là couvre le champ de l'âge du bronze jusqu'au Moyen-Âge. L'étage du musée est consacré aux expositions temporaires ainsi qu'aux collections beaux-arts avec des collections de peintures, de sculptures. On a également une salle consacrée au bois gravé, donc les éléments d'imprimerie qui permettaient d'imprimer des images et une salle consacrée à la personne de Vivant Denon et avec beaucoup de gravures et de dessins de sa main et un peu d'histoire sur qui il était.
2: Voilà, maintenant vous avez les bases et pour en savoir plus sur la personne de Vivant Denon et sur l'histoire de la ville de Chalon-sur-Saône, rendez-vous au musée.

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1: Le rappel de cet accident ces accidents qui se sont produits sur la Rocade Sud grenobloise direction Lyon-Sisteron. Plusieurs véhicules accidentés. La sortie numéro 6 obligatoire quand vous êtes direction Lyon-Sisteron, sortie 6 Alpexpo. Vous devez ensuite emprunter les réseaux secondaires à la déviation locale qui est mise en place puisqu'il y a ces accidents qui se sont produits sur cette Rocade Sud pour permettre l'intervention en toute sécurité, eh bien, vous devez quitter cette rocade sud grenobloise quand vous êtes direction Lyon-Sisteron à la sortie numéro 6 maximum, sortie 6 Alpexpo, puisqu'il y a donc deux accidents qui se sont produits. Une seule zone de travaux cette nuit, la 36 direction Mulhouse, entre Besançon et Montbéliard. La sortie 7 Bavant Vaujoncourt qui est fermée jusqu'au 18 mai pendant toute la durée de la fête foraine d'Audincourt.
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1: La playlist Autoroute Info, ce sera dans quelques instants. Avant cela, une information nous parvient tout juste. Priorité à votre sécurité. Une nouvelle obstacle sur l'A6 en Saône-et-Loire, direction Lyon, kilomètre 318. Obstacle donc qui se situe peut-être sur les voies après la sortie 24.1 de Beaune. Je le disais, la musique sera de retour dans quelques instants. Il y aura Deep Purple, Smoke on the Water, M ou encore Benson Boone, de quoi plaire à tout le monde. Ce sera juste après ce reportage. L'Office de tourisme de Dijon propose à ses visiteurs de suivre le parcours de la chouette dans son centre-ville. Fabrice Aubry a testé pour vous.
2: Ce parcours existe depuis 2001.
3: Marie-Christine Arlot est guide conférencière en Bourgogne.
2: Et donc aujourd'hui, ce parcours de la chouette, ça se concrétise par un petit livret qu'on doit acheter à l'Office de tourisme avec 22 stations.
3: 22 stations, c'est-à-dire 22 endroits où on s'arrête.
2: Voilà, 22 endroits où on s'arrête et qui sont matérialisés en ville par en fait des rectangles avec une petite chouette et un numéro. Et donc les personnes doivent se reporter sur le fascicule, et il y a les explications. Et ça s'adresse vraiment aux personnes qui veulent se balader tout seules, aller à leur rythme, pas suivre nécessairement une visite guidée.
3: Et un mot sur la chouette, c'est une petite chouette qui est sculptée sur l'une des façades de l'église Notre-Dame.
2: Voilà, c'est une toute petite chouette qui est sculptée sur le côté nord de l'église, côté rue de la Chouette. Et en fait, aujourd'hui, on doit la caresser. Alors, la légende dit qu'il faut la caresser de la main gauche en faisant un vœu, en tournant le dos à la petite salamandre qui est de l'autre côté, qui est derrière, et donc notre vœu va se concrétiser.

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1: Il est 2h, bienvenue cette nuit.
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1: Et à cette heure-ci, une nouvelle information qui nous parvient. Le tunnel du Fréjus fermé pour une trentaine de minutes. Des essais techniques sont en train d'être effectués au niveau de ce tunnel du Fréjus situé en Savoie pour rejoindre l'Italie. Il devrait rouvrir a priori d'ici 2h30. On retourne du côté de Grenoble sur la Roquette Sud, direction Lyon-Sisteron. Le rappel de ces deux accidents qui se sont produits après la sortie 6 Alpexpo. Sortie 6 qui est donc obligatoire sur cette Roquette Sud. Il faut ensuite emprunter les déviations locales qui sont mises en place. Ne pas retourner sur la voie rapide, la Roquette Sud, pardon, grenobloise, quand vous êtes direction Lyon-Sisteron, sortie 6, qui est obligatoire. Il y a donc deux accidents qui se sont produits après, à chaque fois deux voitures qui sont accidentées. On rappelle également des obstacles. On va partir dans l'Aube sur la 5. Un animal qui a été percuté, kilomètre 120, un chevreuil sur les voies, direction Paris. Il est après la sortie numéro 21 de 3. Et donc, c'est donc dans le secteur de 3. Et puis sur la 6 en Saône-et-Loire, direction Lyon, kilomètre 318. Là, c'est un animal peut-être